0: il y a 2 mois tout juste, et pour les acteurs de terrain, l'on continue à courir derrière la maladie. Un retard pris dès le début de la riposte, puisque les experts estiment que les premiers cas remonteraient au mois d'avril, c'est-à-dire bien avant la déclaration officielle. Désormais, 4 provinces de l'Est du pays sont concernées. Il s'agit de la 3e plus importante épidémie d'Ebola jamais enregistrée, et c'est celle qui connaît la progression la plus rapide que nous avons gérée, a alerté le responsable de l'OMS, qui revient d'une mission sur la zone touchée. Pour Chikwe Yekwazu, le plus alarmant, c'est le nombre de décès enregistrés dans les communautés, autant de personnes qui n'ont pas été prises en charge dans les structures de santé et pour qui le suivi des cas contacts est plus compliqué. Un suivi des cas contacts qui est estimé à 80%, encore bien en dessous de l'objectif de 90% nécessaire pour maîtriser l'épidémie, mais qui a beaucoup progressé en quelques semaines, un point encourageant pour l'OMS. Pauline Azidi, Kinshasa, RFI.
1: Le détroit d'Hormuz continue d'être au cœur des tensions entre les États-Unis et l'Iran. Le blocus des ports iraniens a été réinstauré par Washington ce mardi soir et les attaques américaines sur le sud de l'Iran se poursuivent. De son côté, Téhéran a poursuivi ses frappes sur plusieurs bases américaines, notamment à Bahreïn. Le passage maritime est toujours ouvert, mais 2 personnes sont mortes dans des tirs depuis lundi, a annoncé l'Organisation maritime internationale. Juste inacceptable, les mots ce mardi du porte-parole de l'Union européenne en réaction aux nouvelles attaques de l'administration Trump à l'encontre de la Cour pénale internationale. La CPI qui peut juger tout individu accusé de crimes les plus graves indépendamment de sa nationalité. Cette compétence menace la souveraineté américaine, estime Marco Rubio. Dans une vidéo postée sur X ce lundi, le secrétaire d'État américain s'en est pris à l'institution. Et si ce n'est pas la première fois, le camp du président américain espère cette fois entraîner d'autres pays. Louise Jouvezum.
2: Sur le site du département d'État américain, on trouve tout le détail de cette nouvelle campagne contre la CPI. L'administration Trump compte insister sur les abus présumés et les risques posés par la Cour auprès des pays qui reconnaissent son autorité pour les convaincre de cesser leur financement. Quant aux États qui n'ont pas ratifié le traité d'existence de la CPI, comme Israël ou la Russie, Washington les invite à rejoindre sa campagne. Une approche diplomatique donc, à laquelle s'ajoute un chantage à peine dissimulé à destination de pays qui disposent du soutien militaire ou économique des États-Unis. S'ils continuent de reconnaître l'autorité de la Cour pénale internationale, les aides dont ils bénéficient pourraient être réévaluées. D'après Marco Rubio, toutes ces mesures visent à empêcher la CPI de traduire en justice des agents ou des représentants américains. Jusque-là, l'administration Trump s'était contentée de prendre des sanctions individuelles contre les membres de la CPI chargés de dossiers liés aux États-Unis ou à ses alliés. Cette nouvelle campagne marque donc un tournant. Désormais, Washington s'en prend directement à la légitimité et au financement de l'institution.
1: Louise Jouvezum. Nouvelle coupure de courant général à Cuba, la 3e en moins de 10 jours. L'île fait face à une crise énergétique renforcée par le blocus états-unien. Ces derniers jours, les coupures ont duré jusqu'à 30 heures à La Havane, la capitale, et plusieurs jours ailleurs sur l'île. À Gibraltar, fini les longues files d'attente et les contrôles interminables à la frontière. Ce mercredi à minuit, des personnes ont circulé librement. C'est une première depuis 6 ans à la frontière du territoire britannique, enclavée en Espagne. Le Royaume-Uni et l'Union européenne ont trouvé un accord pour permettre la libre circulation des biens et des personnes. Depuis l'entrée en vigueur du Brexit, les frontières avaient été rétablies entre les 2 territoires, alors que des milliers d'Espagnols y travaillent. En France, à 9 mois de l'élection présidentielle, la plupart des partis ont leur candidat. Ce sera finalement Marine Le Pen pour le Rassemblement national. Jean-Luc Mélenchon représentera la France insoumise et Marine Tondelier présentera les écologistes. Mais un parti fait exception, le Parti socialiste. La semaine dernière, ses militants ont validé le principe d'une primaire ouverte aux adhérents du parti et de la place publique, le mouvement de Raphaël Glucksmann. Une perspective qui s'ouvre un peu plus pour l'eurodéputé. Officiellement, il n'est toujours pas candidat, mais dans les faits, il a bien l'air de faire campagne, Charlotte Turien-Tomaca.
3: À Izon, en Gironde, Raphaël Glucksmann a choisi de célébrer le 14 juillet. Invité par le maire, il est venu inaugurer une nouvelle statue de la liberté, un symbole chargé d'histoire. La première, offerte en 1926 par un habitant du village ayant fait fortune aux États-Unis, avait été détruite par les SS pendant la Seconde Guerre mondiale. Tout un symbole pour celui qui s'était illustré en demandant à Donald Trump de rendre la Lady Liberté aux Français.
4: Il y a exactement 100

0: temps, les habitants et leurs maires étaient comme nous le sommes aujourd'hui, rassemblés pour inaugurer la statue de la liberté.
1: Un choix loin d'être anodin. Depuis plusieurs mois, Raphaël Glucksmann fait de la défense des valeurs patriotiques et démocratiques un marqueur de son discours. En multipliant les déplacements dans les territoires ruraux, il cherche aussi à changer son image au-delà de celle d'un candidat des grandes villes.
0: Si la liberté peut être opprimée, comme elle le fut alors en France, elle ne mourra jamais. Être français, c'est avant tout être libre.
1: Car s'il n'est toujours pas officiellement candidat, le député européen a fait un pas en direction du PS après le vote des militants.
2: Je n'imagine pas une campagne où nous serions, nous, séparés des socialistes. On siège ensemble au Parlement européen, à l'Assemblée nationale.
1: Une déclaration qui le place un peu plus sur la ligne de départ de la primaire d'octobre, première étape vers une éventuelle candidature en 2027.
3: Charlotte Urien-Tomaca, du service politique de RFI. Les incendies de la forêt de Fontainebleau sont fixés après deux jours de feu aux portes de Paris. Les 800 pompiers mobilisés sont parvenus à arrêter la progression des flammes mardi soir. Deux jours et plus de 2000 hectares partis en fumée. L'heure est désormais à l'enquête pour déterminer les circonstances des incendies. Quatre personnes sont toujours en garde à vue, soupçonnées d'avoir joué un rôle dans le drame. Parmi eux, un pompier volontaire a avoué avoir volontairement lancé un des feux avec un briquet et de l'essence. Le Premier ministre français saisira aujourd'hui mercredi, le Conseil constitutionnel concernant l'aide à mourir. Juste après le vote prévu à l'Assemblée nationale dans la journée, une adoption après des mois de débats, parfois houleux, le texte a été rejeté trois fois par le Sénat. Dans l'actualité française également, cette large défaite des Bleus en Coupe du Monde de football. Les Français se sont inclinés 2-0 face à l'Espagne. Les hommes de Didier Deschamps n'ont pas su faire la différence ce mardi soir. Écoutez le sélectionneur français.
4: Il y a beaucoup de déceptions. Les joueurs sont anéantis parce que voilà, on avait beaucoup d'ambition, même s'il faut être aussi logique et reconnaître qu'aujourd'hui on a été un ton en dessous. Sur le plan technique, face à une équipe qui a bien maîtrisé son sujet, plus voilà. Mais c'est d'abord de notre faute. Je ne veux pas accuser qui que ce soit. Après, je pose une question et je ne vais pas y répondre. Est-ce que l'arbitre a le niveau pour arbitrer une demi-finale de Coupe du Monde? On en a eu quelques-uns. Voilà, mais je ne vais pas y répondre. Et c'est pas ça, et c'est pas parce qu'on a perdu aujourd'hui que je dis ça. Il y a eu pas mal de situations. Souvent en défaveur aussi, mais faut l'accepter, c'est le très haut niveau, même si ça fait mal.
3: C'est donc l'Espagne qui ira en finale, qui pour l'affronter? Réponse ce mercredi, la dernière demi-finale c'est ce mercredi, Angleterre-Argentine c'est à 19h, temps universel. 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RFI, il est 2h10 ici à Paris, minuit 10 temps universel, c'est la fin de cette édition.
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0: Bonjour à tous et bienvenue sur RFI.
1: Dans l'émission Fais ton boucan.
0: Uniquement dans la joie et dans la bonne humeur.
1: Et on dit tous les jours, ici on fait pas de bruit.
0: Que du boucan.
1: On est ensemble avec toute l'équipe. Mathieu aux manettes.
0: Le maître du temps.
1: Léa aussi est juste derrière.
0: Comment il va, Tony, le garagiste?
1: Non, il faut pas dire ça. Elle va avoir des problèmes. Élise, je te vois pas. Élise, t'es où?
0: Notre community manager d'amour.
1: Ah, elle est trop chou. Mais on est obligé de commencer en souhaitant joyeux anniversaire à ma maman.
2: Happy birthday to you. Happy birthday to you.
1: Tout le monde applaudit. Tout le monde chante. Yeah. Hey. Joyeux anniversaire, maman.
0: De James,
1: je t'aime. Gros bisous. Allez, on peut y aller direct. On commence avec des good vibes et on écoute NASA, le titre sac à dos qui fait plaisir sur RFI.

0: joue, hein.
1: C'est pas moi qui joue, hein. C'est l'équipe de NASA.
0: NASA sac à dos, merci d'être avec nous sur RFI dans Fais ton boucan du lundi au jeudi. On est ensemble jusqu'à 23h, heure de Paris. N'hésitez pas à nous suivre sur nos différents comptes, hein, Facebook, Instagram. La page, c'est tout simplement Fais ton boucan. On a quoi dans le sac à dos aujourd'hui, James?
1: Bah, dans le sac, on a une trousse, des stylos, cahiers de texte. Ah, okay. Merde, j'ai oublié mon compas. C'est pas grave. Bon, on va faire sans. Aujourd'hui, pour vous, une spéciale sur l'artiste nigérian Burna Boy, hein, l'artiste africain le plus écouté au monde à l'heure où on se parle. On reviendra sur ses débuts et sur peut-être l'album le plus important de sa carrière, African Giant. Giant, pardon. Faut bien le dire, hein. Et tout à l'heure.
0: Il y a pas de soucis, James.
1: T'inquiète, c'est la bagarre aussi.
0: Ouais.
1: La bagarre, la battle. Aujourd'hui, hein. Le thème, c'est musique d'entrée sur un ring de boxe. Donc là, c'est vraiment la vraie bagarre. Hein.
0: Mais après la bagarre, place à l'amour, mon cher James.
1: Ça, j'aime bien ça.
0: Avec un artiste qu'on ne présente plus après avoir conquis le monde entier avec son titre 4 Campé, il est de retour avec le titre Cash. Je vais le filer sur RFI.

0: Sur un merci. Plateau d'argent, mon cher James.
1: Et gros big up à un des compositeurs de ce titre, Aznar.
0: Ah, c'est lui?
1: Compositeur, ouais, c'est ça, toujours avec lui.
0: Ben ouais, ok.
1: Toujours avec Joey.
0: C'est une affaire qui marche bien, en tout cas.
1: Ouais.
0: On apprécie le titre Cash. Juste pour te dire qu'il sera en concert le 5 décembre à Paris, la Défense Arena. Est-ce que t'as déjà pris ta place?
1: Ah non, ah, j'ai pas ma place.
0: Moi, je suis en carré or.
1: C'est bon, tu l'as?
0: Non, j'y vais avec Léa. T'es pas avec nous, désolé.
1: Tu partages pas les bons plans, Delia,
0: c'est
1: ça
0: bon.
1: Se fait pas.
2: Regarde, Léa, regarde, comment elle danse.
0: Ouais, je partage pas, y'a quoi.
1: Bah écoute, Delia, t'as présenté ton chouchou.
0: Oui.
1: Laisse-moi te présenter le mien, il s'appelle Evan Sam. Et on écoute sa chanson, Scalala, avec Bambi.
0: Ah, bien.
1: Hey.

0: avec Bambi Evan Sam, le compositeur ivoirien qui sera avec nous hein, et qui collabore avec de plus en plus de gros artistes hein, dernièrement NASA, Didi B ou Guy Besbar. Il sera avec nous, ce sera le grand boucan du 29 juillet hein. Notez le rendez-vous, mais aujourd'hui bah, c'est la spéciale Burna Boy et la battle aussi qui arrive hein.
1: La bagarre. Y ahora estamos en República Dominicana. Je le fais en espagnol parce que je kiffe ça. Non, c'est pas ça. C'est avec un artiste que j'ai écouté toute petite dans les mariages, les baptêmes, les anniversaires. Et c'est toujours le cas. On s'écoute l'homme au 30.

0: Guerra Valela Pena. Non, Delia, faut dire hein, comment elle a dansé sur ce titre.
1: C'est toute mon enfance.
0: Tu transpires, t'inquiète, on va essayer tout ça sur le front. Ah, peut-être pas, parce que tu t'es bien échauffé là, j'espère. Hein.
1: Ouais, carrément.
0: Parce que c'est l'heure de la battle.
2: Et maintenant,
3: la bagarre.
4: Je crois qu'il est l'heure.
0: La bagarre.
1: La bagarre. La bagarre. La bagarre. Alors, mon James, pour la bagarre, moi, j'ai sorti J'ai sorti l'accessoire. J'ai mon gant de boxe que je mets tout de suite.
0: Non, mais déjà, le gant, il est trop grand pour toi. Non, mais ça se voit, tes petites mains.
1: Je mets le gant de boxe parce qu'aujourd'hui, je vais te battre.
0: Prépare-toi, hop, t'inquiète pas.
1: Est-ce
0: moi,
1: que tu sens les coups?
0: Je suis déjà échauffé. C'est le moment qu'on attendait tous. La battle de Fais ton boucan. Hein. C'est simple. Il y a un thème. Delia et moi choisissons un titre en fonction de ce thème. Et la meilleure chanson de nous deux gagne. Delia, concentre-toi.
1: Je suis en train de m'échauffer là. Le juge,
0: c'est vous. Et si vous voulez participer hein, et nous départager, envoyez un message hein, sur WhatsApp au 00 33 6 37 42 62 24. Et le thème d'aujourd'hui, bah, c'est musique d'entrée pour un combat de boxe. C'est pour
1: moi,
0: ça que
1: je suis équipée aujourd'hui. Équipée.
0: Mais il est où l'autre gant? T'en as mis qu'un?
1: Mais je l'ai juste pas rangé. Je suis venu avec un seul camp.
0: Désolée.
1: En tout cas, on va accueillir notre juge par téléphone. Il est avec nous, il s'appelle Alex. Salut Alex.
5: Salut, madame, vous allez bien?
1: Oui.
0: Yes, ça va et toi?
5: Oh, je vais très bien. Le frère, je le connais sur TikTok. Il fait des vidéos tellement, tellement bien. J'apprécie vraiment son travail. Et madame, si j'ai comme l'impression que c'est pour la toute première fois de faire que je vous suis, mais je n'ai pas encore retenu le nom.
0: Allez, pour aller la suivre, hein, Delia Collinet. Delia en mouvement
1: Delia
0: sur les réseaux
1: mouvement,
0: sociaux.
1: Exactement.
0: Merci, en tout cas, ça fait plaisir.
1: En tout cas.
5: On peut profiter pour se faire connaissance. Moi, c'est Alex.
0: Ah,
5: hein,
0: enchanté. Vous,
5: c'est, voilà, le nom, c'est. Ouais, Alex.
0: Tu m'envoies un message sur les réseaux sociaux.
5: super. Avec plaisir.
1: Alex, t'as déjà écouté l'émission depuis qu'on a commencé, donc la semaine dernière?
5: Depuis la semaine dernière, j'ai écouté qu'un seul numéro. C'était celui, je crois, d'hier avec une mousson.
0: Ok.
5: Ouais, mais sinon j'avais trouvé voilà, les concepts, il est waouh, il est magnifique.
1: Merci.
5: J'ai vraiment apprécié. Ouais.
0: T'es pas au courant de ce qui se passe dans la bagarre alors, dans la battle?
1: Tu es.
5: Non, dans la battle, je suis au courant. Si,
1: D'accord, t'as tout pris.
5: Tu connais le concept.
1: D'accord, t'as pris toutes tes infos. Tu nous appelles d'où, Alex?
5: Depuis le Lubumbashi,
1: RDC.
5: La province du Haut-Katanga, ouais.
1: Ça fait plaisir, merci. Alors, tu connais hein, déjà les règles du jeu, le concept et tout. Là, on est vraiment sur un ring. Mm-hmm. C'est la première fois avec James qu'on monte sur un ring de boxe. Et je te propose ma première chanson pour monter sur le ring. Let's go.
5: C'est bon,

0: faut que je dise ce qui se passe en off quand même.
1: Ok, pas mal.
0: Parce que, parce que James m'a dit quand même, je vais gagner aujourd'hui et tout. James ne connaît pas ma chanson, je ne connais pas la chanson de James, on la découvre en direct. Et là, quand Mathieu nous l'a mise, il m'a dit, ok, pas mal. Ok, ouais. T'as joué aujourd'hui.
1: J'avoue. J'étais confiant, mais je suis toujours aussi confiant.
0: Ok, bah, tu sais, hein. Ah. Bah, pas de problème.
1: Tu vas écouter mon titre.
0: Allez, let's go.
1: Alex, t'es prêt ou pas?
2: Ben, je vais pas comme bien capter, j'étais tellement concentré sur la musique de Fat Joe, le mec.
1: Écoute, ça c'est. C'était la musique d'Elia, vient de rentrer sur le ring, elle a mis ça, mais moi je rentre et j'envoie ça.

0: Non, moi, je préfère largement ma chanson.
1: Déjà, tu
0: on est sur un ring de boxe, non, mais James. Attends, hein. On n'est pas dans la fête du quartier, je suis désolée.
1: La fête du quartier. Délia, tu parles de Rema, je te rappelle. Et oui. Ring de boxe, tu vois, c'est l'occasion de se montrer au monde, de montrer la culture. Ouais, moi, mais... tu vois, nigérian, je montre Rema. Et Ozeba, tu sais, ça veut dire quoi?
0: Ça veut dire quoi?
1: C'est un peu faiseur de troubles. Okay, tu vois. Donc, j'arrive. D'accord. Je vais foutre la merde.
0: Ouais, mais t'es déjà fatigué quand t'arrives, en tout cas. Ouais, ok. Alex, t'es avec nous par téléphone. T'as écouté les deux propositions. Qu'est-ce que tu choisis? Fat Joe?
2: Ah non, mais sans pour autant hésiter, c'est Fat Joe. Ça, c'est de la musique qui m'a mis
1: Alex, je t'aimais bien.
2: Comment?
1: Alex, je t'aimais bien.
0: Reste avec nous, Alex, on écoute la chanson. Bref,
2: quand même, on ne peut pas égaler, c'est des rythmiques.
0: Ah, frère. Pardon, merci.
2: C'est un masterclass, quand même.
1: Yeah. Masterclass. Non, il faut respecter Rema.
0: Reste avec nous, Alex, on écoute la chanson.

0: Ok, j'accepte ma défaite.
1: C'est vrai.
0: En vrai, c'est pas mal.
1: Ouais, je suis contente.
0: Bravo.
1: Tu vois, c'est ça. On se retrouve toujours dans l'amour et dans la paix.
0: Ouais,
1: c'est magique.
0: Non, hein. Moi, j'ai le gant. C'est moi qui ai pris le gant maintenant.
1: Alex, c'est toujours avec nous.
2: Ouais, je suis là, je suis toujours avec vous. C'était chaud, en tout cas, ça m'a rappelé. Ce morceau m'a rappelé beaucoup de choses, hein, du collège, voilà.
0: Ah, on peut
2: en rêver à l'américaine.
1: Exactement.
2: Casquette, voilà, et tout ce qui va avec.
0: Ok, Delia, t'as pris par les sentiments, en fait, hein, ça y est.
1: Bah, c'est mes sentiments aussi, parce que j'ai grandi avec ces musiques-là. Hein. Okay. Donc voilà, ton très bon choix, en tout cas, Alex. Hein.
0: Bravo, Delia.
2: Merci beaucoup,
1: si vous voulez faire comme Alex, participer à la battle, c'est simple. Vous écrivez sur WhatsApp avec le mot battle au numéro suivant 00336 37 42 62 24. Et pour la battle de demain, Alex, c'est toi qui choisis. Alors, c'est quoi le thème que tu nous proposes pour demain?
2: Le thème de demain, je veux qu'on puisse naviguer sur une chanson, une soirée, un date.
0: Premier date,
2: on peut prendre.
0: Ok, d'accord.
2: Ok, un rencard, ouais.
1: Okay.
2: On peut prendre la chanson de Marvin Gaye.
1: Ok, d'accord. Tu fais des propositions, ok. Ok.
2: Bon, alors, on prendra pas. On peut prendre quand même. Moi, je propose la chanson de Marvin Gaye.
1: Ok.
2: Sexual healing.
0: Non, mais ça, tu peux pas mettre au premier date.
1: C'est trop intentionnel. On sait déjà tout. On voit ton vice. On voit ton vice, Doudou.
0: Merci, Alex.
2: Merci beaucoup, la famille. Ça fait plaisir, en tout cas.
0: À bientôt. Salut.
2: À chaque fois qu'il y a un truc, je vais commencer à passer. Sinon, j'aime beaucoup le concept.
1: Yeah.
2: Merci.
1: Merci
2: à tout le monde, à toute l'équipe.
1: Merci beaucoup, Alex.
0: On a un abonné fidèle.
1: Ouais, exactement.
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0: l'Atlas de Burna Boy.
1: Tu veux rattraper quelque chose en avant?
0: Non, mais t'inquiète. Ah. J'aurais pu gagner quand même pour l'anniversaire de ma maman.
1: Ça te pique. Yes.
0: On connaît les gros titres de Burna Boy, mais pas forcément son histoire. Hein.
1: Et oui, Burna Boy, c'est l'un des artistes les plus écoutés dans le monde. Mais avant les récompenses internationales, les concerts à guichets fermés, il y a eu un début. Et ce début, il commence à Port Harcourt, au Nigeria. Mmh. Burna Boy est né le 2 juillet 1991. Alors, mon James Souné, je te laisse calculer. Ça lui fait quel âge maintenant?
0: 91. Ouais. Tu vois, le calcul mental, c'est pas ouf. Il doit avoir un peu plus de 30 ans, 35.
1: Ouais, à peu près ça.
0: 34.
1: Ouais, c'est ça. 34 ans, bravo. Son père dirige une entreprise de soudure et sa mère est traductrice. D'ailleurs, elle parle très bien le français. Mmh. Burna Boy évolue dans le milieu musical grâce à son grand-père, qui était manager du célèbre chanteur nigérian Fela Kuti. Et pour rappel, hein, Fela Kuti, grand saxophoniste, grand compositeur, militant politique et surtout considéré comme le père fondateur de l'Afrobeat. C'est simple, Fela Kuti, ça donne ça. C'est bon.

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1: Voilà, là on fait plaisir à ma maman. D'ailleurs, la mère de Burna Boy a eu l'occasion d'être l'une des chanteuses de Fela Kuti.
0: Exactement, et c'est tout naturellement et dans cet environnement que Burna commence à composer en studio. Alors, James, toi qui es beatmaker dans l'âme, tu sais avec quel logiciel Burna il a commencé
1: Comment
0: à composer.
1: Comment ça dans l'âme? En vrai aussi. Je pense que je sais pas.
2: J'en veux plus de lui. Ouais, vas-y, en vrai aussi.
1: Il a dû commencer. Moi, j'ai commencé avec Fruity Loops FL Studio.
0: Ouais, bah c'est ça en fait. Ça ouais, je crois que toutes les personnes qui sont des vrais beatmakers comme toi ont commencé à faire de la musique avec ce logiciel. La particularité musicale de Burna Boy, c'est de mélanger différentes influences musicales. Le reggae, le rap, le R&B, des rhythm dancehall et de l'afrobeat, ce qui va donner son empreinte, l'afrofusion. Exactement. Après le Nigeria, il s'envole pour Londres pour continuer ses études et faire de la musique. Il se produit dans des petites salles, par-ci, par-là, et il revient à la maison au Nigeria, où il va sortir son tout premier titre à l'âge de 19 ans, que peu de personnes connaissent au final. Ça s'appelle Freedom Freestyle. On écoute.

0: On le reconnaît hein, sur ce titre,
1: ouais,
0: même si c'est ses débuts. Hein.
1: Ouais, totalement.
0: C'est marrant de voir la cover de ce titre Freedom Freestyle parce que, en fait, il a la même tête qu'aujourd'hui. Bon, on sent là, avec un peu moins de barbe et sans les locks, une petite
1: exactement.
0: Afro.
1: Freedom Freestyle de Burna Boy, c'est à retrouver sur sa toute première mixtape Best of Burns Volume 1. C'est sorti en 2011 et en août 2013, Burna signe son premier album, son tout premier bébé qui s'appelle Life pour Living an Impact for Eternity. À ton avis, James, à combien d'exemplaires il s'est vendu cet album?
0: Ben, un premier album, ça se vend pas hyper bien, il me semble.
1: Ouais,
0: tu dirais. Surtout, premier album, je sais pas, 10 000. Un truc.
1: Plus.
0: Après, 10 000, c'est déjà pas mal. C'est plus que ça?
1: Ouais, c'est plus ou non.
0: 15 000.
1: Plus.
0: 20.
1: Plus.
0: 25.
1: Plus.
0: 30 000.
1: Plus.
0: 40
1: 000. Oui, c'est ça. Il s'est vendu à plus de 40 000 exemplaires. Et le gars est doué. Hein, c'est James Tuné. Attention, hein, le gars est doué. Dans cet album, Life, il y a de beaux invités. On a les chanteurs Wizkid et Olamide. La musique de Life tient sa grande inspiration des musiques de Fela Kuti, King, Sunny Ade et Bob Marley. Là, on est vraiment dans les débuts. Mais l'album qui va faire passer Burna Boy à un autre level, c'est Outside.
0: Ah oui.
1: C'est sorti en 2018 avec un titre en particulier, le titre Yeah.
0: Bien sûr.
1: Pourquoi ce titre fonctionne et pourquoi ça marche? Parce que le message principal est la persévérance. Dans ce titre, il raconte les épreuves qu'il a traversées, les critiques auxquelles il a dû faire face et les sacrifices nécessaires pour atteindre ses objectifs.
0: Ça va m'inspirer ça pour les prochaines battles. Je le sens. Et ce titre va prendre une autre dimension plus symbolique quelques années plus tard.
1: Ouais, c'est en 2020. Cette chanson est un symbole de résilience comme on peut l'entendre lors de la manifestation Black Lives Matter au Royaume-Uni.
0: Royaume-Uni, United Kingdom.
1: Les glitches. Cette séquence. Waouh.
0: Respire. Bois de l'eau.
1: Cette séquence que vous entendez, elle a été filmée par les manifestants et a été largement reléguée sur les réseaux sociaux. Je pleure, je n'arrive pas à lire mon papier.
0: Tu es presque. Wow. Vas-y, tu vas y arriver.
1: Comme son prédécesseur Fela Kuti, Burna Boy ne se limite pas à faire danser les gens sur ses chansons, mais il pousse son public à réfléchir, à s'engager en mettant en avant l'héritage de l'esclavage, les conséquences du colonialisme et la célébration de la culture noire. On écoute Yeah
0: et
1: sur RF.
0: On s'en lasse jamais
1: non,
0: de ce
1: vraiment
0: titre.
1: Cette chanson, elle est magnifique.
0: Elle est sortie en 2018, ça fait presque 10 ans maintenant.
1: Exactement.
0: Yeah de Burna Boy.
1: Sur RFI.

0: défi, un titre qui cumule aujourd'hui plus de 300 millions de vues. C'est énorme.
1: Ouais, grave.
0: Vraiment.
1: Et en plus, dans ce titre-là, il reprend Fela Kuti, bah, comme tu as pu le dire tout à l'heure, avec un gimmick. Ça vient d'une chanson de Fela Kuti.
0: Là, on dit le verbe sampler pour ça, quand les artistes font ça, non?
1: Sampler, c'est vraiment, tu prends l'extrait, vraiment le son.
0: Ah, d'accord, d'un titre, ok.
1: Et t'en fais autre chose, tu le transformes, tu le découpes ou ce que tu veux. Là, c'est vraiment juste une reprise.
0: Alright.
1: Donc, ouais, tu vois. Donc, ouais, Burna Boy, c'est marrant parce que on a souvent tendance à le catégoriser à la case Afrobeat. Mmh. Parce qu'en vrai, artiste nigérian, et puis il a fait connaître ça dans le monde. C'est un raccourci assez rapide pour cet artiste nigérian, mais lui, en vrai, il a toujours refusé ce terme parce qu'il fait beaucoup plus que ça. Tout à l'heure, t'as mentionné l'Afrofusion. On l'a entendu sur des influences hip-hop, dancehall, R&B, Afrobeat, et même reggae, comme dans ce titre-là qu'on va écouter. Et si vous me croyez pas, bah cette chanson-là, bah pour moi, elle est beaucoup trop sous-cotée, de Burna Boy. Sorti en 2015, bah le reggae n'est pas mort. Juste après, on parle de l'album qui a propulsé Burna Boy au niveau de star international. Mais d'abord, c'est la chanson Sweet Love.
0: Yes.

0: de Burna Boy. C'est du miel.
1: C'est
0: j'adore.
1: Vraiment du miel. Moi, j'adore. Je te regardais en train d'écouter cette chanson avec la main posée sur le cœur, tel un crooner. Ça va, en fait.
0: T'en fais un peu trop, là, quand même.
1: Hein. C'est pas la vérité, même.
0: Mais j'adore ce titre. Je l'ai écouté plein de fois.
1: Ouais, je sais bien. Écoute, mon James Sooney, c'est quoi ta première chanson que toi, t'as découverte de Burna Boy?
0: La première de Burna Boy? Ah, j'avoue que c'est pas évident, mais je pense que bah, ça a dû être Last. Ou peut-être.
1: Ah ouais,
0: non, Yé, je suis bête.
1: Ah, bah moi aussi.
0: C'est sûrement Yé.
1: Mais parce que tu vois, là, on est en train de raconter son histoire, mais il a fait bien des titres avant, mais je pense que c'était pas assez exporté pour le coup.
0: C'est ça.
1: Ouais.
0: Mais tu vois, je pense aux mots de ma maman qui me disait quand j'étais petit, tu verras, les artistes nigérians vont être écoutés dans le monde entier, même en France. Et c'est vrai que moi, ayant grandi à Paris, j'avais. Tu vois, je disais, bah, c'était que des belles paroles, mais au final, bah, quand Burna Boy est arrivé, il a mis tout le monde d'accord.
1: Maman Woka a eu la vision, vraiment.
0: Exactement.
1: Alors tout à l'heure, je parlais de l'album Outside qui est sorti en 2018, mais après celui-ci, il y a peut-être le plus important de sa carrière, l'album le plus important.
0: L'album African Giant, sorti en 2019. Avec un nom comme ça, en vrai, il montrait clairement ses ambitions. Mais est-ce que vous connaissez l'histoire derrière ce titre d'album? Il a été invité un jour au festival américain Coachella, et sur l'affiche du festival, son nom était écrit en tout petit, et quand il a vu ça, lui, il s'est fâché direct.
1: Il était en colère.
0: Fallait pas faire ça deux fois, hein, parce que lui, il se considère vraiment comme un vrai géant, comme un African Giant, et voilà, le titre est arrivé. Et lui, il a répondu en musique. Et est-ce que cet album a été à la hauteur de cette réponse ?

0: Il a mis tout le monde d'accord.
1: Ah,
0: en fait,
1: mais clairement, nom. Après ça, je te jure que son nom n'a plus jamais été inscrit en petit sur quoi que ce soit. Non, il s'est pas travesti en plus pour faire cet album et pour plaire au monde. C'est une vraie mise en avant de la culture nigériane. Il chante en anglais, mais aussi en pidgin, l'anglais cassé qu'on parle dans tout le Nigeria. Il a encore, avec quelques références de Fela Kuti par-ci par-là, un album vraiment engagé, African Giant, malgré ses ambiances dansantes. Et grâce à tout ça, eh ben, il a atteint pour la première fois le Billboard 200, le classement des albums les plus écoutés aux États-Unis.
0: Et ce titre, c'est quoi, mon cher James?
1: Anybody, t'as pas reconnu?
0: Non, pas le début, non.
1: Non, ce titre-là, il est bon, vous l'écoutez en entier. Burna Boy sur l'album African Giant. Anybody
0: sur RFI. Wouh!

0: Bozzi de Burna Boy, hein.
1: Vraiment, parce que ce n'est pas le seul succès, hein, que d'un seul single, mais d'un album en entier au final.
0: Ouais, c'est ça. African Giant est le premier album Africa à s'être imposé en tant que projet entier aux États-Unis ou en Europe, même dans l'ère du streaming. Il faut bien préciser ça parce que sinon t'as des artistes comme Angélique Kidjo qui vont pas être contentes.
1: Oui.
0: Hein. Et nous, on veut pas de problème. Et ça, bah, ça a pu ouvrir les portes internationales ensuite à des projets d'autres artistes africains comme Wizkid, Tyla aussi, Rema qui malheureusement a perdu dans la battle.
1: Ah là là, ça va.
0: Je vais essayer de pas pleurer.
1: Il faut s'en remettre, James.
0: Non, je reviendrai parce que là, ça fait 2-1 en plus.
1: Ouais,
0: là,
1: c'est
0: j'accepte
1: vrai,
0: pas ça.
1: J'avais pas pensé à ça, mais c'est vrai que.
0: Mais oui, c'est vrai que bah, grâce à Burna Boy, peut-être, bah, grâce, enfin, tous ces artistes ont pu se placer dans le paysage américain.
1: Eh ben, écoute, là, tu parlais de Monsieur Burna Boy. Est-ce que tu le connais par cœur, toi qui es Nigérian? Quel est le vrai prénom de Burna Boy? Parce que depuis le début, on l'appelle Burna Boy. J'ai 3 propositions. Je vais faire des fautes de prononciation. Je m'excuse d'avance, hein.
0: Vas-y.
1: Est-ce que c'est Damini Bossé Odunowo? Est-ce que c'est Oluwatosin Oluwole Ajibade? Est-ce que c'est Damini Ebunolowa Ogulou? Est-ce que c'est Adé Kele Ikubur? Sorry for my accent.
0: T'as tellement bégayé que même si t'avais dit le vrai, j'aurais pas reconnu.
1: Mais aussi, attends, il y en a deux.
0: On va dire, c'est quoi le quatrième? Il sonnait bien.
1: Damini Ebun. Ah, t'es nul. Ebunolowa.
0: Donne-moi la réponse, s'il te plaît.
1: Ogulou.
0: J'en peux plus.
1: Tu sais pas c'est lequel en vrai?
0: Non, je sais pas.
1: Moi non plus.
0: Ah, t'es sérieuse? Mais non, c'est une blague.
1: Non, c'est Damini.
0: Damini.
1: Ebunolowa Ogulou. Vas-y, regarde.
0: Ok, Damini Ebunolowa Ogulou.
1: Bah, dis les autres.
0: Non, c'est bon, ça va aller.
1: D'accord.
0: Ça va aller. T'as d'autres questions encore là?
1: Mais alors, attends. Ça t'en a parlé. Burna Boy a-t-il déjà remporté le prix du meilleur artiste masculin international au BET Awards?
0: Ah, au BET?
1: Ouais.
0: Bah, je me dis, vu qu'il a déjà reçu un Grammy du meilleur album de l'année. Bah non, il a pas reçu en fait. Tu
1: bravo.
0: C'est ça.
1: Ouais, c'est ça.
0: Ouais.
1: Bravo.
0: Hey, non, t'inquiète pas.
1: Bien.
0: On connaît bien l'artiste. Hein.
1: Ah, dernière. Quelle chanson n'est pas de Burna Boy? Est-ce que c'est Rizla, Dernier, Donne-moi du papier ou Gbona?
0: Quoi? Donne-moi du papier, t'as dit?
1: Mais c'est plein de propositions, hein.
0: Bah, c'est pas Donne-moi du papier.
1: Non, c'est pas ça.
0: Bah, oui, on est d'accord.
1: Mm-hmm.
0: Ah, attends, tu veux dire que je me suis trompé?
1: Non, tu t'es pas trompé.
0: Ah, bah voilà, je suis
1: voilà,
0: trop fort.
1: C'est ça.
0: Hey, 10 sur 10.
1: Bravo.
0: Boy.
1: Ouais, c'est ça. Allez, c'est bon. Bravo pour ce petit quiz.
0: En tout cas, aujourd'hui, Burna Boy, il ne s'arrête pas. On le retrouve à la première place du classement top monde actuellement avec Shakira dans le titre Die Die pour la Coupe du Monde. Ce titre, on n'a pas pu y échapper avec la Coupe du Monde. En tout cas, merci à vous d'avoir été là pour cette émission et pour cette spéciale sur ce grand artiste nigérian, Burna Boy. C'est la fin de cette émission.
1: Déjà.
0: Ouais.
1: On se retrouve demain.
0: Une battle. Et le nouveau thème, c'est quoi? Premier date.
1: Exactement.
0: Tiens. Salut tout le monde.

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4: Anita Fallet.
7: C'est une date qui reste dans les mémoires en France. Il y a 10 ans avait lieu l'attentat de Nice sur la promenade des Anglais, là où s'est passé le drame. Le souvenir reste, mais l'espoir est revenu. Aux États-Unis, 12 États décident de faire front contre le rachat de Warner par Paramount. La fusion des deux studios cinématographiques inquiète les États démocrates, surtout que Donald Trump n'est jamais bien loin. Comment faire face aux incendies qui se multiplient en France ? La fusion des deux studios cinématographiques inquiète les États démocrates, surtout que Donald Trump n'est jamais bien loin. Comment faire face aux incendies qui se multiplient en France ? Les avions militaires pourraient bien être la solution.

0: 4 personnes en garde à vue ce matin, dont un pompier volontaire. Il a reconnu avoir lui-même mis le feu avec un briquet et de l'essence. Une consternation pour les pompiers de Seine-et-Marne qui l'ont aussitôt suspendu. Un incendie donc qui frappe une région jusqu'ici épargnée, l'Île-de-France. La preuve, disent les spécialistes, qu'avec ce réchauffement climatique, plus aucun territoire n'est à l'abri. La forêt de Fontainebleau est connue dans le monde entier. Sa protection ne date pas d'hier. Patrick Scheider est pianiste historien, co-créateur du mouvement L'écologie culturelle. Et il rappelle qu'au XIXe siècle déjà, des voix de peintres et d'écrivains s'élevaient pour protéger ce joyau du patrimoine français. Écoutez.
1: On a voulu, à l'époque de Louis-Philippe, donc entre les années 1830 et 1850, grosso modo, valoriser la forêt de Fontainebleau. Et on est passé finalement d'une forêt qui était romantique, qui était laissée à l'état assez sauvage, avec des sujets d'arbres qui étaient très très anciens, à une forêt avec une monoculture de pins. Et c'est ce contre quoi les peintres qu'on appelle les peintres de Barbizon, donc qui ont formé une sorte de ZAD avant l'heure, dans le petit village de Barbizon, à l'orée de la forêt, se sont élevés. Ils ont dit, non seulement on abat nos sujets de peinture qui étaient justement les chênes et les hêtres, surtout qui les peignaient et qui les voyaient comme des êtres vivants, et on les remplace par juste de la matière pour faire de l'argent. Et ils ont réussi au fur et à mesure, ce qui est déjà la première chose incroyable, à faire plier un peu le roi Louis-Philippe, qui déjà, dans les années 1839, a dit, ok, je vais arrêter de couper par là, on va couper un peu plus loin, etc. Mais rien n'était encore résolu à cette époque-là.
0: Voilà pour ces propos de Patrick Scheider au micro RFI de Fautou Laure Diouf. Notez qu'en France, les conditions seront plus favorables ce mercredi pour lutter contre les incendies, puisque Météo France lève dans une heure toutes les vigilances rouges canicule. 26 départements restent toutefois en orange. Et puis en Espagne, les autorités ont achevé l'identification des 13 victimes de l'incendie meurtrier d'Andalousie la semaine dernière. Des victimes majoritairement étrangères, 7 britanniques, 3 belges, 1 française, 1 américaine et 1 espagnol. L'actualité nous emmène au Moyen-Orient où l'escalade se poursuit entre les États-Unis et l'Iran. Les gardiens de la révolution qui affirment ce matin avoir visé des installations de la marine américaine à Bahreïn après une 4e nuit consécutive de bombardements américains sur le territoire iranien. Washington qui a rétabli hier soir son blocus des ports iraniens. Des frappes d'une ampleur inédite depuis le cessez-le-feu du printemps. Donald Trump a encore durci le ton. Il menace désormais de viser dès la semaine prochaine les centrales électriques et les ponts du pays. À moins, dit-il, que Téhéran accepte de négocier. L'Iran, de son côté, riposte en visant des bases américaines dans le Golfe, en Jordanie, au Koweït, notamment, où 4 militaires ont été blessés. Au cœur de la crise, toujours le détroit d'Ormuz, cette route vitale du pétrole mondial. Plusieurs navires y ont été attaqués depuis lundi, faisant au moins 2 morts. 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Le Botswana, où c'est une première, un couple de même sexe est devant la justice pour contester l'interdiction du mariage homosexuel. Deux femmes qui, depuis hier matin, sont entendues par la haute cour à Gaborone, la capitale. Elles remettent en cause la constitutionnalité de la loi sur le mariage. Une audience qui doit durer 2 jours, Alexandra Branjon.
2: Bonolo Selelo et sa compagne Tcholofelo Kumile ont porté l'affaire devant la justice. En couple depuis 3 ans, elles ont voulu se marier l'année dernière, mais les autorités leur ont répondu que la loi sur le mariage stipule qu'il s'agit d'une union entre un homme et une femme. Toutes deux contestent la légalité de cette loi. La constitution du Botswana protège la liberté et l'égalité de tous, argumente-t-elle, ajoutant que cette loi sur le mariage est discriminatoire et donc contraire à la constitution. En mars, le couple a déposé une plainte auprès de la haute cour du Botswana qui examine l'affaire aujourd'hui et demain. Plusieurs organisations, notamment des églises et associations de femmes traditionnelles, se sont opposées à toute modification de cette loi pour des raisons religieuses mais également traditionnelles. À noter qu'au Botswana, les relations entre personnes du même sexe sont légales depuis 2019. C'est également le cas de plusieurs pays dans la région comme le Lesotho, le Mozambique, les Seychelles ou bien l'Angola. L'Afrique du Sud reste le seul pays du continent où le mariage homosexuel est légal depuis maintenant près de 20 ans.
0: Les précisions pour RFI d'Alexandra Branjon. En Italie, Giorgia Meloni cherche à s'assurer une victoire aux prochaines législatives grâce à une réforme du mode de scrutin. Un texte examiné depuis hier au Parlement censé renforcer la stabilité du pays, mais que l'opposition juge taillé sur mesure pour la chef du gouvernement d'extrême droite. De quoi, disent-ils, lui permettre de gouverner sans jamais avoir à composer. Et cette réforme mobilise, malgré la chaleur écrasante, une foule s'est rassemblée hier soir devant la Chambre des députés à Rome pour une nuit de la démocratie. Les précisions de notre correspondant.

0: correspondante en Italie, Anne Lunière.
1: Le gouvernement Meloni est le deuxième le plus long de l'histoire de la République italienne. Or, il est né avec la loi électorale de 2017, combinant proportionnel et majoritaire. Pour Luigi Spanu, membre du mouvement citoyen Participation Active, réformer la loi électorale n'a donc aucun sens.
2: Le point le plus crucial est la prime de majorité. Si une coalition atteint au moins 42% des suffrages, elle obtiendra un supplément de 70 sièges à la Chambre des députés et de 35 au Sénat. Ce projet de loi naît de la volonté de Giorgia Meloni d'avoir le pouvoir absolu.
1: Surnommé Melonellum, il inquiète tout autant Gianluca Galliano, étudiant en médecine et fondateur de l'association Minerva Sapienza.
3: Nous, en tant que jeunes, nous voulons mettre en lumière le fait que le processus décisionnel d'une loi électorale doit toujours être partagé par toutes les forces politiques.
1: En réalité, le texte de la réforme ne fait pas l'unanimité, même au sein de la majorité. Hier, la Chambre des députés a rejeté par un vote secret un amendement de Fratelli d'Italia, le parti de Giorgia Meloni. Celui-ci visait à réintroduire le vote préférentiel dans les circonscriptions plurinominales, selon un système qui aurait pénalisé l'égalité des genres. Anne Lenir, Rome, RFI.
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5: Il y a 4 ans, la Russie lançait une guerre totale contre l'Ukraine. Une guerre marquée par des violations du droit international, des crimes de guerre et des crimes contre l'humanité documentés par l'ONU, particulièrement en territoire occupé. Alors que les combats continuent, qu'un jeu de négociations se poursuit, un double travail a commencé. Au niveau sociétal, pour ne pas oublier victimes et prisonniers, et pour dénoncer les crimes commis par la Russie. Au niveau de la justice, pour construire un faisceau de preuves et de témoignages. Face à la guerre, les Ukrainiens en quête de mémoire et de justice. Un grand reportage signé Emmanuel Chaz.
6: Le campus de l'Université Polytechnique de Kiev est presque vide en cette mi-février. C'est pourtant ici, dans le centre d'études ukraino-japonaises, que se retrouvent quelques figures bien connues du monde culturel ukrainien et des réfugiés criméens. Elles se sont réunies pour marquer la parution du premier manga consacré à la résistance des criméens qui vivent sous occupation. Ce manga retrace le parcours de Bogdan Ziza, artiste criméen et prisonnier politique, pour avoir lancé de la peinture bleue et jaune sur la porte d'un bâtiment des autorités d'occupation à Yevpatoria, dans l'ouest de la Crimée. C'était en mai 2022. Lilia Omelianenko, l'éditrice, explique ce choix original pour raconter l'histoire de Bogdan.
7: En fait, nous pensons que les témoignages personnels sont les plus efficaces car l'auditeur s'immerge dans l'histoire. Il développe de l'empathie et peut s'impliquer pour faire évoluer la société afin que Bogdan et des personnes comme lui soient libérées. Car lorsque c'est raconté de manière abstraite, ça ne fonctionne pas vraiment. Le manga est un moyen d'expression très créatif, une présentation tout à fait inhabituelle. Personne n'aurait imaginé qu'on puisse parler de prisonniers, aussi bien des Criméens que d'autres Ukrainiens, sous forme de manga. Cela attire donc l'attention de beaucoup plus de personnes, plus que n'importe quel autre événement.
6: Cette initiative est soutenue par la famille de Bogdan Ziza, en témoigne sa sœur présente à l'événement.
8: Je m'appelle Sacha, je suis la sœur du prisonnier politique Bogdan Ziza. Il se trouve actuellement à Vladimir, en Russie. Il y a été transféré illégalement de la Crimée et a été emprisonné en mai 2022.
6: Cela fait bientôt 4 ans que Bogdan a été arrêté. En 2023, il a été jugé pour terrorisme et condamné à 15 ans de prison en Russie centrale. Depuis, Sacha milite pour les droits de son frère et tous les formats sont bons pour attirer l'attention sur Bogdan.
8: Pour moi, le manga est le mode de transmission d'informations le plus visuel. Il y a ici une histoire très forte, très émouvante, voire tragique et épique, dépeinte dans le style propre au manga. C'est surtout visuel, mais pour moi, cela s'accorde parfaitement avec l'histoire et les actions de Bogdan, car il est lui aussi une figure très visuelle.
6: Le manga s'intitule « Le battement d'ailes du papillon » et ce papillon est représenté aux couleurs bleues et jaunes de l'Ukraine sur sa couverture. Il semble recevoir un message de Bogdan Ziza, dépeint derrière les barreaux dans des couleurs sombres. Au fil des pages, la vie de Bogdan, son jugement et son emprisonnement sont décrits. Pour qui ne connaît pas l'Ukraine, on pourrait croire à un roman. Sauf qu'ici, la vie bien réelle d'un prisonnier politique de 31 ans est racontée. Sacha, sa sœur, explique n'avoir jamais eu son frère au téléphone depuis sa détention.
8: La sensibilisation du public, même des citoyens ordinaires, et pas seulement des politiciens ou des hauts gradés, est essentielle. Car c'est ainsi que le sujet se diffuse, que les gens en parlent et que cela a un impact réel. Le fait que les étrangers connaissent son histoire est très important. Car les échanges de prisonniers politiques que nous avons vus, ceux qui ont eu lieu, étaient très peu nombreux et ils se sont déroulés sous le protectorat de pays partenaires. Ces pays pouvaient exercer une pression diplomatique sur la Russie, citer des noms et encourager ces échanges de civils.
6: C'est pour cela que Sacha milite pour la libération de son frère et cherche à attirer l'attention sur son sort bien au-delà de l'Ukraine.
8: Je communique avec Bogdan par lettre. C'est une communication très difficile car la censure est très forte. La Russie ne laisse passer que très peu d'informations et tout se fait très lentement. Autrement dit, je reçois une lettre toutes les 2 semaines ou tous les mois, ce qui est très insuffisant pour comprendre la situation actuelle et son état. C'est vraiment très peu.
6: Sensibiliser le public aux violations des droits humains est également la tâche que s'est donnée le journaliste japonais Takashi Hirano, qui documente depuis 12 ans l'occupation de la Crimée pour les médias de son pays.
9: C'est notre tâche, en tant qu'expert au Japon, d'expliquer que ni les Ukrainiens russophones, ni ceux forcés de vivre sous identité russe en territoire occupé, ne sont attachés aux Russes. Ils les combattent. Mais il est très difficile de convaincre la communauté japonaise, que ce soit par des mots ou des textes, car elle pense déjà que c'est terminé, que la question est close. C'est pour cela que, depuis 12 ans, nous essayons par divers moyens, notamment par le biais de textes, d'actualités ou de vidéos, de faire passer le message.
6: De Bogdan Ziza n'est pas isolé. Selon un rapport publié par le groupe des droits humains criméens, au moins 340 Ukrainiens seraient emprisonnés pour des motifs politiques fallacieux. Gennady Afanasyev est bien connu ici en Ukraine. Ce militant criméen, ancien prisonnier politique en Russie, dénonçait le traitement de ses compatriotes dans les prisons russes. En 2022, au début de l'invasion à grande échelle, il a rejoint le 130e bataillon des forces terrestres. Il est mort au combat en décembre 2022 dans la région de Louhansk, à l'âge de 32 ans. Désormais, c'est sa mémoire et celle de ses combats qui est honorée pour rappeler le sort de ceux qui luttent contre l'invasion russe et aussi ce qui vient après pour ceux qui restent, comme le rappelle le réalisateur du film, Yevgen Lesnoy.
10: Je réalisais de grands reportages pour la télévision ukrainienne et Olia, la mère de Gennady, était attirée par le thème de la préservation de la mémoire. Pour moi, c'est très important de coucher sur le papier l'idée que c'est ça la vie. Il y a deux lignes. La ligne de Gennady Afanasyev et la ligne du vide, très lourde, la ligne de la vie de sa mère après sa mort.
6: Pour Yevgen Nesnoy, l'histoire de Gennady Afanasyev permet de comprendre ce contre quoi les Ukrainiens se défendent.
10: Les étrangers doivent comprendre que nous sommes une Ukraine moderne avec des dirigeants dignes qui ont fait le choix de leur pays, des dirigeants qui peut-être préservent un monde qui court à sa perte, où il n'y a pas d'échappatoire. Et c'est à travers l'histoire du peuple que se forge l'histoire du pays. Car le souvenir d'Afanasyev, aujourd'hui, c'est le souvenir des Ukrainiens qui ont fait le choix de résister.
6: Le film est difficile à regarder, s'y entremêle le deuil de la mère et le parcours de son fils, qui, de photographe, est devenu résistant, prisonnier de guerre, puis soldat, et à chaque fois porteur de la voix de ses pères criméens. Olga, la mère de Gennady, se bat depuis la mort de son fils pour que son combat, lui, ne soit pas oublié.
11: Ce film n'est pas seulement important pour moi, mais aussi pour les parents des autres garçons et filles décédés. Depuis la ligne de front, des jeunes m'ont envoyé des lettres. Ils m'ont dit qu'ils voulaient qu'on se souvienne d'eux ainsi, s'ils venaient à mourir, pour ne pas sombrer dans le désespoir.
6: Pour Olga, il ne s'agit pas seulement pour les familles de faire leur deuil, mais aussi de continuer le combat de Gennady.
11: Ce film met en lumière les crimes commis par la Russie, notamment les actes de torture qui ont eu lieu en 2014 et 2015 et qui se poursuivent encore aujourd'hui. Après la libération de Guennadi, nous avons déposé 2 plaintes auprès de la CEDH, la Cour européenne des droits de l'homme, et nous avons obtenu gain de cause dans les 2 affaires, la Russie étant reconnue comme État agresseur. C'était notre objectif et je crois que ça aurait aussi été celui de Guennadi.
6: Ce soir-là, quelques jours avant la première officielle du film sur Guennadi Afanassiev, impossible d'ignorer la guerre, le bruit des sirènes couvre celui de la projection. Cela ne fera bouger personne. Ici, chacun est venu s'informer, rendre hommage et surtout, pour ne pas oublier l'un des leurs, qui est depuis devenu un héros de l'Ukraine sur décret présidentiel à titre posthume. Au niveau sociétal, il y a la mémoire, celle des prisonniers à ne pas oublier, comme Bogdan Ziza, celle de ceux qui ne reviendront plus, comme Guennadi Afanassiev, mais dont les combats, dont la dénonciation des tortures pratiquées contre les prisonniers de guerre, sont portés par les proches. Au niveau de la justice, alors même que le crime d'agression continue chaque jour, les institutions et organisations de défense des droits humains ont devant eux la tâche dantesque de répertorier les crimes commis sur le territoire ukrainien. Car au-delà du souvenir, il y a la question de la responsabilité à établir et à terme celle du jugement. Nous sommes dans les locaux de Truth Hounds, une organisation non gouvernementale qui enquête sur les crimes de guerre commis par la Russie. Bogdan Kosoratko, à la tête des investigations, explique.
12: Nous collaborons aux enquêtes sur les crimes de guerre depuis 2014, notamment en documentant ces enquêtes. Bien sûr, en 2022, ce travail a pris une toute autre dimension et s'est transformé. Nous disposons de dizaines d'enquêtes, de centaines de missions de terrain et de centaines de milliers de preuves électroniques documentées et enregistrées. Vidéos, photos, enregistrements audio et autres éléments essentiels à l'instruction et à la documentation de certaines affaires.
6: Parmi les enquêtes notables de Truth Hounds, la destruction de Mariupol, la frappe sur la gare de Kramatorsk par les Russes en avril 2022, ou encore la destruction par les troupes russes du barrage de Novakharovka en juin 2023, qui a provoqué la plus grande catastrophe écologique du pays depuis le désastre de Tchernobyl en avril 1986. Bogdan Kosoratko présente la dernière enquête en date, intitulée « Pas de clémence pour les leurs ». Cette enquête confirme des frappes russes sur un centre humanitaire à Soudja, dans la région de Koursk, alors que l'Ukraine tentait d'y créer une zone tampon côté russe et de se servir de ces territoires comme monnaie d'échange contre des territoires ukrainiens. L'enquête de Truth Hounds révèle que le 1er février 2025, les Russes y ont bombardé une école.
12: L'Ukraine y a établi un quartier général temporaire ainsi qu'un centre humanitaire, un lieu d'accueil pour les civils. L'école était signalée par le mot « personne » afin d'être repérable depuis les airs, par drone, satellite ou tout autre moyen de renseignement, et ainsi faire comprendre qu'il s'agissait d'un lieu protégé par le droit international humanitaire. De fait, ce lieu a constitué un refuge sûr pendant toute la durée de l'occupation.
6: Un refuge jusqu'à cette frappe du 1er février 2025 que la Russie a tenté d'imputer à l'Ukraine. Mais les témoignages et les sources ouvertes sur lesquelles se sont basés les enquêteurs de Truth Hounds établissent une toute autre chaîne de responsabilité.
12: Afin de comprendre qui était responsable de cette attaque, nous avons recueilli des informations provenant de sources ouvertes. Nous avons examiné des images satellites, le site de l'attaque, c'est-à-dire l'école elle-même après le bombardement. Nous avons examiné l'activité de l'aviation ce jour-là et étudié l'ensemble des sources de propagande, des actualités et des informations qui existaient autour de cette affaire. Nous avons pu établir que lors de cette attaque, l'aviation ukrainienne n'était pas en opération ce jour-là.
6: Ce 1er février, l'enquête a démontré qu'au moins 100 civils russes avaient trouvé refuge dans l'école. Au moins 4 d'entre eux sont morts. Cette enquête est loin d'être anecdotique ou anodine. Elle permet aussi à l'Ukraine de montrer à ses alliés que le pays respecte le droit international face à l'agresseur russe qui le viole sur le sol ukrainien et aussi sur son propre sol. à plus de 500 km de Kiev, c'est à Kharkiv, deuxième plus grande ville du pays, que d'autres sirènes retentissent. Spartak Borisenko, le procureur pour les crimes de guerre en charge de la région de Kharkiv, reçoit une délégation. Alors que la menace de bombardement est imminente, des juristes de la Fédération internationale des droits humains sont venus constater par eux-mêmes le crime d'agression en cours.
13: Qu'est-ce que c'est par là ?
9: Sur le côté, à 20 km, 26 km, c'est la frontière russe. Et Belgorod, c'est à environ 60 km d'ici.
13: C'est quoi ?
9: C'est la région de Belgorod. Et Belgorod est sa principale ville.
6: Alexis De Soif, le président de la Fédération internationale des droits humains, la FIDH, vient pour la première fois à Kharkiv. Il y découvre l'étendue des dégâts causés par les Russes à travers la ville. C'est d'ailleurs dans un bunker à l'abri des bombes qu'il explique cette visite.
14: Quand on dénonce ce qui se passe en Ukraine, l'agression militaire, la guerre à laquelle ils font face, l'impunité des crimes commis par la Russie, eh bien, c'est de pouvoir le dénoncer avec encore plus de crédibilité en étant venu ici au cœur de l'hiver. On avait hésité pour des raisons de sécurité de postposer notre venue et on s'est dit non, c'est l'hiver le plus rude qu'ils connaissent depuis le début de la guerre. Il n'arrête pas d'y avoir des alertes et des bombardements. C'est maintenant qu'on doit venir exprimer cette solidarité. Il ne faut pas attendre l'été.
6: Sous les alertes et les bombardements, la délégation de la FIDH peut prendre toute la mesure des crimes commis contre l'Ukraine et contre les Ukrainiens et au-delà, enclencher les procédures qui permettront de juger les responsables.
14: On travaille à la Cour pénale internationale, aussi on travaille au niveau des juridictions nationales, toujours dans cette idée, il faut agir en justice pour mettre fin à cette impunité avec cette conviction que la boussole, ça doit être le respect des droits humains et le respect du droit international. C'est ça notre boussole. Et que pour l'Ukraine, à l'heure où il y a les pourparlers de paix, il n'y aura pas de paix sans justice pour les Ukrainiennes et les Ukrainiens.
6: Le procureur Spartak Borisenko montre des piles de dossiers. La justice suit aussi son cours ici et chacun correspond à une enquête. Il montre aussi des drones interceptés récemment par la défense antiaérienne ukrainienne.
9: Ça, c'est un Shahed. Et ça, c'est un Gerbera.
13: Tous les jours, ça vous rappelle l'importance de votre travail.
9: Ils ont bombardé nos bureaux quelquefois. Vous pouvez voir, beaucoup de fenêtres ont été détruites. Vous pouvez voir un impact ici.
6: La délégation prend note des crimes répertoriés. Pour Ilya Nouzov, chef du bureau de l'Europe de l'Est et Asie centrale de la FIDH, cette visite est essentielle pour comprendre la nature de la guerre russo-ukrainienne.
15: C'était important pour nous d'aller à certains endroits symboliques qui représentent les crimes atroces qui ont eu lieu ici, à Boutcha, à Irpin, les exécutions, la torture, afin d'expérimenter au moins une fraction de ce que les Ukrainiens ont vécu depuis plus d'une décennie. De le ressentir dans notre chair, de voir l'impact des frappes contre les infrastructures critiques qui sont des violations du droit international.
6: Pour Ilya Nouzov, cette visite permet de rassembler les preuves nécessaires que la Russie commet ces crimes en toute connaissance de cause.
15: Notre objectif est de montrer que c'est un crime en cours que la Russie n'essaye même pas de cacher. Nous avons entendu le représentant de l'Office de l'administration présidentielle russe, Dmitri Peskov, dire très ouvertement que tant que les Ukrainiens continuent de résister, ils continueront à attaquer les infrastructures critiques.
6: Alexis Dessoif, lui, quitte Kharkiv avec la certitude que ce qui se joue ici dépasse les frontières de l'Ukraine.
14: Il y va de la crédibilité de l'Union européenne envers le reste du monde. Et là, pour l'Europe, il y a justement une place à prendre entre l'impérialisme russe complètement discrédité de Poutine et l'administration Trump qui remplace la loi l'état de droit par la loi de la jungle, la loi du plus fort. Et donc l'Union européenne aurait un boulevard à prendre pour dire la boussole, ça doit être le droit international.
6: L'été dernier, l'Ukraine et le Conseil de l'Europe ont signé un traité sur l'établissement d'un tribunal pour juger le crime d'agression contre l'Ukraine. Selon les autorités ukrainiennes, plus de 150 000 crimes ont été signalés et autant d'enquêtes sont ouvertes pour tenter d'établir la chaîne de responsabilité. Au niveau sociétal, les proches des victimes et les survivants font tout pour que leur sort ne soit pas oublié. Au niveau institutionnel, local et international, la justice suit son cours, alors même que l'agression russe continue.
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18: Il est tout juste 6h30 à Antananarive, 3h30 en temps universel.
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18: Bonjour à tous, bonjour à toutes. Bienvenue à l'écoute de la Radio du Monde, une première demi-heure pour brasser l'actualité africaine. Avec d'abord cette nouvelle embarcation interceptée au large de Madagascar. Une vingtaine de personnes à bord, parties du nord-ouest de l'île, en direction de Mayotte ce week-end. L'Union européenne qui interdit les importations d'or en provenance du Soudan, mesure économique pour tenter d'assécher un peu les sources de financement des belligérants qui déchirent le pays. Mais les experts préviennent déjà, ce sera une goutte d'eau sur un brasier. L'OMS, pessimiste dans ses bilans sur l'épidémie d'Ebola, l'un des cadres de l'Organisation mondiale, explique qu'un grand nombre de cas passent encore sous les radars et que le bilan pourrait être beaucoup plus lourd que les chiffres officiels. Dans ce journal encore, les Rastafari du Kenya qui demandent que le cannabis soit reconnu comme un rituel religieux et donc autorisé pour ce qui les concerne. Le Bénin, qui remet son épais dossier d'extradition de Kémi Séba à la justice sud-africaine. Et puis le mondial de foot et la brutale désillusion de l'équipe de France. Les Bleus, douchés par des Espagnols nettement supérieurs, 2-0 hier soir pour la Roja, première demi-finale de cette Coupe du Monde. La marine nationale malgache intercepte donc une embarcation clandestine. Les faits remontent à 72 heures. Mais ils n'ont été rendus publics qu'hier. Une embarcation traditionnelle a été arraisonnée au large de Nocibé, dans le nord de la Grande Île. 22 personnes se trouvaient à bord, dont des femmes et des enfants. Le bateau tentait de faire route vers le département français de Mayotte, à un peu plus de 300 km. Aurélie Couman, où cela s'est-il produit et à quel point ce phénomène est-il fréquent?
20: C'est le nord-ouest de Madagascar, une région d'où l'on tente régulièrement ces derniers mois de rejoindre clandestinement Mayotte. Dernier épisode en date, dimanche dernier, 22 personnes ont été interceptées par la marine nationale au large de Nocibé. Parmi elles, des femmes et des enfants. Les autorités n'ont pas précisé la destination, mais en janvier dernier, à quelques kilomètres de là, la gendarmerie avait déjà arraisonné une embarcation similaire. À bord, 10 jeunes malgaches qui tentaient de rejoindre clandestinement Mayotte, département français à quelques centaines de kilomètres au nord. Un phénomène qui prend de l'ampleur dans tout l'archipel. Entre juillet et décembre 2025, près de 14 000 personnes ont entamé la traversée vers Mayotte, selon l'Organisation internationale pour les migrations. Ces traversées, la marine nationale malgache le rappelle, sont extrêmement dangereuses. Les embarcations ne répondent à aucune norme de sécurité. Les risques de naufrage sont élevés. Les 22 passagers ont été remis à la police nationale. Les investigations doivent désormais permettre d'identifier les organisateurs de la traversée. Sollicité par RFI, la marine nationale malgache n'a pas souhaité répondre à nos questions. Aurélie Couman, Antananarive, RFI.
18: L'Union européenne interdit l'importation et le commerce d'or en provenance du Soudan. Cette mesure, annoncée avant-hier, est présentée comme un levier pour tenter d'assécher le financement de la guerre sanglante que se livrent les généraux Al-Burhan et Emeti depuis plus de 3 ans. Il est aussi interdit de vendre et d'exporter du mercure et du cyanure vers le Soudan, deux matériaux utilisés pour l'extraction de l'or. Mais les spécialistes rappellent que cette mesure ne sera guère plus que cosmétique, tant les débouchés du métal soudanais échappent à tout contrôle. Explication Alexandra Branjon.
2: L'or est devenu une importante source de revenus alimentant le conflit au Soudan, affirme le Conseil de l'Union européenne. Le Soudan est l'un des plus gros producteurs d'or du continent. Les forces paramilitaires contrôlent les mines des régions du Darfour et du Kordofan, l'armée soudanaise, celle de l'Est et du Nord du pays. En 2024, pour 31 tonnes d'or exportées légalement, les experts estiment que 40 tonnes sont sorties clandestinement du pays. L'or transite principalement par les pays voisins, Égypte, Tchad, Libye, avant d'atteindre Dubaï aux Émirats arabes unis, plaque tournante mondiale du raffinage et du commerce de l'or. Les experts mettent en garde, les sanctions de l'UE seules ne suffiront pas à enrayer le financement de la guerre. L'UE importe moins de 10% de l'or commercialisé dans le monde. De plus, 90% de l'or exporté du Soudan transite par Dubaï, où il n'existe aucun mécanisme de traçabilité pour ce métal précieux. Pour le chercheur Cameron Hudson, ces sanctions européennes sont purement symboliques. Pour avoir un impact réel, l'UE doit viser directement les Émirats arabes unis, ajoute-t-il.
18: Et à propos du Soudan encore, la CPI est en passe d'abandonner les charges contre un chef rebelle du Darfour, Abdallah Banda. Un temps suspecté de crime de guerre pour son rôle dans l'attaque d'une base militaire il y a 19 ans, 12 soldats de l'Union africaine avaient été tués. Les procureurs recommandent aux juges d'abandonner les poursuites. La dégradation des preuves et l'épuisement des pistes d'enquête, disent ces procureurs, font qu'il n'y a plus de motif substantiel de poursuivre le suspect. Des poursuites abandonnées aussi pour Ernest Bai Koroma. La Sierra Leone abandonne les charges de trahison contre l'ancien président. Ces poursuites intentées pour son rôle suspecté dans ce que les autorités avaient qualifié de tentative de coup d'État il y a 3 ans. Ernest Bai Koroma, qui dirigeait la Sierra Leone entre 2007 et 2018, avait été inculpé de trahison, entre autres infractions, en janvier 2024. Il s'était rendu alors au Nigeria quelques jours plus tard après avoir obtenu l'autorisation des autorités judiciaires pour y passer 3 mois au maximum, mais il n'était jamais revenu dans son pays. L'ex-président est désormais libre de retourner en Sierra Leone à l'issue de son traitement médical ou à tout moment de son choix, précise donc le communiqué du procureur général. L'Organisation mondiale de la santé admet qu'elle avance encore à tâtons dans la lutte contre Ebola et elle redoute que le vrai bilan de l'épidémie ne soit bien plus élevé que les chiffres officiels. Chiffres qui font état de 1963 cas de la fièvre hémorragique, 719 décès en République démocratique du Congo. Un haut responsable de l'OMS craint qu'il ne soit de 2 à 4 fois supérieur, le docteur Chikwe Yekwazu en l'occurrence. Il dirige le programme de gestion des situations d'urgence sanitaire, il s'exprimait hier depuis Genève, et il estime donc qu'un grand nombre de cas et de décès passent encore sous les radars de la détection.
21: Nous observons la progression la plus rapide sur un seul mois depuis le début de cette épidémie et même parmi toutes les flambées d'Ebola auxquelles nous avons été confrontés jusqu'à présent. Le constat le plus préoccupant est sans doute que nombre de décès récemment signalés concernent des personnes mortes au sein de leur communauté sans jamais avoir atteint une structure de santé ni reçu de soins. Et aujourd'hui, 80% des nouveaux cas ne figurent sur aucune de nos listes de contacts. Ils proviennent donc des chaînes de transmission qui nous échappent encore. Alors, quelle est notre stratégie? Nous devons identifier les malades plus tôt et les prendre en charge le plus rapidement possible afin de réduire la transmission du virus au sein des communautés. Plus les personnes infectées restent longtemps dans la communauté, plus elles contaminent d'autres personnes et plus nous risquons de perdre la main et plus nous risquons de perdre du terrain face à l'épidémie.
18: Chikwe Yekwazu à la tête du programme de gestion des situations d'urgence sanitaire, l'OMS, qui dit n'avoir reçu que 40% des financements qu'elle a demandé, soit un déficit d'environ 70 millions de dollars à ce moment pourtant crucial de la riposte contre l'épidémie. Il est 5h37 à Paris, 6h37 à Nairobi et sur RFI toujours. Le Kenya et cette décision de justice attendue aujourd'hui de la part de la Haute Cour à la croisée entre stupéfiants et liberté religieuse. Peut-on utiliser le cannabis comme élément cultuel et donc dans un but religieux? C'est en tout cas ce que demandent les Rastafari. Ce mouvement spirituel, né en Jamaïque il y a près d'un siècle, qui demande à pouvoir utiliser cette substance dans le cadre de leur pratique religieuse, sachant que la loi kényane interdit la consommation de la plante. Alban Tiroir a voulu comprendre.
22: Chants, prières et fumée de cannabis. À Kibera, l'un des plus grands quartiers informels de Nairobi, plusieurs rastafaris se retrouvent ce samedi pour célébrer leur foi, une pratique de la marijuana pourtant interdite par la loi kényane. Pour eux, cette plante est au cœur de leur spiritualité et ils espèrent désormais obtenir une exemption religieuse. C'est ce qu'explique Mwendwa Wambwa, qui se présente sous le nom de Ras Wambwa, porte-parole de la Rastafari Society of Kenya. Il est à l'origine de l'action en justice.
0: Je demande au tribunal de nous permettre de l'utiliser à des fins spirituelles pendant nos rassemblements et en privé. Moi, je consomme de la marijuana pour méditer chez moi. Et quand on se réunit ici, beaucoup d'entre nous en fument. Cela nous connecte directement au Tout-Puissant.
22: Cette interdiction, disent les fidèles, les expose aussi au contrôle de police, Raskaïn et lui aussi Rastafari.
1: Les Rastafari sont stigmatisés, ciblés et persécutés en raison de leurs croyances. Si je marche dans la rue, il m'arrive très souvent d'être arrêté par la police. Ils disent « on sait que vous en avez ». On est souvent obligé de leur donner de l'argent pour qu'ils nous laissent repartir.
22: Les Rastafari fondent leur recours sur la liberté de religion et le droit au respect de la vie privée, deux principes garantis par la Constitution kenyane. Albin Tirwa Nairobi, RFI.
18: Des Rastafari qui avaient déjà remporté une première victoire devant la justice il y a 7 ans. La Haute Cour avait jugé que l'exclusion d'une élève qui portait des dreadlocks portait atteinte à sa liberté de religion. Décision qui reconnaissait de fait le rastafarisme comme une religion à part entière au Kenya. On en parlera plus en longueur dans le dossier de la rédaction tout à l'heure. Rendez-vous dans le journal de 7h en temps universel. Le Bénin lance formellement sa demande d'extradition de Kémi Séba. La procédure a été intentée avant-hier auprès des autorités sud-africaines où est détenu l'activiste anti-occidental. Kémi Séba y est en détention préventive depuis 3 mois, arrêté notamment pour immigration illégale. Cotonou a saisi l'occasion pour tenter de le récupérer. La justice béninoise le recherche activement depuis plusieurs mois. Kémi Séba est visé par des mandats d'arrêt pour plusieurs effractions, particulièrement liées à la tentative de coup d'État du mois de décembre dernier, apologie de crimes contre la sûreté de l'État ou encore incitation à la haine et à la violence. Alors Jean-Luc Aplogan, que sait-on de cette demande formulée par la justice béninoise ?
3: Certaines sources rapportent qu'il s'agit d'un document volumineux de plusieurs centaines de pages dans lequel sont exposés les faits précis reprochés à l'intéressé avec les dates, les lieux et les circonstances. Deux mandats d'arrêt visaient Kémi Séba, l'un émis en juillet 2025, le second en décembre de la même année. Le 7 décembre 2025 en effet, jour de la tentative de coup d'État, plusieurs de ces vidéos ont circulé sur les réseaux sociaux qui, selon les autorités, n'étaient rien d'autre qu'une approbation et un soutien aux putschistes et au coup d'État manqué. Des faits d'incitation à la haine, à la violence, à la rébellion, de blanchiment de capitaux et de cyberharcèlement lui sont également reprochés. La demande devrait contenir les preuves de ces accusations, mais la démarche, restée très confidentielle, ne permet pas de savoir si elles ont été fournies ni sous quelle forme. Autre point sensible, la garantie d'un procès équitable en cas de transfert à Cotonou. Kémi Séba a toujours décrié les institutions béninoises. La suite se jouera désormais devant la juridiction sud-africaine. Spécialiste confie que la procédure pourrait durer plusieurs mois. Jean-Luc Aplogan, Cotonou, RFI.
18: Et l'examen de cette demande d'extradition béninoise est donc reporté au 11 août prochain. L'ancien président sénégalais prévoit brièvement un retour au pays. Macky Sall est attendu en effet à Dakar après-demain. Première fois qu'il remettrait le pied en terre sénégalaise depuis sa défaite à l'élection présidentielle il y a plus de 2 ans. Il doit s'entretenir avec son successeur, Bassirou Diomaye Faye, dans l'optique toujours de sa candidature au secrétariat général des Nations Unies. Macky Sall, qui remettrait donc pour la première fois le pied en terre sénégalaise depuis, non pas sa défaite, pardon, à l'élection présidentielle, mais simplement cette élection organisée en février 2024. L'Espagne a encore le droit de rêver d'une deuxième étoile. Les hommes de Luis de la Fuente ont éliminé la France hier soir en demi-finale du mondial de foot. Victoire 2-0, nette et franche, d'abord sur un pénalty d'Oyarzabal, avant que Pedro Porro ne double la marque. 40 minutes plus tard, la Roja qui connaîtra ce soir son adversaire de dimanche. Puisque l'Angleterre affronte l'Argentine, championne du monde en titre, rendez-vous à 19h, temps universel. Des demi-finales dont vous parlez ce matin, avec les équipes d'appel sur l'actualité, Juan Gomez attend vos réactions au match d'hier soir, mais aussi votre sentiment. Avant l'affiche du jour, rendez-vous à l'antenne 8h10, temps universel. Du côté des équipes qui sont déjà rentrées à la maison, l'heure est au bilan de cette Coupe du Monde. Mohamed Wahbi, le sélectionneur marocain, se dit satisfait de la performance de ses joueurs. En quart de finale, les Bleus étaient trop forts, concède le technicien, qui se projette dès maintenant vers la prochaine édition, dont le Maroc sera co-organisateur.
23: Ce qu'on voulait vraiment, c'était imprégner un nouveau souffle et être plus nous-mêmes et l'identité et surtout l'ADN marocain. Donc on voulait être plus dominant. Je pense qu'on l'a été dans tous les matchs. Comme on est ambitieux et ça nous sert un peu cette fin de parcours, de se poser les bonnes questions parce qu'on veut faire plus malgré tout. Le futur sera beau, Inch'Allah, parce que on a beaucoup de jeunes et une transition. Combien de joueurs qui ont débuté le match contre la France étaient à la Coupe du Monde 2022? Il y a quand même de nouveaux joueurs qui arrivent. Donc, faut accepter aussi que ça prend du temps. Et aujourd'hui, les jeunes joueurs que vous pensez peut-être pas encore prêts, ils le seront. Mais ils le seront que si on les met maintenant. Donc voilà, c'est un risque à prendre. Je suis très satisfait personnellement de cette Coupe du Monde, mais je sais aussi que ce qu'on veut, c'est encore faire mieux en 2030 chez nous. On veut être prêt, on veut être du même niveau que le Portugal et que l'Espagne.
18: Mohamed Wahbi au micro RFI de Mathias Reynal. Les sports ce matin, ce sont les journaux du Mondial avec Pauline Guillou, première édition dans une heure. Et Claude Leroy, invité de la Radio du Monde, il répondra à Arnaud Pontus à 6h20 en temps universel.
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18: Il est 3h44, TU toujours, et voici le sommaire d'ici au journal de 4h. La visite du président des Seychelles sur l'île de la Réunion, les confrères de La Première en parlent dans leur journal. La RDC bientôt productrice de lithium, les Chinois et les Américains sont sur les rangs. Afrique Éco aussi, et le fascinant potentiel des algues, ressources encore largement sous-exploitées, nous racontera Nathanaël Vitran. Mais première escale d'abord dans la capitale RD congolaise. Puisque ce sont les suites des reportages que l'on vous propose depuis le début de la semaine, les défis et les opportunités de créer en langues africaines. Après la littérature en Yoruba ou encore les séries télé en langue peul, nous sommes ce matin dans les rues de Kinshasa pour entendre déclamer du théâtre en lingala. Le français a encore largement tendance à dominer la scène culturelle et pourtant, quoi de plus naturel pour un comédien ou pour une comédienne que de jouer dans sa langue natale? Troisième épisode de cette série de reportages, signé Aurélie Bazara Kibangula.
4: Dans une ruelle étroite du quartier Riguini, une troupe de théâtre répète la pièce Juge Président.
7: Le transport d'abord, il y a moto, Kolonga, rond-point. Si tu comme à Lemba, ils ont combien?
8: Normalement, ils ont la demi.
4: Dans cette scène, un taxi-moto de Kinshasa et un client négocient le prix d'une course. Chris Ngazeme, comédien.
10: Je joue le rôle du motard. C'est un motard qui a augmenté son prix alors que normalement il y a un prix fixé par la loi. Je pars en procès, le juge président me condamne car je n'ai pas respecté le prix légal, donc il me condamne à une peine de prison.
4: Alors la pièce est jouée entièrement en lingala, l'une des langues nationales. Pourquoi?
8: En fait, c'est d'abord, premièrement, c'est ma langue. Hein, et je me sens trop à l'aise de jouer en lingala qu'en français. On peut m'expliquer quelque chose, une scène comme ça en lingala, pour je joue directement.
4: Et c'est bien la particularité des pièces jouées en lingala, offrir une liberté d'improvisation aux comédiens. Pour Olivier Castro, auteur et metteur en scène, l'objectif est aussi de créer une connexion avec le public.
24: J'écris souvent des pièces qui vont pour essayer d'éveiller un peu les consciences. Donc l'apport du lingala, c'est vraiment pour être en communion avec le public, qui se sente vraiment en communion avec une personne qui lui parle de ses réalités, ce qu'il vit au jour le jour. Parce que je trouve que d'élever en français, il se sent un peu distant.
4: Le théâtre en lingala a connu son âge d'or dans les années 1950, avec des œuvres jouées au théâtre national qui ont marqué les esprits, comme Moana Chouchou et Diallo Sans Souci. Mais les œuvres en lingala sont de plus en plus rares. Explication Israël Chipamba, directeur du Tarmac des auteurs.
25: Il y a eu beaucoup de programmes à l'époque, développés par l'Institut français, par l'Organisation internationale de l'OIF, pour qu'il y ait des auteurs qui écrivent en français. Mais je crois qu'aujourd'hui, si l'État met en place un programme pour accompagner les écrivains en lingala, en tshiluba, en français, ça va marcher.
4: Les auteurs et metteurs en scène se sont adaptés pour continuer à faire vivre leurs pièces en lingala. Elles sont désormais filmées puis diffusées à la télévision nationale. Aurélie Bazara Kibangula, Kinshasa, RFI.
18: Toute une série de reportages que vous réécoutez quand vous le souhaitez sur notre application RFI Pure Radio. 3h47, les titres. Et l'actualité internationale de ce 15 juillet 2026, on y revient. L'Espagne, finalement plus forte, nettement plus forte que la France en demi-finale de la Coupe du Monde de foot. Les Bleus qui se sont inclinés hier soir 2-0. Ce soir, les Argentins affrontent les Anglais à Atlanta pour savoir qui rejoindra la Roja en finale. Ce sera à 21h heure de Paris en direct et en intégrale sur les antennes Afrique de la Radio du Monde. L'Espagne, où ce début d'été a été le plus chaud depuis les premiers relevés en 1961. Les autorités donnent par ailleurs un bilan définitif de l'incendie en Andalousie, 12 étrangers parmi les 13 morts, dont 7 britanniques. Tandis qu'en France, les deux incendies de la forêt de Fontainebleau à proximité de Paris sont fixés, mais toujours sous surveillance des pompiers. Les enquêteurs annoncent que 4 gardes à vue sont toujours en cours, dont un pompier volontaire soupçonné d'avoir déclenché un départ de feu à Fontainebleau. La canicule due au réchauffement climatique en France qui va diminuer, les températures vont commencer à baisser à partir d'aujourd'hui. Ce qui n'est pas le cas en revanche aux États-Unis, près de 100 millions d'Américains étant placés sous alerte canicule face à la vague de chaleur record. Le blocus américain qui reprend sur les ports iraniens depuis hier soir et les bombardements américains qui se poursuivent pour la 4e nuit consécutive. Des médias iraniens signalent des explosions notamment près de la ville portuaire de Bandar Abbas et sur l'île de Keshm. L'Iran qui a continué à riposter à ses frappes en s'en prenant à des installations américaines au Moyen-Orient. Et puis le ministre des Affaires étrangères israélien, Gideon Saar, qui déclare qu'Israël est prêt à aller de l'avant dans la mise en œuvre des deux zones pilotes dans le sud du Liban, alors que les deux pays entament de nouvelles négociations à Rome, toujours supervisées par les États-Unis. Ça fait 8000 ans que l'on sait que ça se mange. Ça ne coûte rien à produire et il n'y a qu'à se baisser pour en ramasser. Afrique Éco ou l'art de cultiver les algues. Notre dossier ce matin se penche sur une ressource agricole encore largement sous-exploitée et qui pourtant constituerait un début de solution à bien des problèmes. Les algues donc, dont bien rares sont les sociétés dans le monde à avoir compris le plein potentiel de ce qu'elles ont à offrir. C'est Nathanaël Vitran qui nous ouvre les portes de cet univers.
1: Les scientifiques ont identifié 2000 espèces d'algues différentes le long des milliers de kilomètres de côtes africaines. Et certaines, on le sait, sont parfaitement comestibles. Leur potentiel est d'autant plus important que la culture des algues demande peu d'investissement, souligne Pierre Gilles, chargé de projets politiques de l'océan à l'Institut océanographique de Monaco.
9: Parce que les algues, si on les produit, on n'a pas besoin d'eau. On n'a pas besoin de lumière, d'énergie fossile. Elle bénéficie du soleil, elle profite des nutriments de l'eau. Il n'y a pas besoin d'engrais, elle pousse toute seule et elle n'émette pas de gaz à effet de serre. Donc c'est tout bénéfice.
1: Manger des algues, si vous n'avez jamais essayé, cela peut paraître incongru. Cela n'a pourtant rien d'une invention nouvelle. D'après le Musée d'Histoire Naturelle de Londres, nos ancêtres en consommaient déjà régulièrement il y a 8000 ans. Aujourd'hui, c'est même un plat parfaitement banal dans la plupart des pays asiatiques. Pierre Gilles.
9: Pourquoi on mange des algues en Asie ? C'est parce qu'il y a beaucoup de monde et ils se retrouvaient devant une pénurie de ressources. Et ils se sont aperçus que les algues étaient bourrées de protéines et puis d'oligo-éléments et qu'elles étaient consommables. Et aujourd'hui, c'est leur alimentation de tous les jours.
1: Pour développer la filière africaine, il faut donc travailler avec les communautés locales et débloquer des fonds pour aider au lancement des activités. C'est là qu'intervient Karen Sack. Elle dirige une ONG spécialisée dans le financement de l'économie bleue.
11: Nous avons par exemple soutenu une initiative sur l'île de Pemba en Tanzanie, dans un village très pauvre. Nos partenaires sur le terrain ont aidé les femmes à apprendre à nager, à planter et à récolter les algues. Ils leur ont également fourni une machine pour moudre les algues et les vendre avec une plus grande valeur ajoutée. Grâce à cela, elles ont pu gagner de l'argent, ouvrir un compte en banque et ça a été le moyen de renforcer leur indépendance financière.
1: D'autres pays du continent africain font office de précurseurs. On peut citer Madagascar ou encore le Mozambique. Pierre Gilles.
9: Qui a mis en place une filière algues qui a ceci d'original que ce sont des algues qui sont cultivées en mer sur des supports et qui après sont utilisées pour faire les fameux alginates qu'on utilise dans les produits alimentaires dans le monde entier. On en trouve dans les dentifrices, on en trouve dans des crèmes dessert, on en trouve partout en fait, des algues, sans le savoir.
1: Dernier avantage et non des moindres, les algues peuvent aussi servir à fabriquer des alternatives au plastique.
18: Nathanaël Vitran pour ce dossier de l'économie africaine. 3h52 en temps universel, l'actualité des matières premières de retour en République démocratique du Congo. Le pays s'apprête à devenir producteur de lithium. La société minière Sijing semble toute proche d'extraire ses premiers kilos dans le Tanganyika, sachant qu'elle prévoit d'en produire 500 000 tonnes rien que pour les premiers mois et que ce métal s'annonce d'une qualité exceptionnelle. Les Chinois sont sur les rangs et ils ne sont pas les seuls. Chronique de notre envoyée spéciale permanente à Kinshasa, Paulina Zidi.
12: Pas de fumée blanche du côté de Manono où l'extraction devait commencer à la fin du mois de juin, mais où, selon nos sources, le projet a pris du retard. Officiellement, les autorités ainsi que la compagnie chinoise n'ont pas communiqué sur le sujet. Malgré ce retard, le potentiel reste important. Le gisement de Manono représente en effet la plus grande ressource de lithium au monde en termes de contenu en équivalent carbonate de lithium, un produit utilisé dans l'industrie pharmaceutique mais aussi pour la production de batteries. Ce gisement se distingue par une teneur importante surpassant la largement la qualité des gisements exploités au Zimbabwe, pays qui produit actuellement 10% du lithium mondial. D'ailleurs, la Chine n'est pas la seule à s'intéresser au lithium congolais. Si Caijing Mining Group est aujourd'hui la première entreprise à même de pouvoir commencer la production dans les prochaines semaines, les sociétés américaines sont déjà positionnées, notamment Cobalt, intéressées par le gisement de Manono Sud. Ce lithium sera dans un premier temps exporté de RDC via la Tanzanie. La route reliant Manono à la capitale provinciale, Kalemi, est en cours de réhabilitation. Un nouveau port lacustre doit aussi voir le jour au nord de la ville. Objectif, rejoindre les côtes est africaines. En revanche, le projet américain prévoit, lui, à plus long terme, de passer par le corridor de Lobito. Ce couloir ferroviaire et logistique doit permettre d'exporter les minerais congolais vers l'Angola pour rejoindre directement le marché américain. Reste à savoir sous quelle forme ce lithium sera exporté. Les usines de raffinage sont situées uniquement en Chine, mais plusieurs projets sur le continent sont annoncés au Zimbabwe, au Ghana, mais aussi en RDC. Les États-Unis, qui n'ont pas encore de capacité de raffinage sur leur territoire, veulent aussi stocker ce minerai considéré comme stratégique. C'est une stratégie qui ne vise pas que le lithium, explique un expert. Les Américains ont pour objectif de constituer des réserves sur leur territoire afin de garantir leur indépendance d'approvisionnement pour plusieurs matières premières. Et de citer le cas du cobalt, lui aussi exporté de RDC.
18: Paulina Zidi, correspondante permanente de RFI à Kinshasa. On termine cette demi-heure d'info par l'actualité dans les territoires français de l'océan Indien avec le réseau Outre-mer La Première. Deux anniversaires et la visite d'un président de la République au menu de votre journal. Benoît Ferrand, bonjour.
5: Bonjour. Les anniversaires, tout d'abord, avec les 400 ans de la Marine nationale française, honorée par un défilé de navires au large de Saint-Denis, et puis les 50 ans de l'indépendance de l'archipel des Seychelles, une commémoration en présence du président Patrick Hermini, arrivé lundi après-midi à La Réunion. Reportage Jonathan Évrard.
6: Honneur militaire, tapis rouge et accueil républicain sur le tarmac de l'aéroport pour le président des Seychelles. Une première visite officielle à La Réunion, accompagnée de la Première Dame, mais aussi et surtout d'une dizaine de membres de son gouvernement.
13: Le nombre et la diversité de cette délégation montrent l'importance du partenariat qu'il veut établir avec La Réunion.
6: Wilfried Bertil, élu à la pyramide inversée en charge de la coopération régionale.
13: Et il dit bien que c'est un partenariat stratégique, quelque chose qui va dépasser les conjonctures et on peut bâtir quelque chose d'important dans l'océan Indien.
6: Renforcer les liens entre La Réunion et les Seychelles, surtout dans le contexte international actuel. Depuis le début de la guerre au Moyen-Orient, l'archipel enregistre une baisse de 40% du nombre de touristes. Ralph Agrippine, conseiller principal au ministère des Affaires étrangères et de la diaspora des Seychelles.
14: Nous sommes coupés de nos marchés émetteurs. Une priorité, c'est d'essayer de voir si, par exemple, Air Austral pourrait faire un escale aux Seychelles pendant sa desserte Saint-Denis-Paris. Autre aspect, par exemple, La Réunion, vous produisez quand même 70% de vos besoins en fruits et légumes. Si on pouvait importer certains produits de La Réunion, en retour, on pourrait même exporter certains produits des Seychelles, par exemple le poisson.
6: Partenariats commerciaux, désenclavement, mais aussi la santé, l'éducation, l'environnement, le transport maritime. Les axes de coopération régionale sont nombreux. Et à l'occasion de cette visite, un accord relatif à la lutte contre les trafics de stupéfiants dans l'océan Indien sera signé en début d'après-midi à la préfecture.
5: Reportage réalisé mardi, vous l'aurez compris. Des gagnants, c'est bien, mais aussi et en même temps des perdants. À Mayotte, comme sans doute ailleurs, le progrès, en l'occurrence la mise en place d'un nouveau réseau de transport public, ne fait pas forcément que des heureux. Illustrant le principe bien connu des vases communicants, les autobus se remplissent, mais les taxis, eux, se vident. Reportage Frati Youssouf Saïd.
15: Artisan taxi depuis plus de 15 ans, Adinani Zouber, dit le général, n'arrive plus à joindre les deux bouts. Sa ligne, Sada Mamoudzou, n'est plus rentable. Les passagers privilégient le transport en commun, gratuit pour l'instant.
17: Même si aujourd'hui j'ai le plein depuis Sada, arrivé à Sararano, tout le monde descend pour prendre le bus qui est gratuit.
15: D'un côté, la clientèle se fait de plus en plus rare. Et de l'autre, le prix du carburant ne cesse d'augmenter. La situation n'est plus tenable pour les 666 artisans taxis de l'île. Adinani Zouber, le général, porte-parole de l'intersyndicale de taxis de Mayotte.
17: Avant Safara, il y a des jours prospères, on pourrait gagner jusqu'à 180, maximum comme ça. Après, ça tourne aux alentours de 150, 140 par là. Aujourd'hui, c'est quelqu'un qui gagne 50 euros qui veut me voir. C'est pas possible, madame. Parce que même s'il gagne les 50 euros, mais il a aussi le carburant pesant. Il faut pas se mentir. Nous, on vit plus. On vit plus. On est en train de nous tuer. En petite terre, c'est encore pire. Si nous, nous sommes morts en grande terre, les petits terriens, on les a enterrés vivants.
15: Et pourtant, des solutions existent selon les artisans taxis, parmi lesquels leur formation et leur reconversion. Une reconversion qui leur permettra d'avoir leur place dans cette nouvelle organisation du transport interurbain.
5: Fin de cette édition. Bonne journée.
18: Merci, bonne journée à vous également, Benoît Ferrand. C'est la fin aussi de cette première édition d'Afrique Matin sur Radio France Internationale, réalisée par Laurent Hérault ce matin avec Céline Pellarin à la rédaction en chef de l'information et Sébastien Duhamel pour vous retrouver à 4h30 en temps universel. Je profite des quelques secondes qui me restent pour passer un salut amical à Kamabou Metoussela. Vous nous écoutez tous les jours depuis Goma, en République démocratique du Congo. Et vous nous aimez très fort, c'est ce que vous nous dites sur notre adresse africematin@rfi.fr.
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18: Il est 4h en temps universel, 6h ici à Paris. 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Une nouvelle édition du journal présentée par Gaëtan Plenet. Bonjour Gaëtan.
20: Bonjour Edouard, bonjour à tous.
18: Et nous sommes en forêt dès le début de cette édition.
20: Celle de Fontainebleau, près de Paris, une forêt en flammes, même si les feux sont maintenant fixés, mais 2000 hectares ont été parcourus. Et des habitants ont dû quitter leur logement à la hâte. Vous les entendrez dans un instant. On va revenir ensuite sur la première demi-finale du mondial masculin de football. C'était hier soir, Espagne-France. Et ce sont les Espagnols qui ont été les plus forts. Victoire 2-0. Immense déception, forcément, des supporters français qui faisaient pourtant favoris, figure de favoris dans cette compétition. À la une également, la plupart des contrôles routiers effectués par l'ICE suspendus aux États-Unis après la mort de deux automobilistes en l'espace de quelques jours. Et puis, on va vous parler de cette visite qui approche. Ce sera vendredi. L'ex-président sénégalais Macky Sall de retour à Dakar, où il doit rencontrer celui qui lui a succédé, Massirou Diomaye-Faye. Fixé, mais pas éteint. Les autorités françaises insistent sur la nuance. Oui, les feux qui se sont déclenchés ce week-end dans la forêt de Fontainebleau près de Paris sont bel et bien fixés, c'est-à-dire qu'ils sont bloqués dans un même périmètre. Mais ça ne veut pas dire qu'il n'y a plus de flammes. Alors les pompiers vont encore devoir lutter plusieurs jours, voire plusieurs semaines. 2000 hectares de forêt déjà parcourus sous l'œil impuissant des habitants des villages alentours, pas vraiment habitués à de tels sinistres dans la partie nord de la France. Reportage à Achères-la-Forêt, l'une des trois communes partiellement évacuées par les autorités. Baptiste Coulon.
21: Quand il parle de la forêt de Fontainebleau, Olivier convoque immédiatement ses souvenirs d'enfance.
22: Moi, je vais dans la forêt de Fontainebleau depuis que j'ai 10 ans. J'adore cet endroit, c'est très très beau. Les rochers sont uniques et c'est très fort pour moi.
21: La voir brûler est un crève-cœur, dit-il. Et même si l'incendie a perdu en intensité, il redoute désormais un double impact environnemental d'abord.
22: Il y a des endroits qui vont être complètement désertifiés pendant plusieurs années.
21: Et économique pour la forêt la plus fréquentée de France, repère de tous les amoureux d'escalade.
22: Les gens viennent de toute l'Europe, voire même des États-Unis pour venir grimper ici, parce que c'est le centre mondial de ce genre de choses. S'il n'y a plus d'arbres, il y a des endroits où ils iront plus escalader, bien évidemment.
21: L'impact sur la forêt, l'impact psychologique, ajoute Carole, qui appréhende les prochains jours pour tous ceux qui, comme elle, ont vécu l'incendie au plus près.

0: sélectionneur du Congo-Brazzaville et fin connaisseur du football. À Gaza, 8 personnes tuées hier dans une frappe israélienne sur un poste de police.
1: Oui, une frappe dans le nord du territoire, malgré donc ce cessez-le-feu en vigueur depuis le mois d'octobre. L'armée israélienne qui affirme avoir visé 4 membres du Hamas, sans dire qui étaient les autres victimes. Et parmi les cibles ces derniers jours, 2 chauffeurs routiers tués en moins d'une semaine par l'armée israélienne. Ils sont pourtant des maillons essentiels pour l'aide humanitaire. Mercredi dernier, l'un d'eux, qui transportait des marchandises pour l'ONG World Central Kitchen, a été abattu d'une balle en pleine tête, selon l'entreprise qui l'employait. À Gaza, le reportage de Brami El-Maghari, mis en récit par Abla Jounaïdi.
2: Le choc est immense au sein de l'entreprise qui a employé le chauffeur Ahmed Slim, tué à bout portant par un soldat israélien mercredi dernier. Mais voilà des mois que les chauffeurs sont une cible. En mai dernier, 2 autres ont été enlevés puis tués par des soldats israéliens, rappelle Hussein Slim, parent et patron d'Ahmed Slim.
3: Ils les ont tués de sang-froid. Ils n'avaient absolument rien dans les mains. Et ils avaient toutes les autorisations via le programme alimentaire mondial. Nous avons également des chauffeurs qui ont été enlevés il y a près de 2 ans et dont on est toujours sans nouvelles.
2: Ces professionnels dénoncent une obstruction systématique de l'aide à travers les menaces aux chauffeurs, même quand ils sont munis d'autorisations.
4: Je n'ai pas envie d'envoyer mes enfants se faire tuer pour 300 ou 1000 shekels. Assez, ça suffit de tuer.
2: Le vice-président de l'association des transporteurs privés de Gaza ne décolère pas. Il a interpellé les autorités israéliennes, mais aussi les acteurs internationaux de l'aide.
4: Nous avons pris des dispositions et adressé quelques courriers. Israël est le premier responsable. Mais les organisations internationales doivent aussi jouer leur rôle pour garantir le passage sécurisé en parlant aux Israéliens. C'est elles qui leur envoie la liste de nos chauffeurs.
2: Les chauffeurs eux-mêmes refusent de s'exprimer au micro, tant la peur s'est installée dans leur rang.
1: Abla Jounaïdi avec Rami El-Maghari. Notez que dans le même temps, Israël, qui est aussi engagé dans une guerre avec le Liban, poursuit des négociations à Rome. Israël qui s'est dit prêt hier à retirer ses troupes des 2 zones du sud du Liban, comme le réclame Beyrouth, mais le Hezbollah lui rejette ce texte. Et puis sur le front irano-américain, l'autre front de cette guerre au Moyen-Orient, les gardiens de la Révolution ont affirmé ce matin avoir visé des installations de la marine américaine à Bahreïn après une 4e nuit consécutive de bombardements américains sur le territoire iranien. Et un blocus des ports iraniens par les États-Unis à nouveau en vigueur.
0: En Ukraine, de nouvelles attaques russes ont fait au moins 3 morts hier soir en mer Noire.
1: Et dans un port de la région d'Odessa, un navire civil touché par un drone, 2 marins tués et 2 cargos frappés au large, dont un capitaine a péri. Des bateaux qui empruntaient, souligne Kiev, des couloirs prévus pour l'exportation des céréales ukrainiennes. Des frappes qui s'ajoutent à un bilan déjà très lourd. Le mois de juin aura été le plus meurtrier pour les civils en Ukraine depuis le début de l'invasion russe. Plus de 4 ans après, au moins 293 d'entre eux tués, près de 2000 blessés en un seul mois. C'est un rapport publié hier par l'ONU. Alors pourquoi une telle hausse ? Élément de réponse avec Danielle Bell, elle est chef de la mission des Nations Unies en Ukraine.
5: Tout d'abord, on observe une intensification de l'utilisation d'armes à longue portée, c'est-à-dire de missiles balistiques et de drones russes, qui explosent ou s'abattent de plus en plus souvent dans des zones densément peuplées. Deuxièmement, ces armes touchent également des zones qui n'avaient plus été visées depuis longtemps, notamment dans l'ouest du pays, comme à Ternopil, où nous avons assisté à plusieurs attaques assez importantes en début d'année. L'autre raison de la hausse du nombre de morts civils est l'augmentation de l'utilisation de drones à courte portée près des zones du front. Les civils voient d'un œil inquiet ces drones car ils ont véritablement bouleversé leur vie. Car les hôpitaux, les écoles, les bus, les stations-service et les services publics sont constamment pris pour cible. Il devient impossible de vivre dans ces villes près du front au point que les habitants sont contraints de partir. C'est sans aucun doute la plus grande différence que j'ai constatée au cours de mes 3 dernières années en Ukraine que je ne voyais pas au début.
1: Danielle Bell, la chef de la mission des Nations Unies en Ukraine, au micro RFI de Sofia Katsenkova.
0: Le Premier ministre français arrive au Maroc ce soir.
1: Oui, Sébastien Lecornu, qui se rend à Rabat pour 2 jours avec une douzaine de ministres, l'occasion de sceller le rapprochement entre les deux pays, des relations au beau fixe depuis qu'Emmanuel Macron a reconnu, il y a 2 ans, la souveraineté marocaine sur le Sahara occidental. Une lune de miel diplomatique qui intervient Gaza alors que des arrestations se poursuivent dans le royaume. Après le journaliste franco-marocain Ali Lamrabet ce week-end pour des propos diffamatoires, c'est le rappeur et réalisateur El Madi Lioubi qui a été interpellé lundi. Il doit

0: être présenté aujourd'hui devant le procureur, une arrestation qui pourrait être liée, selon son entourage, à son soutien au mouvement de contestation de la jeunesse marocaine, la Gen Z 212, Mathias Reynal.
1: Il était au Maroc depuis 2 semaines, en repérage pour son prochain documentaire. Al-Mahdi Lioubi a été empêché de quitter le royaume samedi dernier, alors qu'il s'apprêtait à rentrer en France où il réside depuis 2017. Convoqué par la Brigade nationale de la police judiciaire à Casablanca, l'artiste plus connu sous son pseudonyme, Mehdi Blackwind, est en garde à vue depuis lundi. Dans un communiqué de presse, le comité de soutien du rappeur relie cette arrestation à ses prises de position artistiques et à des publications sur les réseaux sociaux. Il s'était notamment prononcé en faveur de la Gen Z 212, ce mouvement de protestation qu'a connu le Maroc à l'automne 2025 et qui réclamait davantage de moyens pour les secteurs de la santé et de l'éducation. Les appels à la libération d'Al-Mahdi Lioubi se multiplient sous différents hashtags depuis son interpellation. Une tribune de soutien a déjà recueilli plus de 500 signatures, dont celle de figures des milieux artistiques marocains et français. Il doit être présenté ce matin devant le procureur du roi. Pour l'instant, le parquet n'a pas communiqué sur les motifs de son arrestation. Mathias Reynal, Casablanca, RFI.
2: En France, la canicule desserre un petit peu son étreinte. Les 26 départements qui étaient en vigilance rouge sont repassés en orange ce mercredi matin.
0: Mais l'épisode n'est pas terminé pour autant, prévient Météo France. Il faudra attendre au moins jeudi. Et face à ces fortes chaleurs que nous connaissons, nous ne sommes pas tous égaux. C'est l'alerte de la Fondation pour le logement. Les quartiers populaires notamment sont en première ligne. Un urbanisme propice aux îlots de chaleur. Des logements mal isolés, de véritables bouilloires thermiques. C'est le cas à Grigny, en banlieue parisienne, dans un ensemble de 5000 logements très abîmés, où la chaleur était hier presque intenable. C'est ce que vous avez constaté pour RFI, Nicolas Pichon, Levenbruck.
3: On est chez Mamadou.
4: Oh, mais c'est chaud, hein.
3: Les ventilateurs sont à fond, mais l'ouvrier transpire à grosses gouttes.
5: Ça fait 22 ans à Grigny. C'est la première fois que j'ai senti ce salaire-là.
3: Il vient de sortir de l'usine où il travaille sous 40 degrés. Et avec cette chaleur, difficile de se reposer.
5: C'est difficile pour dormir. Moi, je me réveille à 4h50. Donc, du temps qu'on va dormir, c'est 2h, 3h. Donc, tout le temps, c'est fatigant.
3: Grigny 2, son quartier concentre tous les problèmes. Des grandes tours très rapprochées, des logements mal isolés. Alors, Issa, 18 ans, préfère rester dehors, sous les arbres.
6: Quand il fait chaud, je fais quoi? Je sors une bouteille d'eau bien classée. J'enlève mon t-shirt. Je me pose où vous m'avez trouvé aujourd'hui et je me mets bien. Mais sinon, c'est dur.
3: Jacqueline, 84 ans, a une autre solution, s'abriter au foyer Loda, un lieu climatisé, ouvert 7 jours sur 7.
7: Dans mon logement, il fait chaud. Tout à l'heure, quand Nadia est venue me chercher, j'avais 33.
3: Des employés municipaux comme Nadia viennent chercher les personnes âgées chez elles. Tout un système D avant des projets d'ampleur, affirme Lamine Camara, premier adjoint au maire.
8: Ce mandat est placé sous le signe, effectivement, d'adaptation au changement climatique. Donc, je pense que vraiment, il faut qu'on travaille sur un service public de rafraîchissement.
3: 15% du parc immobilier de Grigny doit être renouvelé dans les prochaines années. D'ici là, les habitants risquent de subir encore quelques canicules.
0: Nicolas Pichon, Levenbruck. Notez que sur le front des incendies, les deux feux qui ravageaient la forêt de Fontainebleau près de Paris sont désormais fixés. Après 48 heures de lutte et plus de 2000 hectares partis en fumée, fixés mais pas éteints, préviennent les autorités. Les pompiers vont rester mobilisés plusieurs jours encore. 4 personnes sont en garde à vue, dont un pompier volontaire de Seine-et-Marne qui a reconnu avoir lui-même allumé l'un des feux.
2: Guillaume Ouattara pour le journal et on reparle de la canicule dans une minute avec la fin du tabou de la clim. En France, c'est notre question d'environnement. Et on revient aussi sur cette nuit de cauchemar en France après l'élimination des Bleus en demi-finale de la Coupe du Monde de foot face à l'Espagne. La Roja, largement dominatrice sur la rencontre, l'a emporté 2-0, un pénalty qui ouvre le score en première période et puis un deuxième but signé Pedro Porro à la 58e. On entendra des Français amers.
9: J'aime bien trouver des excuses, crier au scandale d'arbitrage, mais là aujourd'hui, alors le pénalty, je sais qu'il y a discussion, mais honnêtement, sur la globalité du match, il n'y a pas grand-chose à dire. On était en dessous et il faut accepter qu'on est moins bon, il faut le dire.
2: Et des supporters espagnols railleurs.
10: Je me demande un truc, est-ce que Mbappé a joué? Parce qu'on ne l'a pas vu.
2: Reportage à Dallas à écouter à 8h. Alors, des Français décevants, on va poser la question à notre invité ce matin, un fin connaisseur du football, Claude Leroy, va répondre à vos questions dans une heure, Arnaud Pontus.
4: Oui, celui qu'on a surnommé le sorcier blanc, sélectionneur en série sur le continent africain. Je vous rappelle qu'il est le nouveau coach de l'équipe nationale du Congo, après être passé par le Cameroun, le Sénégal, la RDC, le Ghana, le Togo. Bref, Claude Leroy est un fan et supporter de l'équipe de France depuis toujours ou presque. On l'imagine déçu ce matin après cette demi-finale ratée des Bleus. Les hommes de Didier Deschamps sont passés à côté de leur match. On va demander à l'expert Claude Leroy ce qui s'est passé. Qu'est-ce qui a manqué à cette équipe de France? Pourquoi les Espagnols ont été les plus forts? Et au-delà, comment il a vécu jusque-là cette Coupe du Monde, ses polémiques, son ambiance et les performances aussi des 10 équipes africaines qui étaient engagées. Rendez-vous à 8h20 heure de Paris.
2: Et puis on se tourne déjà ce matin vers la deuxième demi-finale ce soir. Angleterre-Argentine à suivre en direct sur nos antennes africaines. Cette Coupe du Monde, elle est une de notre revue de presse internationale. Et puis au programme d'appel sur l'actualité, qu'est-ce qui a manqué aux Bleus selon vous? Quelle affiche pour la finale? Juan Gomez vous attend 8h10. Temps universel au programme aussi ce matin. Le Moyen-Orient, Ebola en RDC et les craintes d'un bilan officiel largement sous-estimé. On entendra ça dans le prochain journal. Et puis ce matin, la suite de notre série de reportages à bord de l'Ocean Viking, ce navire humanitaire qui sillonne la Méditerranée à la recherche de migrants en détresse. Reportage à écouter à 8h. Vous avez le programme, on commence. Alors que les États-Unis suffoquent en ce moment en raison d'une canicule, la France, elle, respire un peu depuis ce matin. Plus aucun département n'est en vigilance rouge aux fortes chaleurs, mais le pays est évidemment marqué à vif par des épisodes caniculaires nombreux et historiques à cette période de l'année. Conséquence, vous le savez, du réchauffement climatique qui lui est dû, vous le savez aussi, à l'activité humaine. Florent Guignard, en France, on a vu la ruée vers les ventilateurs et les climatiseurs, les pénuries dans certains magasins. Est-ce que, c'est notre question d'environnement ce matin, est-ce que ces canicules à répétition ont fait sauter le tabou de la clim?
10: Bon, c'est un tabou tout relatif, hein, puisqu'on a appris à cette occasion que 25% des particuliers étaient déjà équipés de climatisation, fixe ou mobile. Il se vend déjà en France chaque année 1 million de clim, alors qu'on en compte dans le monde entier 1,5 milliard et qu'on devrait atteindre les 5,5 milliards dans 25 ans.
11: Along with summer comes every family's worst nightmare. Dads in briefs.
10: Avec l'été arrive le pire cauchemar de toutes les familles, les pères en slip. C'est une publicité du fabricant de clim BGH où un père de famille se promène en slip dans un appartement surchauffé. Mais en réalité, la meilleure pub pour la clim, c'est bien la crise climatique.
2: Mais en France, Florent, l'enchaînement des canicules a fait évoluer le débat.
10: Eh oui, à l'image de cette déclaration de Marine Tondelier, la chef du parti Les Écologistes, c'était fin juin sur BFM Télé.
12: L'urgence dans les années 70, c'était de se battre pour qu'il n'y ait pas de changement climatique ou le moins possible. Là où nous en sommes aujourd'hui, la clim fait partie des solutions. C'est pas une solution miracle.
10: La climatisation, longtemps honnie par les écologistes et les climatologues, considérée comme de la maladaptation, la climatisation, malgré tous ses défauts, la consommation électrique, le prix, les gaz qu'elle contient, longtemps considérée comme un luxe égoïste, eh bien la clim devient acceptable.
2: C'est une prise de conscience.
10: Sûrement, face à la brutalité de la réalité, quand on se retrouve à passer la nuit dans un appartement où il fait plus de 30 degrés, on va écouter Yves Marignac, il est expert énergie et porte-parole de l'association Négawatt, qui se bat pour la sobriété énergétique.
13: Ces épisodes caniculaires qui se multiplient nous obligent à considérer le fait que même des bâtiments bien conçus, bien isolés, bien ventilés, vont avoir du mal à assurer la fraîcheur nécessaire en été si ces épisodes se multiplient. Donc il y a un vrai sujet de nécessité de la climatisation dans une majorité probablement de bâtiments.
2: Bon, alors il faut mettre de la clim partout?
10: C'est à la fois impossible et contre-productif. La clim n'est qu'une des solutions pour s'adapter à un monde qui brûle. Mais il y a au moins un consensus aujourd'hui. Il faut de la clim pour les plus fragiles. Dans les maisons de retraite, les écoles et les hôpitaux, c'est une question de santé publique. Yves Marignac.
13: J'ai entendu dans des tables rondes des représentants du monde de la santé dire à quel point ils étaient choqués qu'aujourd'hui nos centres commerciaux soient climatisés alors que nos hôpitaux ne le sont pas. Effectivement, il y a eu un déni probablement dans les politiques publiques, de la nécessité de traiter le confort d'été, donc le besoin de fraîcheur dans les bâtiments. Et donc, ce dont on se rend compte aujourd'hui, c'est que on a été collectivement aveugles.
10: La deuxième canicule cette année en France, fin juin, a fait au moins 2000 morts. C'est un chiffre encore provisoire parce qu'on peut mourir à petit feu. Selon l'Agence internationale de l'énergie, la climatisation a permis de sauver près de 200 000 vies dans le monde en 3 ans. Mais le tout clim ne peut être l'alpha et l'oméga des politiques climatiques. Vous savez, on n'a pas encore réussi à climatiser les champs, les prairies et les forêts.
2: Florent Guignard pour la question d'environnement. La France, avec cet anniversaire aujourd'hui, il y a 100 ans, le 15 juillet 1926, était inaugurée en plein cœur de Paris la toute première grande mosquée de France, un lieu qui symbolise la présence musulmane dans le pays et son ancrage dans l'histoire de la France. Sa création rend hommage aux dizaines de milliers de Maghrébins et de Nord-Africains qui ont combattu et versé leur sang pour la France pendant la Première Guerre mondiale. Et ce lieu a aujourd'hui de multiples facettes. Pour son anniversaire, RFI vous propose une petite visite guidée ce matin avec Aram Beng.
14: On est en plein cœur de la capitale française, mais une fois à l'intérieur de la Grande Mosquée de Paris, on a l'impression qu'on a été téléporté dans un pays du Maghreb. Ce monument historique qui s'étend devant nous est à la fois un lieu de culte pour les musulmans, mais aussi un lieu de culture ouvert à tous. Linda est la chef du service des visites de la mosquée.
15: Là, on est dans la cour d'honneur. Tout ce que vous voyez a été taillé à la main par des artisans. Donc, c'est le bois de cèdre. La bande marron, vous voyez, qui fait le tour de la cour, est ornée d'un poème de 365 vers qui a été écrit pour souhaiter la bienvenue aux visiteurs et glorifier la construction de la mosquée.
14: Un bassin en marbre trône au milieu de la cour d'honneur qui mène vers la salle de prière. La salle de prière peut accueillir 500 à 600 croyants, mais elle peut contenir jusqu'à 10 000 fidèles lors des grandes fêtes musulmanes. Mais il n'y a pas que le culte à la grande mosquée.
15: On enseigne la langue arabe, les cours coraniques, l'initiation à l'islam. Nous avons aussi le côté touristique où nous avons tous les groupes de scolaires qui viennent visiter. Et on a de toutes les nationalités aussi, des visiteurs qui viennent de tous les pays du monde.
14: Entre la cour d'honneur et le jardin de la mosquée, les visiteurs peuvent admirer des milliers de livres et manuscrits anciens.
15: Voilà, donc là c'est la bibliothèque. Elle porte le nom de Abdelhamid Ben Badis, qui est le fondateur de l'association des oulamas, des savants algériens. Et donc, il était à son époque pour l'enseignement des filles, au même titre que les garçons. Et cette bibliothèque, elle n'est pas ouverte pour consulter, elle est seulement à visiter, et elle sert de salle de mariage.
14: Cette bibliothèque sert également de lieu où sont organisées des petites animations, comme celle du jour sur la calligraphie, animée par Nizam.
16: Et ici, à la mosquée de Paris, on maîtrise la calligraphie dans toutes les langues du monde. Mais comme on est une mosquée, on va mettre en exergue la calligraphie arabe, entre autres, aussi bien que la calligraphie latine. Donc là, le nom est écrit en calligraphie latine, en français, et le même prénom, Yasmine, en calligraphie arabe.
14: Autre lieu de visite de la Grande Mosquée, le Jardin d'Éden, où se trouve le tombeau du fondateur, Si Kadour Ben Gabrit, mort à Paris.
15: Il est né en Algérie, décédé en 54, enterré ici. Vous voyez les plaques, c'est pour rendre hommage aux musulmans morts pour la France.
14: Et entre le tombeau du fondateur et le minaret de la mosquée, il y a le jardin, très apaisant.
15: Là, nous avons des arbres fruitiers. Vous voyez, il y a de l'eau partout. Et là, vous voyez le minaret qui fait 33 mètres de hauteur pour faire l'appel à la prière.
14: Pour l'instant, ce n'est pas l'heure de la prière. De passage à Paris, cette Marseillaise trouve les lieux
17: extraordinaires qui me rappellent bien sûr mes petits voyages au Maroc et notamment à Séville aussi. On retrouve exactement les mêmes principes architecturaux. Voilà, ça me plaît beaucoup.
14: Par une entrée opposée à celle de la mosquée, il y a un hammam réservé aux femmes et un restaurant, un lieu très prisé des visiteurs. Habib est un habitué, il apprécie le côté ouvert de la mosquée.
18: Tout le monde, ils sont là, soit chrétiens, soit musulmans, soit n'importe quelle religion ou les non-croyants.
14: Attablée à la terrasse, cette franco-algérienne est venue avec une amie.
19: Moi, c'est vrai que je viens souvent, mais plutôt au hammam, où je viens très souvent parce que je trouve que c'est une expérience vraiment traditionnelle qui se rapproche de celle qu'on a au bled.
20: Moi, c'est ma première fois et je suis ravie. Le thé glacé à la menthe est délicieux, pareil pour les pâtisseries. Donc je suis ravie, je reviendrai.
14: Chaque année, plus de 60 000 visiteurs viennent admirer la Grande Mosquée de Paris.
2: Un reportage d'Aram Beng. Et ces prochaines semaines, RFI vous propose de réécouter les grands reportages qui ont marqué cette année sur notre antenne. Aujourd'hui, Retour sur ce reportage en Haïti. Nos envoyés spéciaux Justine Fontaine et Arim Leipold avaient pu se rendre dans le quartier de Solino à Port-au-Prince, récemment libéré du joug des gangs armés. Les habitants reviennent timidement sur leur terre meurtrie et sur place, tout manque. Un extrait de ce grand reportage tout de suite.
1: En décembre dernier, le gouvernement haïtien a annoncé un programme pilote surnommé Retour au quartier. À Chris-Roy, avec ma collègue Justine Fontaine, nous rencontrons une habitante dont la maison a été saccagée par les gangs.
21: Je m'appelle Solange, Marie Solange Deliane. J'ai été vraiment sidérée de constater que toute la maison a été complètement saccagée.
22: Les membres de gangs ont mis le feu à la maison ?
21: Ils ont mis le feu, oui. Ils ont brûlé tout ce qu'ils ont trouvé sur place. Bon, on a eu le temps de s'échapper avec le strict nécessaire, mais tout y était.
22: Quand est-ce que vous avez dû fuir?
21: J'étais au bureau quand on m'a appelé pour me dire de ne pas rentrer chez moi parce que le quartier était déjà assiégé.
1: Marie-Solange Deriane nous invite à visiter sa maison dont l'intérieur est sombre, faute d'électricité.
21: C'est la cuisine. Ça, c'est la salle à manger. Il y a une cuisine extérieure aussi, c'est la cuisine. En un mot, ils ont saccagé les meubles, emporté tout ce qu'il y avait ici. Et puis, bon, ils ont mis le feu, assurément, ils ont mis le feu.
22: Le plafond, il est totalement noirci.
21: Il est totalement noirci. Le plafond est noirci, ils ont mis le feu. Et ensuite, pour les toilettes, ils ont emporté les WC, les lavabos, tout ce qu'il y avait dans les toilettes. Les chambres à coucher aussi. Ils ont arraché les placards, les penderies, alors. Il y avait des meubles aussi, ils ont emporté.
1: Les gangs ont aussi arraché tous les fils électriques de la maison qu'ils ont sans doute revendus sur le marché noir. Pour l'instant, elle ne sait pas quand elle pourra y retourner. Il faudra d'abord vérifier si la structure a résisté à la folie destructrice des gangs.
21: L'ampleur des dégâts est tellement énorme, ça va me prendre beaucoup de temps pour tout réparer et reconstruire.
22: Ça va prendre du temps et ça va coûter aussi assez cher.
21: Ça va coûter énormément. C'est ce qui me tient encore. C'est pour cela que je ne peux pas venir tout de suite parce que ça va coûter. À côté.
22: Et c'est une maison familiale
21: Familiale.
2: Un extrait de ce grand reportage signé Justine Fontaine et Arim Leipold avec la collaboration d'André Poultre. 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Dans 4 minutes, l'info africaine. Mais d'abord, on écoute ensemble le choix de nos programmateurs musique aujourd'hui. Le titre Assez par Ezekiel Payès.
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0: Le titre Assé par Ezekiel Payès. Il fait partie de la sélection du mois de nos programmateurs. Rendez-vous sur la playlist RFI sur toutes les plateformes. Je vous souhaite une très belle journée, un bon réveil à l'écoute de la radio du monde. On est ensemble jusqu'à 10h et dans une petite minute, le journal.
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0: 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Bonjour Edouard Dupénoat.
6: Bonjour. Ebola, l'iceberg et la partie immergée à la une de cette édition africaine. Les craintes de l'Organisation mondiale de la santé quant au bilan sous les radars de l'épidémie. Derrière les chiffres officiels, un bilan de 3 ou peut-être 4 fois plus lourd. La RDC et 3 officiers des forces armées congolaises arrivés à Goma. Ils sont chargés de renforcer le mécanisme de suivi du cessez-le-feu avec la FCM23. Lutte contre les stupéfiants ou bien respect de la liberté religieuse, la haute cour de Nairobi attendue aujourd'hui sur le sujet du cannabis. Faut-il le considérer comme un élément du culte Rastafari et donc l'autoriser par respect pour cette croyance? Le Bénin qui transmet à l'Afrique du Sud sa demande formelle pour qu'elle extrade Kémi Séba, activiste anti-occidental recherché par Cotonou. La Guinée-Bissau, la grande crainte des proches de Domingo Chimoech Pereira, l'opposant de nouveau sous le régime de la détention provisoire. Sa famille aimerait mobiliser les chancelleries internationales. Et puis l'Espagne, finaliste du mondial de foot. Victoire sans appel hier soir, 2-0 face à l'équipe de France. Journal complet avec Pauline Guillou dans un petit quart d'heure. L'Organisation mondiale de la santé tente donc d'évaluer l'étendue des zones d'ombre autour de l'épidémie d'Ebola. Celle qui frappe tout particulièrement l'est de la République démocratique du Congo, 1963 malades recensés selon les derniers bilans et 719 morts. Mais combien échappent à ces chiffres officiels? Le docteur Chikwe Yekwazu dirige le programme de gestion des situations d'urgence sanitaire au sein de l'OMS et il explique qu'un grand nombre de malades et de morts ne figurent pas dans ces bilans. Selon lui, l'ampleur réelle d'Ebola pourrait être 2, si ce n'est 4 fois plus importante. Il s'exprimait hier depuis Genève.
7: Nous observons la progression la plus rapide sur un seul mois depuis le début de cette épidémie et même parmi toutes les flambées d'Ebola auxquelles nous avons été confrontés jusqu'à présent. Le constat le plus préoccupant est sans doute que nombre de décès récemment signalés concernent des personnes mortes au sein de leur communauté sans jamais avoir atteint une structure de santé ni reçu de soins. Et aujourd'hui, 80% des nouveaux cas ne figurent sur aucune de nos listes de contacts. Ils proviennent donc des chaînes de transmission qui nous échappent encore. Alors, quelle est notre stratégie? Nous devons identifier les malades plus tôt et les prendre en charge le plus rapidement possible afin de réduire la transmission du virus au sein des communautés. Plus les personnes infectées restent longtemps dans la communauté, plus elles contaminent d'autres personnes et plus nous risquons de perdre la main et plus nous risquons de perdre du terrain face à l'épidémie.
6: Le docteur Chikwe Yekwazu à la tête du programme de gestion des situations d'urgence sanitaire de l'OMS. OMS qui dit d'ailleurs n'avoir reçu que 40% des financements qu'elle a demandé, soit un déficit d'environ 70 millions de dollars pour lutter contre cette maladie. La République démocratique du Congo, par ailleurs, et ses 3 officiers des forces armées congolaises arrivés à Goma avant-hier. Ils viennent y renforcer un dispositif censé surveiller le cessez-le-feu avec le mouvement de la FCM23. L'arrivée de ces 3 militaires a été facilitée par un vol de la MONUSCO. Et c'est une illustration donc de la suite des engagements pris d'abord à Doha, puis à Washington. Qui sont ces 3 officiers, Patient Ligaudy? Quelle est l'ampleur de la tâche qui les attend?
8: Ils s'appellent Cosmas Ben Epoulé, Freddy Lokouli et André Kitoko. Un lieutenant-colonel et deux majors des forces armées congolaises arrivaient lundi à Goma. Selon nos informations, ils étaient accompagnés de la représentante spéciale adjointe de l'ONU en RDC, Viviane Van de Perre. Leur mission, représenter la partie gouvernementale au sein du mécanisme conjoint de vérification de cessez-le-feu. Un dispositif chargé de surveiller, enquêter et rendre compte des violations de la trêve déclarée entre Kinshasa et la FM23. Les priorités évoquées: protection civile, programme des DDR, suivi du cessez-le-feu dans les cadres des processus de Doha et de Washington. Mais les chantiers restent lourds. Prévu dès l'accord de Doha en octobre 2025, ce mécanisme n'a été formellement signé qu'en avril dernier, 6 mois plus tard. Aujourd'hui encore, plusieurs obstacles sont toujours d'actualité. Et sur le terrain, les armes n'ont pas cessé de parler. Selon les forces armées congolaises, des frappes des drones de la FSM-23 auraient visé les 4-5 juillet plusieurs localités du nord et du sud Kivu, faisant des victimes civiles. De son côté, la FSM-23 affirme que des attaques de l'armée congolaise auraient visé avant-hier et hier plusieurs localités du territoire de Masisi.
6: Patient Ligodi. Macky Sall, attendu dans 2 jours au Sénégal. L'ancien président prévoit de passer quelques heures au pays, ce qui serait une première depuis qu'il a quitté le pouvoir il y a 2 ans. Il doit s'entretenir avec son successeur, Bassirou Diomaye Faye, et cela dans l'optique toujours de faire avancer son dossier de candidature au secrétariat général des Nations Unies. Un 34e témoin à la barre devant la justice camerounaise et toujours les suites de l'affaire de la mort de Martinez Zogo, célèbre animateur radio dont la dépouille avait été retrouvée en banlieue de Yaoundé il y a 3 ans et demi. Le colonel Jean-Pierre Otolou était appelé à témoigner hier. Il était le chef de la compagnie de gendarmerie de la région du Centre à l'époque. C'est lui qui avait ouvert une enquête après avoir effectué, avec ses équipes, la première descente sur le terrain vague d'Ebogo, où la dépouille de Martinez Zogo avait été retrouvée. Richard Onanena, correspondant de RFI, suivait cette nouvelle audience.
9: Désormais en fonction dans la région du littoral, le colonel Jean-Pierre Otolou a tenu à rappeler qu'au moment où il menait son enquête, il avait d'abord découvert une complicité entre le lieutenant-colonel Danwe et Jean-Pierre Amogou-Bellinga. Ce dernier, au cours d'une conversation, lui aurait demandé de, je cite, « faire taire Martinez Zogo ». Il est également revenu sur l'itinéraire emprunté par la fameuse Prado Noire, la voiture avec laquelle Martinez Zogo a été enlevé, ainsi que sur les aveux de Danwe. Pour maître Charles Tchungan, le témoin a livré un récit contradictoire.
10: Il contredit son propre expert qu'il a commis, c'est-à-dire le professeur Belbichoua, qui a conclu que ni M. Jean-Pierre Mugubelinga, ni M. Bruno Bijan n'ont de lien avec l'enlèvement, la torture et l'assassinat de Martinez Zogo.
9: Le colonel Otolou a également mentionné que derrière les premières étapes de l'enquête mixte, la position de Maxime Ekoeko, alors directeur général des renseignements extérieurs, avait intrigué les enquêteurs. Selon le colonel, c'est ce dernier qui a immédiatement orienté les enquêteurs vers la piste Jean-Pierre Mugubelinga et Justin Danwe. Maître Seri Zoku, avocat de Maxime Ekoeko, estime que ce témoin est surprenant et laisse planer un doute sur la manière dont l'enquête a été menée.
11: Nous avons le sentiment d'une enquête qui semblait orientée dès le début. Il a encore une chance, lors des contre-interrogatoires, de dire la vérité qui figure dans le dossier que lui-même il a suivi de bout en bout.
9: L'affaire a été renvoyée au 2 et 3 août prochains pour le contre-interrogatoire du témoin. Richard Onanina, Yaoundé, RFI.
6: Il est 6h37 à Yaoundé. Et 8h37 à Nairobi sur RFI, toujours le Kenya et la Haute Cour qui doit rendre aujourd'hui un arrêt à la frontière entre la liberté religieuse et les politiques de santé publique. Le cannabis peut-il être considéré comme un rituel religieux et donc être autorisé pour ceux qui se réclament de la croyance Rastafari? C'est ce que demandent les adeptes de ce mouvement, né en Jamaïque il y a près d'un siècle, qui estiment donc que ce cannabis fait partie de leur culte et qu'il serait discriminatoire de les en priver. Alban Tiroir a voulu comprendre.
12: Chants, prières et fumée de cannabis. À Kibera, l'un des plus grands quartiers informels de Nairobi, plusieurs rastafaris se retrouvent ce samedi pour célébrer leur foi, une pratique de la marijuana pourtant interdite par la loi kényane. Pour eux, cette plante est au cœur de leur spiritualité et ils espèrent désormais obtenir une exemption religieuse. C'est ce qu'explique Mwendwa Wambwa, qui se présente sous le nom de Ras Wambwa, porte-parole de la Rastafari Society of Kenya. Il est à l'origine de l'action en justice.
13: Je demande au tribunal de nous permettre de l'utiliser à des fins spirituelles pendant nos rassemblements et en privé. Moi, je consomme de la marijuana pour méditer chez moi. Et quand on se réunit ici, beaucoup d'entre nous en fument. Cela nous connecte directement au Tout-Puissant.
12: Cette interdiction, disent les fidèles, les expose aussi au contrôle de police, Raskaengi et lui aussi Rastafari.
14: Les Rastafari sont stigmatisés, ciblés et persécutés en raison de leurs croyances. Si je marche dans la rue, il m'arrive très souvent d'être arrêté par la police. Ils disent « on sait que vous en avez ». On est souvent obligé de leur donner de l'argent pour qu'ils nous laissent repartir.
12: Les Rastafari fondent leur recours sur la liberté de religion et le droit au respect de la vie privée, deux principes garantis par la constitution kényane. Alban Tirwa Nairobi, RFI.
6: Les Rastafari qui avaient déjà remporté une première victoire devant la justice il y a 7 ans, la haute cour avait jugé que l'exclusion d'une élève qui portait des dreadlocks portait atteinte à sa liberté de religion. Une décision qui reconnaissait de fait le rastafarisme comme une religion à part entière au Kenya. On en parlera plus en longueur dans le dossier de la rédaction avec Christina Okello dans le journal de 7h, en temps universel. Le Bénin transmet officiellement à l'Afrique du Sud le dossier d'extradition de Kémi Séba, l'activiste anti-occidental détenu dans la nation arc-en-ciel depuis 3 mois, arrêté notamment pour immigration illégale. Cotonou recherche Kémi Séba de son côté pour plusieurs infractions liées particulièrement à la tentative de putsch du mois de décembre dernier. Il est suspecté notamment d'apologie de crimes contre la sûreté de l'État et d'incitation à la haine et à la violence. Encore faut-il donc que la justice sud-africaine remette l'activiste aux autorités béninoises. Jean-Luc Aplogan, sur quoi se fonde donc cette demande d'extradition ?
15: Certaines sources rapportent qu'il s'agit d'un document volumineux de plusieurs centaines de pages dans lequel sont exposés les faits précis reprochés à l'intéressé avec les dates, les lieux et les circonstances. 2 mandats d'arrêt visaient Kémi Séba, l'un émis en juin 2025, le second en décembre de la même année. Le 7 décembre 2025 en effet, jour de la tentative de coup d'État, plusieurs de ces vidéos ont circulé sur les réseaux sociaux qui, selon les autorités, n'étaient rien d'autre qu'une approbation et un soutien aux putschistes et au coup d'État manqué. Des faits d'incitation à la haine, à la violence, à la rébellion, de blanchiment de capitaux et de cyberharcèlement lui sont également reprochés. La demande devrait contenir les preuves de ces accusations, mais la démarche, restée très confidentielle, ne permet pas de savoir si elles ont été fournies ni sous quelle forme. Autre point sensible, la garantie d'un procès équitable en cas de transfert à Cotonou. Kémi Séba a toujours décrié les institutions béninoises. La suite se jouera désormais devant la juridiction sud-africaine. Spécialiste confie que la procédure pourrait durer plusieurs mois. Jean-Luc Aplogan, Cotonou, RFI.
6: Et l'examen de cette demande d'extradition est fixé désormais au 11 août prochain. En Guinée-Bissau, l'inquiétude des proches de Domingo Chimoesh Pereira, l'opposant qui était encore en résidence surveillée ces derniers mois, est de retour en détention provisoire depuis 5 jours. Il est suspecté d'avoir pris part à 2 mystérieuses tentatives de coup d'État, la première il y a 3 ans et la seconde en octobre dernier, juste avant le coup de force militaire en plein processus électoral. Sa famille dénonce d'une part un acharnement politique et d'autre part elle se dit très inquiète des conditions de détention du leader du PAIGC, notamment à cause de la sinistre réputation du lieu où il est détenu. Écoutez Denise Pereira, la fille de l'opposant.
16: Nous sommes toujours sans nouvelles de mon père et nous savons tous, comme nous l'avions déjà entendu dire, que les conditions de détention au 2e commissariat de police sont inhumaines. Ceux d'entre nous qui ont grandi à Bissau ont l'habitude d'entendre les récits de personnes passées par ce lieu de détention. À leur libération, elles souffrent invariablement de problèmes de santé et cherchent immédiatement à se faire soigner pour traiter les maladies contractées durant leur détention. Le fait que Domingo Simoes Pereira ne soit pas immédiatement libéré suscite chez nous une profonde frustration face à la réalité de sa détention dans des conditions inhumaines. Ce que traverse la Guinée-Bissau est un cauchemar. Ce que vivent Domingo Simoes Pereira et sa famille est un cauchemar. Il existe des organisations internationales, au-delà de la CEDEAO, citons la CPLP, l'ONU, l'Union européenne. Elles sont capables de prendre des décisions à l'encontre du pays. Mais comment ces décisions seront-elles concrètement appliquées ? Attendons-nous.
6: Denise Pereira, la fille de Domingo Chimoesh Pereira, propos recueillis par les rédactions en Mandinkan et en Foulfoulde de RFI. Des poursuites abandonnées, en revanche, pour Ernest Bai Koroma, la Sierra Leone abandonne les charges de trahison contre l'ancien président. Ces poursuites intentées pour son rôle suspecté dans ce que les autorités avaient qualifié de tentative de coup d'État il y a 3 ans. Il est donc libre de retourner en Sierra Leone au moment de son choix, précise le communiqué du procureur général. À Freetown, il est 5h43, vous êtes avec Andréane Mellard.
0: Et on passe au foot tout de suite.
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0: Pauline Guillou avec nous pour parler de cette Coupe du Monde de foot. Bonjour Pauline.
17: Bonjour Andréane, bonjour tout le monde.
0: Bon, ça nous fait mal au cœur, mais il faut qu'on en parle ce matin. L'équipe de France est tombée de haut, surclassée par l'Espagne en demi-finale de cette Coupe du Monde.
17: Et oui, réveil difficile pour les supporters français après cette déroute à Dallas. 2-0 pour l'Espagne qui a donné une leçon de football aux Bleus. Des Bleus inoffensifs battus dans tous les secteurs de jeu qui chutent lourdement alors qu'ils ne cachaient pas leur volonté d'aller chercher une troisième étoile. Cédric De Oliveira.
18: En espagnol, on appelle ça una bofetada, une gifle. Et honnêtement, après cette demi-finale, on voit mal comment résumer autrement la supériorité de la Roja face aux Bleus de Ryan Cherki. Entré en cours de match et dépité après cette défaite.
19: C'est jamais facile. C'est jamais facile parce que ça peut être le match d'une vie et on est passé à travers. Donc forcément, la déception, elle est immense. Parce qu'avec les qualités qu'on a, même dans un jour peut-être moins bien, on doit faire mieux.
18: On n'a pas reconnu les irrésistibles bleus des premières semaines de la Coupe du Monde. Le défenseur Maxence Lacroix accusait le coup, lui aussi.
20: Dans le vestiaire, c'était silencieux. Je pense qu'on n'était pas à notre meilleur niveau. Il y avait des choses qui marchaient moins bien que d'habitude et ça s'est vu malheureusement.
18: La France a été inoffensive. Ni Kylian Mbappé, ni Ousmane Dembélé, ni Michael Olise n'ont pesé sur la rencontre face à des Espagnols impressionnants de maîtrise. Pour le sélectionneur Didier Deschamps, son équipe n'a tout simplement pas été à la hauteur.
21: C'est le très haut niveau. On a une équipe d'Espagne qui est très forte. On n'a pas trouvé les solutions. C'est un de notre faute. Et il y a aussi le mérite de l'adversaire.
18: Après cette victoire plus que méritée, l'Espagne ira jouer la deuxième finale de Coupe du Monde de son histoire dimanche à New York. Pour les Bleus, il va falloir digérer cette gueule de bois. On dit resaca en espagnol. Cédric De Oliveira, Dallas, RFI.
17: La sélection espagnole devenue la bête noire de l'équipe de France qui s'impose donc une troisième fois consécutive face aux Français et qui disputera le titre dimanche soir. Et pour les Bleus, l'autre consolation, si on peut appeler ça comme ça, le match pour la troisième place, ça se jouera samedi soir à 19h en temps universel face aux perdants de la deuxième demi-finale.
0: Cette deuxième demi-finale, c'est ce soir entre l'Angleterre et l'Argentine.
17: Oui, un match pour les plus nostalgiques de la Coupe du Monde qui va sans doute raviver les souvenirs de certains d'un côté comme de l'autre. Il y a 40 ans, le doublé de Diego Maradona avait offert la victoire aux Argentins 4 ans après leur défaite militaire face aux Anglais lors de la guerre des Malouines. La fameuse main de Dieu et le slalom magique, tous deux restés dans la légende de la compétition. 1986, une référence même pour Lionel Messi, pour qui un duel face à l'Angleterre n'est pas un match comme les autres. Écoutez-le au micro d'Éric.
22: Évidemment, tout ce que j'ai vu et dont je me souviens, c'est à travers des vidéos, des images que nous les Argentins regardons et revivons constamment. Mais je pense que ce groupe est habitué à ce genre de contexte, à jouer des matchs de football, quel que soit l'adversaire. Bien sûr, jouer contre l'Angleterre, c'est spécial, parce que c'est une grande puissance. Et affronter une grande nation rend toujours le match particulier. Personnellement, ce sera la première fois que je joue contre eux. J'ai joué contre presque tout le monde, sauf contre l'Angleterre. Donc ce sera aussi quelque chose de beau de ce point de vue-là. Il faudra le vivre pour ce que c'est, une demi-finale de Coupe du Monde contre une grande sélection, et essayer de l'aborder de la meilleure façon pour pouvoir à nouveau être compétitif.
17: Et Lionel Messi au micro d'Éric Mamrut. Les champions du monde argentin, donc, face aux Anglais, toujours en quête d'un sacre international de leur côté, après leur seul titre qui date de 1966. Un match qui sera donc à suivre en direct et en intégralité sur nos antennes africaines. Angleterre-Argentine, coup d'envoi 19h en temps universel.
0: Pauline Guillou. RFI Matin à 7h47 est notre rendez-vous des matières premières. Aujourd'hui, c'est avec notre envoyée spéciale permanente à Kinshasa, car la RDC est en passe de devenir un pays producteur de lithium, ce minerai stratégique essentiel à la fabrication de batteries électriques et dont la demande mondiale est croissante, en passe de, car la société Zijin Mining avait prévu de produire 500 000 tonnes de carbonate de lithium au Tanganyika d'ici la fin du mois de juin, mais à ce stade, pas de nouvelles, pas d'annonce officielle. Alors, Pauline Azidi, ça ne remet toutefois pas en question le potentiel de ce projet qui prévoit à terme la production de 5 millions de tonnes de lithium par an.
23: Pas de fumée blanche du côté de Manono où l'extraction devait commencer à la fin du mois de juin, mais où, selon nos sources, le projet a pris du retard. Officiellement, les autorités ainsi que la compagnie chinoise n'ont pas communiqué sur le sujet. Malgré ce retard, le potentiel reste important. Le gisement de Manono représente en effet la plus grande ressource de lithium au monde en termes de contenu en équivalent carbonate de lithium, un produit utilisé dans l'industrie pharmaceutique, mais aussi pour la production de batteries. Ce gisement se distingue par une teneur importante surpassant largement la qualité des gisements exploités au Zimbabwe, pays qui produit actuellement 10% du lithium mondial. D'ailleurs, la Chine n'est pas la seule à s'intéresser au lithium congolais. Si Caijing Mining Group est aujourd'hui la première entreprise à même de pouvoir commencer la production dans les prochaines semaines, les sociétés américaines sont déjà positionnées, notamment Cobalt, intéressées par le gisement de Manono Sud. Ce lithium sera dans un premier temps exporté de RDC via la Tanzanie. La route reliant Manono à la capitale provinciale, Kalemi, est en cours de réhabilitation. Un nouveau port lacustre doit aussi voir le jour au nord de la ville. Objectif, rejoindre les côtes est africaines. En revanche, le projet américain prévoit, lui, à plus long terme, de passer par le corridor de Lobito. Ce couloir ferroviaire et logistique doit permettre d'exporter les minerais congolais vers l'Angola pour rejoindre directement le marché américain. Reste à savoir sous quelle forme ce lithium sera exporté. Les usines de raffinage sont situées uniquement en Chine, mais plusieurs projets sur le continent sont annoncés au Zimbabwe, au Ghana, mais aussi en RDC. Les États-Unis, qui n'ont pas encore de capacité de raffinage sur leur territoire, veulent aussi stocker ce minerai considéré comme stratégique. C'est une stratégie qui ne vise pas que le lithium, explique un expert. Les Américains ont pour objectif de constituer des réserves sur leur territoire afin de garantir leur indépendance d'approvisionnement pour plusieurs matières premières. Et de citer le cas du cobalt, lui aussi exporté de RDC.
0: Paulina Zidi pour ce rendez-vous dédié à l'info des matières premières à retrouver sur toutes les plateformes d'écoute. C'est une décrispation qui a largement surpris les différentes sphères. Vendredi dernier, après plus d'un an d'une crise aiguë, Mali et Algérie ont annoncé le rétablissement de leurs liens diplomatiques, et cela alors que Bamako accuse Alger de complicité avec les groupes terroristes actifs à la frontière entre les deux pays, les djihadistes du JNIM liés à Al-Qaïda et les indépendantistes du FLA. Pour tenter d'y voir plus clair, David Bachet s'est entretenu avec Michael Ayari, analyste principal sur la Algérie au sein de l'International Crisis Group. Il est l'auteur d'un rapport qui paraît aujourd'hui baptisé « Algérie-Mali, consolider la détente ». Entretien.
1: Michael Ayari, bonjour.
2: Bonjour.
1: Après plus d'un an de rupture diplomatique, le Mali et l'Algérie ont annoncé le retour de leurs ambassadeurs et la réouverture de leurs espaces aériens mutuels, un dégel que l'on n'avait pas vraiment vu venir. Beaucoup d'observateurs y voient la main de la Russie, qui aurait exigé de Bamako une position plus conciliante avec son voisin algérien. Est-ce que c'est le cas ?
2: Il y a beaucoup de suppositions. D'après nos sources, il semblerait qu'il y ait déjà depuis un moment, même avant avril, c'est-à-dire les attaques coordonnées d'avril, et surtout après avril, une médiation claire et nette du Niger.
1: Le Niger qui a lui-même renoué récemment avec l'Algérie.
2: Exactement, en début d'année. Donc ça partirait de là. Mais bon, il y a beaucoup de rumeurs, vous savez, il y a tellement d'acteurs investis au Mali. Les Russes, à mon avis, n'ont pas joué de rôle direct, même si, évidemment, il y a eu certainement des discussions entre Alger et Moscou, ça c'est clair.
1: Bamako a rompu l'accord de paix de 2015, qui avait été conclu entre l'État malien et les groupes armés indépendantistes du Nord et qui avait été largement négocié à Alger. Les autorités maliennes de transition refusent tout dialogue avec les groupes armés, djihadistes ou indépendantistes, et n'envisagent qu'une réponse militaire. Cette position pourrait-elle évoluer à la faveur du dégel entre le Mali et l'Algérie ?
2: Forcément, il y a eu un deal, il y a un contenu de ce deal. Le primat de la logique politique sur la logique militaire doit être une des clauses. À mon avis, c'est clair. Le retour à l'accord d'Alger, ça m'étonnerait beaucoup, mais qui est une initiative politique, directement, pour une discussion, notamment avec le FLA, à ce que l'État se délite. Personne n'a intérêt à ce que le Mali tombe, y compris l'Algérie.
1: Donc vous pensez que, malgré leur discours guerrier, les militaires au pouvoir à Bamako, depuis bientôt 6 ans, pourraient faire un pas vers les rebelles indépendantistes du FLA?
2: C'est peut-être un peu prématuré de dire ça, vous savez, il y a plein de choses qui peuvent empêcher cela. Il faudra voir quelle forme ça prend. Si donc il y a eu un deal et qu'il est respecté, les prochaines étapes du deal, c'est un retour de la coordination sécuritaire, un renforcement de l'échange de renseignements, une implication d'Alger, qui a quand même des contacts avec certains leaders du FLA, pour peut-être calmer les choses. Mais tout ça reste quand même conditionné. Beaucoup de choses peuvent arriver. Il peut y avoir des spoilers au niveau international. Il peut y avoir une opinion publique au Mali totalement opposée à ça. Il peut y avoir aussi à l'intérieur du régime ou des forces qui refusent ça aussi. Donc on est à un moment où le choc frontal n'a pas l'air de marcher. tout le monde essaie de mettre de l'eau dans son vin pour donner une chance à la paix, ce qui est très positif.
1: Vous envisagez une reprise de la coopération sécuritaire entre les deux États. Il faut quand même rappeler que le pic de la crise avait été atteint en avril 2025, lorsque le Mali avait accusé l'Algérie d'avoir abattu un drone sur son territoire. L'Algérie assurait que le drone se trouvait dans le ciel algérien. L'affaire est donc soldée ou enterrée ?
2: Il y a beaucoup de dossiers qui sont encore en suspens. Ce qu'il y a d'intéressant, c'est qu'entre le Mali et l'Algérie, il n'y a pas de gros dossiers historiques. On est surtout sur du conjoncturel. Par contre, ce qui s'est passé ces 15 mois, les accusations qui ont été lancées de part et d'autre, il y aura des choses à clarifier.
1: Justement, il est notoire que l'Algérie sert de refuge à des combattants et à des chefs du JNIM liés à Al-Qaïda ou à des indépendantistes du FLA depuis des années. Et ça exaspère les autorités maliennes de transition qui ont accusé l'Algérie de complicité avec les groupes terroristes. Est-ce que quelque chose a changé ?
2: En fait, ça a toujours été pareil. Vous avez une Algérie qui, dès les années 80, a essayé de se positionner entre les rebelles et les autorités maliennes. S'ils sont trop du côté des autorités maliennes, ils perdent toute influence auprès des rebelles. Et s'ils sont trop près des rebelles, ils perdent toute influence par rapport aux autorités maliennes et toute crédibilité. Donc, ils essaient d'être entre les deux parce qu'ils savent très bien que ce qui se passe au Mali concerne le sud de leur territoire et que tout mouvement indépendantiste peut, à un moment donné, commencer à revendiquer une partie du sud de l'Algérie. Et donc, de ce point de vue, ils veulent être au milieu. Ça veut dire que, de temps en temps, on ferme les yeux sur certaines activités. Mais ça ne veut pas dire qu'on soutient totalement les acteurs qui veulent en découdre avec le gouvernement malien ou alors qui veulent atteindre à l'unité du pays.
1: La présence en Algérie de l'imam Diko, opposant malien en exil, qui prône la chute des militaires au pouvoir, est-ce qu'elle pourrait être remise en cause ?
2: Il va devoir être plus discret, tout simplement. Si l'accord tient, évidemment, on n'entendra pas parler de l'imam Diko. À mon avis, il n'y aura pas d'extradition, ça c'est sûr. Et si, par contre, l'accord ne tient pas, on entendra parler de lui, voilà.
1: Ce dégel Mali-Algérie, en fin de compte, vous y croyez ou c'est une énième péripétie ?
2: Quand il y a des communiqués comme ça qui sortent, c'est qu'il y a quelque chose de profond qui a été réglé. Mais ça ne veut pas dire que ça va être linéaire. Il peut y avoir des rechutes et puis ça dépend du terrain aussi. Il peut y avoir un JNIM qui tout d'un coup devient incontrôlable, un JNIM qui gagne des batailles. Il peut y avoir des tensions internes à droite et à gauche. Donc voilà, les choses sont à faire et il faut attendre les prochaines étapes. Et si le deal a été conclu, la première chose qu'on verra, c'est un accroissement et une amélioration de la coopération sécuritaire entre le Mali et l'Algérie.
1: Michaël Ayari, merci.
0: Michaël Ayari, analyste principal sur l'Algérie au sein de l'International Crisis Group, auteur d'un rapport qui paraît aujourd'hui baptisé « Algérie-Mali, consolider la détente ». Un entretien avec David Bachet. Entre le Maroc et la France, il ne s'agit plus de décrispation, mais de consolidation de la relation. Le Premier ministre français Sébastien Lecornu, accompagné de plusieurs ministres, sont attendus sur place où ils doivent passer 2 jours. On en parle dans la Fabrique du Monde ce matin. Bonjour Guillaume Nodin.
3: Bonjour Andréane.
0: Alors Guillaume, il s'agit de solidifier un partenariat qui va mieux après des soubresauts.
3: Oui, et l'un des signes de l'importance accordée à cette relation, c'est qu'il s'agit du premier déplacement à l'étranger de Sébastien Lecornu depuis qu'il est à Matignon. Il vient accompagné d'une douzaine de ministres, dont ceux des Affaires étrangères et de l'Intérieur, au programme des rencontres de haut niveau avec le Premier ministre marocain Aziz Harnouch, des rencontres entre ministres aux portefeuilles équivalents et des signatures d'accords dans les domaines économiques, sécuritaires, migratoires et de la défense. Après des années de brouille entre les deux pays sur fond d'accusations d'espionnage informatique de la part de l'Élysée contre le Maroc ou de réduction du nombre de visas accordés aux Marocains souhaitant venir en France, cela va mieux depuis 2024 et le soutien d'Emmanuel Macron à la souveraineté marocaine sur le Sahara occidental.
0: Il s'agit aussi, Guillaume, de préparer l'avenir de cette relation.
3: Et la signature espérée d'un futur partenariat dit d'exception entre les deux pays, du même type que ceux que la France a avec des pays européens. Cette signature est espérée lors d'une future visite du roi du Maroc en France pour l'occasion. Le principe de cette visite est officialisé par les ministres des Affaires étrangères des deux pays depuis le mois de mai, mais sans aucune date précise, impossible d'obtenir une réponse publique à ce sujet en France et la faculté de changer de sujet des personnes qu'on suppose informées quand on leur pose la question en privé est remarquable. Il faut dire que la rareté des apparitions publiques de Mohamed VI et les spéculations sur sa santé incitent à la prudence, même si l'on sait qu'il y passe du temps à titre privé. Sa dernière visite officielle en France remonte au début de l'année 2000.
0: Cette relation est importante pour les deux pays.
3: Oui, malgré les soubresauts, la France reste le premier investisseur étranger au Maroc et le premier fournisseur de devises via les Marocains de France. Le Maroc est aussi de première importance pour la France. Au Maghreb, d'abord, le pays est clairement le partenaire privilégié par Paris, où on fait moins attention à l'équilibre entre Rabat et Alger, la capitale algérienne avec laquelle, malgré la reprise des échanges, les relations restent complexes. Sur le plan continental, ensuite, avec la perte d'influence française en Afrique subsaharienne, le Maroc, qui a repris un rôle important sur le plan continental, est un point d'accès important et le Maroc pèse depuis son retour dans l'Union africaine.
0: Enfin, le Maroc est désormais un acteur mondial.
3: Il a su diversifier ses partenariats en se rapprochant notamment des États-Unis. Le Maroc a choisi de rejoindre le Conseil de la paix de Donald Trump. Cela fait suite à l'adhésion marocaine aux accords d'Abraham et donc à la normalisation des rapports avec Israël. Un choix qui n'avait pourtant pas été forcément populaire quand il avait été effectué en 2020. Mais en contrepartie, les États-Unis et l'État hébreu avaient enclenché le mouvement de la reconnaissance internationale de la souveraineté marocaine sur le Sahara occidental. Et pour le Maroc, ça, c'est une sorte d'alpha et d'oméga dans ses relations extérieures.
0: Guillaume Nodin pour notre rendez-vous, La Fabrique du Monde sur RFI. Chaque jour, du lundi au vendredi, juste avant le journal de 8h. Le journal, justement, c'est dans une minute.
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0: L'heure du journal sur RFI. Bonjour Gaëtan Plenet.
24: Bonjour Andréane, bonjour à tous.
0: Des frappes au Proche et au Moyen-Orient cette nuit.
24: La quatrième d'affilée entre les États-Unis et l'Iran, alors que des navires sont toujours bloqués dans le détroit d'Ormuz. Pas de finale pour la France au Mondial masculin de football. Défaite 2-0 et ce sont les Espagnols qui tenteront de décrocher une deuxième étoile.
0: Et on en parle dans le journal des sports dans quelques minutes, mais avant ça, on sera à nouveau à bord de l'Ocean Viking.
24: Le bateau de sauvetage de l'ONG SOS Méditerranée, ses membres l'équipage nous raconte ce matin les entraves auxquelles ils font face chaque jour, notamment de la part de l'Italie. On va évoquer aussi la fin du marathon législatif en France pour la loi sur la fin de vie. La France, où sort aujourd'hui l'Odyssée, c'est le nouveau film de Christopher Nolan.
0: Quasiment un mois après sa signature, le protocole d'accord entre l'Iran et les États-Unis toujours aussi fragile.
24: Pour la quatrième nuit consécutive, les États-Unis disent avoir visé des dizaines de cibles iraniennes dans la République islamique, tandis que l'Iran s'en est à nouveau pris à des installations américaines chez ses voisins du Golfe, le Koweït, Bahreïn ou encore la Jordanie. Et alors que Washington a repris dans la soirée son blocus des ports iraniens, les gardiens de la Révolution, eux, ont annoncé que le détroit d'Ormuz resterait fermé jusqu'à la fin, je cite, des actes d'agression américaine. Là-bas, dans ce détroit, le trafic maritime est toujours aussi difficile, surtout que plusieurs pétroliers ont été pris pour cible ces derniers jours. 2 morts depuis lundi soir, selon l'Organisation Maritime Internationale, notamment un marin indien. Ça fait déjà 6 depuis le début de la guerre, rien que pour l'Inde, particulièrement concernée, puisqu'on estime qu'un marin sur 5 dans le monde est d'origine indienne. Nicolas Roca.
25: Le cessez-le-feu conclu le mois dernier avait offert aux équipages un répit, explique Manoj Yadav, secrétaire général du syndicat des marins indiens. Mais les hommes qu'ils représentent sont de nouveau en première ligne.
26: Au début, ils disaient qu'ils étaient prisonniers à bord de leur bateau. Maintenant, ils considèrent qu'ils sont en pleine mer, face à la mort. Ils peuvent être attaqués à tout moment.
25: D'après le syndicat, près de 15 000 marins indiens seraient encore bloqués dans la région. En cas de besoin, ils disposent désormais d'un numéro d'urgence.
26: Quand on reçoit un appel, on contacte les autorités compétentes, les consulats indiens dans la région. On essaye d'aider ces marins en détresse est de se coordonner avec les armateurs pour les rapatrier.
25: Depuis le début de la guerre, des dizaines de marins ont pu être évacués, notamment via l'Arménie, pour rentrer en Inde. Mais l'État doit faire plus, estime Manoj Yadav.
26: Il est vraiment temps que le gouvernement indien intervienne. Plus de la moitié des victimes dans la région sont indiennes. Il faut entamer des discussions directes avec l'Iran et les États-Unis pour éviter que les navires commerciaux soient encore pris pour cible.
25: Après l'attaque qui a tué hier un marin indien, c'est sur le plan diplomatique que New Delhi a répondu en convoquant un officiel iranien pour protester.
24: Un sujet signé Nicolas Feldman. De leur côté, Israël et le Liban doivent reprendre leur pourparlers aujourd'hui à Rome. Ils ont commencé hier des discussions fructueuses qui se sont déroulées dans une ambiance positive, fait savoir Washington qui chapeaute ce processus. Israël s'est notamment dite disposée à avancer dans le projet de retrait de ses troupes dans deux zones du sud du Liban.
0: Ils étaient les grands favoris de la Coupe du Monde masculine de football, mais c'était avant de croiser la route de l'Espagne en demi-finale.
24: Et les Français n'ont pas trouvé la solution hier soir. Victoire 2-0 de la Rora, un pénalty en première période et puis un deuxième but après la pause pour enfoncer le clou. Les Espagnols étaient tout simplement trop forts, les Français trop timides et même franchement impuissants, loin de ce qu'ils avaient montré lors de leur match précédent, si loin d'ailleurs que certains

0: les habitants risquent de subir encore quelques canicules.
1: Reportage de Nicolas Pichon, Le Venbruck. De nouvelles frappes américaines ce matin, notamment à Irenchar, dans le sud-est de l'Iran. 7 soldats tués, annonce Téhéran. Cette nuit, déjà, l'armée des États-Unis disait avoir visé des dizaines de cibles dans la République islamique, quand les gardiens de la Révolution, eux, ont revendiqué des frappes contre des installations américaines au Koweït, en Jordanie ou encore à Bahreïn. Le détroit d'Hormuz restera fermé jusqu'à la fin des actes d'agression, dit Téhéran, quand Washington a rétabli son blocus des ports iraniens. Autre frappe russe, celle-ci contre des navires, l'un civil dans un port de la région ukrainienne d'Odessa, les deux autres en mer Noire, 3 morts selon les autorités ukrainiennes, alors qu'on apprenait hier que le mois de juin 2026 avait été le plus meurtrier pour les civils en Ukraine depuis le début de l'invasion russe il y a 4 ans. Les parlementaires italiens ont commencé hier l'examen de la Stabilicum, le nom donné à une réforme de la loi électorale qui vise, officiellement en tout cas, à renforcer la stabilité du Parlement grâce à un mode de scrutin proportionnel assorti d'une prime de majorité. Mais pour l'opposition, c'est surtout une manière pour la chef du Conseil italien, Giorgia Meloni, de continuer à gouverner sans se soucier d'eux ni des institutions. Un reportage dans une manifestation qui avait lieu hier devant la Chambre des députés à Rome. Anne Lenir.
2: Le gouvernement Meloni est le deuxième le plus long de l'histoire de la République italienne. Or, il est né avec la loi électorale de 2017, combinant proportionnel et majoritaire. Pour Luigi Spanu, membre du mouvement citoyen Participation Active, réformer la loi électorale n'a donc aucun sens.
3: Le point le plus crucial est la prime de majorité. Si une coalition atteint au moins 42% des suffrages, elle obtiendra un supplément de 70 sièges à la Chambre des députés et de 35 au Sénat. Ce projet de loi naît de la volonté de Giorgia Meloni d'avoir le pouvoir absolu.
2: Surnommé Melonellum, il inquiète tout autant Gianluca Galliano, étudiant en médecine et fondateur de l'association Minerva Sapienza.
4: Nous, en tant que jeunes, nous voulons mettre en lumière le fait que le processus décisionnel d'une loi électorale doit toujours être partagé par toutes les forces politiques.
2: En réalité, le texte de la réforme ne fait pas l'unanimité, même au sein de la majorité. Hier, la Chambre des députés a rejeté par un vote secret un amendement de Fratelli d'Italia, le parti de Giorgia Meloni. Celui-ci visait à réintroduire le vote préférentiel dans les circonscriptions plurinominales, selon un système qui aurait pénalisé l'égalité des genres. Anne Lenir, Rome, RFI.
1: Allez, on termine avec du cinéma et D'où vient le vent? C'est le premier long métrage de la réalisatrice Amel Gellati. L'histoire de jeunes Tunisiens qui partent pour une odyssée à travers leur pays. Ça sort aujourd'hui en France. Un portrait de génération, Elisabeth Le Quéré.
5: Deux jeunes Tunisiens, amis d'enfance, se lancent dans un pari fou, sans argent et sans voiture. Mehdi et Alissa décident de faire la route de Tunis à Djerba pour participer à un concours de dessin qui fait miroiter une résidence de plusieurs mois en Allemagne. Galvanisée par la perspective de quitter le pays, Alissa trouve mille combines, pas toujours légales. Et Yabelaga, la jeune actrice qui l'incarne, brûle l'écran par sa beauté, son impertinence et son énergie frondeuse. Amel Gellati filme cela avec une précision coloriste remarquable. Le rouge de la colère d'Alissa, le bleu calme de Mehdi, le jaune brûlé du désert. Le concours, bien sûr, tiendra ses promesses, c'est-à-dire aucune. Corruption et clientélisme, le système est encore là, intact. D'où vient le vent n'est pas un film de dénonciation, c'est un film sur ce qu'on devient quand on a pris la route, malgré tout.
1: Elisabeth Le Quéré du service culture de RFI. 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L'heure de retrouver Juan Gomez pour appel sur l'actualité.
6: Avec les auditeurs de RFI. Merci Gaëtan Plenet, très bonne journée. Restez avec nous, on revient à la radio et en vidéo sur la chaîne YouTube.
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3: Merci d'être avec nous. L'antenne vous appartient jusqu'à 9h, temps universel. Dans 30 minutes, nous jouerons les prolongations après l'élimination de l'équipe de France, battue 2-0 hier soir par l'Espagne. Malmenée, en difficulté tout le long de la rencontre. Oh, que ce fut dur, très dur, laborieux pour les Bleus. Méconnaissable, incapable de mettre en danger la Roja. Les Espagnols ont clairement anesthésié les hommes de Didier Deschamps. Alors, qu'a-t-il manqué à cette équipe de France, pourtant grande favorite de la Coupe du Monde? Quelle leçon faut-il tirer ce matin de cette élimination? En tout cas, pour la deuxième fois de son histoire, l'Espagne est en finale, mais contre qui? L'Argentine ou l'Angleterre? Vous pourrez suivre, bien évidemment, la deuxième demi-finale ce soir sur l'antenne Afrique de RFI dès 19h, temps universel. En tout cas, dans une demi-heure, vous aurez la parole. Appelez-nous 33 9 693 693 70 et vous êtes déjà plusieurs centaines à nous avoir envoyé vos réactions, vos commentaires sur les réseaux sociaux, Facebook et WhatsApp. Mais d'abord, ce sont vos questions à la rédaction pour mieux comprendre l'actualité. Guillaume Nodin est à mes côtés. Bonjour Guillaume.
4: Bonjour Juan, vous êtes tout sourire ce matin, vous.
3: Oui, ce n'est pas tous les matins que nous avons la Roja en finale de la Coupe du Monde.
4: C'est vrai.
3: C'est la deuxième fois de l'histoire de l'Espagne. Guillaume Nodin, vous présentez tous les jours la chronique La Fabrique du Monde qui décrypte les faits marquants de l'actualité internationale. Et Alceni a des questions à vous poser. Soyez le bienvenu, Alceni.
5: Bonjour M. Gomez, bonjour à tous.
3: Nous vous écoutons.
5: Oui, selon les services secrets israéliens, l'Iran pourrait préparer l'assassinat de Donald Trump. Est-ce qu'on sait si ces informations sont solides ou si ça reste pour l'instant des rumeurs?
3: Ah, la menace est-elle réelle, Guillaume Nodin? Le Mossad aurait donc transmis à la Maison-Blanche des renseignements faisant état d'un plan iranien visant à éliminer, à assassiner Donald Trump. Sait-on si ces informations reposent quand même sur des éléments solides?
4: Alors c'est difficile à dire, Juan, évidemment. Vous imaginez bien que je n'ai pas accès aux informations secrètes du Mossad. Ce qu'on peut dire, c'est que Israël et Benjamin Netanyahou ont intérêt à une reprise des hostilités pour des raisons politiques. Benjamin Netanyahou, il joue sa survie politique lors des élections du 27 octobre, et il a donc intérêt à impliquer Donald Trump dans une éventuelle reprise du conflit en Iran. Le fait de lui expliquer qu'il y a des menaces sur sa vie, c'est peut-être aussi une façon de l'impliquer. Et puis, il faut quand même dire qu'il y a des menaces qui ne sont pas uniquement venues du Mossad israélien. Hein. Il y a Mojtaba Rahmenei, le nouveau guide suprême, oui, qu'on n'a pas encore vu, hein, mais qui s'exprime par communiqué depuis la mort de son père. Il a fait savoir que son père serait vengé. Donc, il était le guide suprême. Donc, le parallélisme des formes, ça réclame une vengeance au plus haut niveau.
3: Et d'ailleurs, la semaine dernière, lors des funérailles d'Ali Khamenei, on a entendu dans les rues de Téhéran des slogans comme « Mort à Trump ».
4: Oui, absolument. C'est quelque chose qui n'est pas illogique, hein, comme je vous l'expliquais. Hein. Il y a une volonté de se venger au plus haut niveau. Il y a l'histoire aussi. Vous vous souvenez qu'en Irak, les États-Unis avait tué le chef militaire des gardiens de la révolution,
3: Qassem Soleimani,
4: et il y avait eu des appels à la vengeance, et il y avait eu des tentatives sur le sol américain. Souvenez-vous, l'ancien conseiller à la sécurité nationale de Donald Trump sous le premier mandat, John Bolton, et il y avait un tueur iranien qui s'était présenté quasiment devant chez lui, devant sa maison à Washington. On vise parfois aussi des dissidents ou des dissidentes iraniennes qui sont aux États-Unis. Donc il y a un historique, et donc les services de sécurité, ils prennent toutes les menaces au sérieux, évidemment.
3: Et Donald Trump le premier, puisqu'il a réagi en menaçant de décimer complètement l'Iran si Téhéran essayait de le faire assassiner. Vous avez une autre question, Alceni?
5: Oui, tout à fait. J'ai lu aussi sur le site des RFI que Donald Trump avait quitté le sommet de l'OTAN avec l'ancien avion présidentiel.
3: Oui.
5: Est-ce qu'il y a des problèmes de sécurité avec le nouveau?
3: Alors c'est vrai que Donald Trump n'a pas quitté la Turquie où se tenait effectivement le sommet de l'OTAN avec l'Air Force One offert par le Qatar. Il a préféré s'envoler avec l'ancien avion présidentiel.
4: À la demande des services de sécurité, du Secret Service américain. Pourquoi? Parce qu'on était en Turquie. Et la Turquie, il y a une frontière en commun avec l'Iran. Et donc c'est peut-être lié effectivement à la première question d'Alceni, en fait, des menaces directe contre la sécurité du président. Alors le Secret Service qui est chargé de la protection du président et des personnalités n'a pas expliqué les raisons pour lesquelles il avait demandé au président de prendre l'ancien avion, pour des raisons évidentes de sécurité, oui, pour ne pas en dire trop. Mais ce que a constaté la presse américaine, c'est que le nouvel avion équipé du Qatar n'est pas forcément équipé des mêmes systèmes de sécurité que l'ancien. Mmh. Donc ce qui s'est passé, c'est que Donald Trump, il a pris l'ancien Air Force One pour aller jusqu'en Angleterre, où il a rechangé d'avion pour reprendre le nouveau, en étant à l'abri d'un éventuel tir de missile iranien, puisque ça ne peut pas atteindre l'Angleterre encore jusqu'à présent, au-delà de la preuve du contraire. Et donc, il a fini son voyage dans cet avion qu'il aime beaucoup, parce que manifestement, il correspond beaucoup plus à ses goûts. On ne sait pas exactement quel système de sécurité équipe cet avion, même si la Maison Blanche, le porte-parole adjoint Stephen Chung, explique que on peut organiser, transformer cet avion en situation room quand on veut, mais on ne sait pas exactement s'il a les mêmes systèmes de sécurité, parce que ça prend du temps. En fait, Boeing a eu la commande de deux avions par Donald Trump, premier mandat. Il en parle beaucoup, souvent, dans ses discours. J'ai personnellement assisté à un discours, il a fait une digression de 5 minutes sur comment il a commandé ses avions pour remplacer l'ancien, et en expliquant qu'il a tordu le bras à Boeing pour faire baisser le prix. Mais quand on fait baisser le prix comme ça, ça dure plus longtemps, Boeing fait ce qu'il peut, mais avec l'argent que la Maison Blanche lui donne, et il ne va peut-être pas fournir tout de suite les deux nouveaux 747 suréquipés.
3: Alcéni, a-t-on répondu à vos questions ?
5: Oui, merci pour toutes les analyses.
3: Merci surtout à Guillaume Nodin, qu'on retrouve tous les jours du lundi au vendredi à 5h55 temps universel, mais aussi à 11h32 temps universel.
4: Exactement, jusqu'à la fin du mois de juillet.
3: Pour la Fabrique du Monde. Absolument. Et c'est à réécouter à tout moment sur l'application RFI Pure Radio. Au standard, Bernard nous rejoint. Soyez le bienvenu, Bernard. Bonjour.
0: Bonjour, Juan Gomez, et bonjour, RFI.
3: Vous êtes à Lubumbashi, en République démocratique du Congo. Des questions sur Madagascar, où la psychose gagne du terrain.
0: Oui, j'ai lu hier ici que 91 enfants sont portés disparus à Madagascar. J'ai des questions à poser sur ce sujet.
3: Oui.
0: La première, qui pouvait être derrière ce fléau ?
3: Ce fléau, 91 mineurs effectivement sont portés disparus. Certaines disparitions remontent d'ailleurs à plusieurs mois. Bonjour Guillaume Fabry.
6: Bonjour Juan et bonjour Bernard.
3: Correspondant de RFI à Antananarivo, qui pourrait être derrière cette vague de disparitions ?
6: Alors, le président de la refondation, Michael Rangianerine, a évoqué une stratégie visant à déstabiliser Madagascar dans une première allocution début juillet, avant de condamner quelques jours plus tard les assassins prêts à tuer des enfants pour un peu d'argent, selon ses mots. Le chef de la transition a même parlé de terrorisme au sujet de cette vague de disparition et promis que l'organisation derrière cela serait démantelée. Mais aucun coupable n'a été désigné clairement jusqu'à présent. À noter que nous ne disposons pas de statistiques publiques globales sur l'insécurité au cours de l'année 2025, par exemple, ce qui ne permet pas de confirmer qu'il y a actuellement une recrudescence d'enlèvements et de crimes. Mais il est certain, en revanche, que de très nombreux avis de recherche sont massivement relayés sur les réseaux sociaux, alimentant une psychose, vous l'avez dit, parmi la population.
3: Ouais, à l'heure actuelle, il y a beaucoup d'hypothèses qui circulent et le fait qu'il n'y ait pas d'explication officielle, Guillaume Fabry, eh bien, cela nourrit toutes les théories.
6: Oui, certains voient dans ces crimes des sacrifices destinés à attirer le pouvoir et l'argent en suivant certaines croyances. D'autres pensent que cela est lié à de puissants intérêts politiques. Aucune preuve ne permet cependant jusqu'à présent d'accréditer cette version. Depuis début avril, une vague d'attaques vise aussi des personnes atteintes d'albinisme à Madagascar. 4 ont été tués, un enfant est porté disparu. Des croyances attribuent à leurs organes pouvoir magique et sont ici aussi avancées comme une possible motivation de ces crimes. Leurs yeux, notamment, renfermeraient des diamants capables de localiser des trésors cachés. Les associations rappellent que l'albinisme est une condition génétique héréditaire qui ne relève pas de pouvoir mystique.
3: Effectivement. Bernard, vous avez une dernière question. Nous vous écoutons. Ah, on a perdu Bernard, me dit-on au casque. Bernard qui voulait savoir quelles mesures concrètes étaient mises en place, Guillaume Fabry, pour tenter de retrouver ses enfants disparus et tenter évidemment de mettre fin à ce fléau. J'ai cru comprendre que le Premier ministre avait annoncé entrer en guerre pour retrouver les coupables.
6: Oui, tout à fait. C'est un langage extrêmement offensif. Des enquêtes ont été lancées. Plusieurs ravisseurs présumés ont aussi été arrêtés par les autorités. Une vidéo montre d'ailleurs l'un d'entre eux menotté par des forces de l'ordre et emmené précipitamment à l'arrière d'un pick-up alors qu'une foule en colère les poursuit. Les autorités ont décidé aussi de mobiliser 400 éléments des forces de défense et de sécurité supplémentaires à Antananarivo, portant à 1500 l'effectif total de policiers, militaires et gendarmes dans la capitale. Ils sont chargés de patrouiller jour et nuit jusque dans les ruelles étroites des quartiers de Tana. C'est une présence visible. Un centre opérationnel a été spécialement mis en place également.
3: Et les autorités font aussi appel à la mobilisation citoyenne pour prévenir de nouveaux enlèvements.
6: Le président, en effet, s'est dit prêt à financer des comités de vigilance citoyens qui seraient chargés d'assurer une surveillance de proximité. Un numéro vert, le 147, est également disponible pour signaler tout fait suspect. À noter que la majorité des Tananariviens ont de même changé leurs habitudes. Beaucoup refusent désormais de sortir seuls dehors, même les adultes et même de jour.
3: Voilà, 91 enfants portés disparus à Madagascar depuis plusieurs mois. Merci infiniment Guillaume Fabry. Bernard, à Lubumbashi, a-t-on répondu à vos questions ?
7: Oui, satisfait, malgré l'élimination
3: Très honnêtement, j'ai du mal à vous comprendre, Bernard. Le réseau téléphonique est particulièrement mauvais avec Lubumbashi. En tout cas, merci à vous de votre fidélité. Et si vous n'avez pas tout pu entendre correctement, rendez-vous, Bernard, sur l'application RFI Pure Radio. Il est 8h22 en temps universel. Bienvenue si vous nous rejoignez. Ce sont vos questions pour mieux comprendre l'actualité. Et n'oubliez pas, dans une vingtaine de minutes, nous jouerons les prolongations. Nous parlerons football après l'élimination des Bleus hier soir, 2-0 face à l'Espagne. Les Bleus incapables de trouver la moindre solution pour s'imposer face à la Roja. Au standard, Kader est avec nous. Bonjour Kader.
8: Bonjour Monsieur Juan Gomez.
3: Vous êtes à Niamey, au
8: Niger. Et félicitations à Siavo Chitazi pour son prix de la Légion d'honneur.
3: Très bien, merci beaucoup Kader. Des questions sur le détroit d'Ormuz.
8: En effet, Donald Trump a établi le blocus iranien. Concrètement, qu'est-ce que ça signifie ? La deuxième question, est-ce que le blocus permet vraiment aux Américains de contrôler la totalité du détroit ?
3: Ouais, c'est vrai que Donald Trump a rétabli hier soir le blocus. Le blocus des ports iraniens. Paul Touré, bonjour.
9: Bonjour.
3: Vous êtes directeur de l'Institut supérieur d'économie maritime à Saint-Nazaire. Le blocus des ports iraniens, rappelons-le, avait été instauré en avril pour faire pression sur Téhéran, avant d'être levé le mois dernier dans le cadre des négociations. Finalement, il est de nouveau mis en place par Donald Trump. Qu'est-ce que ça signifie concrètement cette décision ? Ça veut dire quoi, le blocus des ports iraniens ?
9: Alors, on est un peu dans la même situation qu'il y a quelques temps, puisque les Américains d'abord ont promis qu'ils allaient sécuriser le détroit. Donald Trump a même parlé d'une taxe pour le faire. Et puis, comme à chaque fois, les Américains ne veulent pas, parce qu'il y a un risque militaire à envoyer des navires directement dans le détroit d'Ormuz et vont refaire ce qu'ils ont déjà fait, c'est-à-dire un filtrage au niveau de la mer d'Oman. C'est-à-dire, en gros, à la limite des fronts de la frontière iranienne jusqu'à la pointe d'Oman, on met des bateaux et on essaye de contrôler. C'est donc plus un contre-blocus maritime qu'un blocus des ports.
3: Il y aurait plus de 20 navires de guerre de la marine américaine mobilisés, des centaines d'avions justement pour superviser ce blocus des ports iraniens. C'est en tout cas ce qu'a déclaré hier le commandement américain pour le Moyen-Orient. Est-ce que ça signifie qu'avec ce blocus américain, Donald Trump ou les États-Unis contrôlent, pour ainsi dire, ce détroit ?
9: Plutôt la sortie et l'entrée des navires iraniens. On sait qu'il y a des navires de pétrole iraniens qui sortent, on sait aussi qu'il y a de l'approvisionnement. On avait souvenu d'une attaque sur un porte-conteneur qui rentrait éventuellement avec des produits chimiques chinois pour les drones. Donc c'est plutôt une manière de montrer aux Iraniens qu'eux aussi ont des capacités de contrainte, sachant que les Iraniens, eux, bloquent le détroit. Donc c'est blocus contre blocus, avec sans doute le même effet que la dernière fois, c'est-à-dire de forcer Téhéran a retourné à une position moins agressive sur le détroit, mais comme l'Iran veut contrôler le détroit, on est un peu dans une sorte de match nul à court terme.
3: Ouais, en tout cas, on voit bien que tout cela a des répercussions sur les cours du pétrole, puisque les cours sont repartis à la hausse hier, avec justement l'annonce de ce blocus des ports iraniens par Donald Trump. Merci infiniment Paul Touré d'avoir été avec nous, directeur de l'Institut supérieur d'économie maritime à Saint-Nazaire. On repasse au standard pour une dernière question ce matin. Bonjour Amat.
10: Bonjour Juan, bonjour à tous les auditeurs de la RFI.
3: Vous êtes au Tchad et vous avez des questions concernant l'Ukraine.
10: Effectivement Juan. pourquoi Volodymyr Zelensky décide-t-il de remanier maintenant le gouvernement ukrainien? Est-ce qu'il s'agit d'une nouvelle stratégie dans la guerre avec la Russie?
3: Un remaniement gouvernemental en Ukraine, il a été annoncé par Volodymyr Zelensky sur les réseaux sociaux. Bonjour Ulrik Buna.
11: Bonjour.
3: Analyste géopolitique, chercheur associé à Eurocréative. Alors pour justifier ce remaniement, le président Zelensky invoque sur les réseaux sociaux la mise en œuvre d'une nouvelle stratégie politique. Que faut-il comprendre ?
11: Alors il y a donc effectivement la justification officielle qui est de dire que, grosso modo, Volodymyr Zelensky souhaite désormais avoir désigner des personnes très clairement qui seraient en charge en quelque sorte de chaque grand pays, de chaque grand connexion en quelque sorte entre l'Ukraine et le monde, et aussi un besoin de respiration en quelque sorte un peu démocratique. La réalité, c'est qu'effectivement, avec l'absence d'élections qui sont dues à la loi martiale, le gouvernement ukrainien a sans doute besoin, par moment, le président ukrainien a besoin des fois de rebattre un peu les cartes pour donner quand même l'impression que les choses évoluent. Et puis il y a des problématiques aussi en interne qui justifient ces certains bouleversements, notamment au niveau du ministère de la Défense. Il semblerait qu'il y ait de très fortes tensions entre le ministre de la Défense justement et une partie de l'état-major. Et
3: en tout cas, la première ministre Yulia Zviridenko a démissionné de ses fonctions. Elle est pressentie à Washington. Je crois qu'elle doit devenir la future ambassadrice ukrainienne aux États-Unis, puisque l'actuelle ambassadrice ferait l'objet d'une enquête pour corruption. Mais ça signifie qu'il va y avoir un important changement au sein des ministères.
11: C'est effectivement, alors on n'a pas complètement encore la visibilité sur les choses, mais il semblerait quand même que le chamboulement soit assez important. On parle donc effectivement, la première ministre a démissionné, on parle de changements, notamment au sein du ministère de la Défense, au sein peut-être du ministère des Finances aussi. On sait qu'il y a aussi d'autres institutions qui sont touchées. Le PDG de la principale compagnie d'armement en Ukraine a démissionné, ou Kloborom-Borm, donc il a démissionné sous la pression, et donc il est probable qu'effectivement ces changements touchent les services, une partie de l'industrie de défense et une partie du gouvernement, ce qui donne un peu l'impression que Volodymyr Zelensky essaie de reprendre la main avant un hiver qui s'annonce compliqué.
3: Ouais, d'autant que lui-même a dit qu'il y avait des domaines prioritaires. Il a notamment cité les relations avec les États-Unis. Il se trouve que le président ukrainien tente effectivement d'obtenir cette licence promise, mais une licence qui permettrait à l'Ukraine de produire sur place les fameux systèmes de défense aérien Patriot. Il y a aussi un projet de bouclier antimissile ukrainien qui est soutenu par les Européens. Il y a toujours ces discussions autour de l'adhésion de l'Ukraine à l'Union Européenne. Donc ça fait beaucoup de dossiers sur la table et Zelensky a donc besoin de remanier son équipe. Avez-vous une idée, Ulrik Buna, de quand connaîtrons-nous la composition du nouveau gouvernement?
11: Probablement dans les prochains jours, comme vous l'avez dit, Yulia Zviridenko a donc présenté sa démission à la Rada, le Parlement ukrainien hier, donc les choses vont devoir aller assez vite probablement d'ici à ce week-end. La vraie question, les éléments sur lesquels il faut être vraiment attentif, ce sera qui sera le nom du ou de la première ministre. Est-ce qu'il y aura des changements au niveau de l'administration présidentielle? On parle notamment peut-être de Kirill Budanov sur un nouveau poste, donc qui est actuellement chef de l'administration présidentielle. Et dernier point, c'est le sort du ministre de la Défense qui est beaucoup plébiscité par la population et une partie des troupes, mais qui en revanche semble avoir des relations extrêmement compliquées avec le chef d'état-major. Et donc si effectivement il est enlevé de son poste, ça pourrait créer des tensions dans la société.
3: Bon, on sera vigilant évidemment à l'annonce de la composition du futur gouvernement ukrainien. Merci infiniment Ulrik Buna de votre expertise, chercheur associé à Eurocréative, analyste géopolitique. Amat, on a répondu à vos questions?
12: Oui, Juan, expertise très satisfaisante.
3: Bon, écoutez, tant mieux. Merci de vos encouragements. Il est 10h30 à Paris. On revient dans 10 minutes. On va parler football. On va prolonger le match d'hier. Match qui s'est très mal terminé pour les Bleus, puisqu'ils sont disqualifiés, éliminés de la Coupe du Monde. On s'attendait pas forcément à une telle débâcle, à un tel scénario hier soir. Mais voilà, c'est comme ça, c'est le football. L'Espagne s'est imposée 2-0 et la Roja file en finale. 10h30 à Paris, 8h30 en temps universel. La dernière édition d'Afrique Matin. Bonjour Sébastien Duhamel.
13: Bonjour Juan, bonjour à toutes et à tous. Et à la une ce matin, le retour de Macky Sall au Sénégal. L'ex-président revient sur ses terres pour quelques heures, le temps d'un entretien avec son prédécesseur, notamment Bassirou Diomaye Faye. La sécurité routière en Côte d'Ivoire après un nouveau drame de la route. On verra que le pays paye toujours un lourd tribut malgré les campagnes de sensibilisation et les contrôles routiers renforcés. Pour renforcer son dispositif de surveillance du cessez-le-feu dans l'est de la RDC, Kinshasa envoie 3 officiers à Goma, la capitale du Nord Kivu. Et puis la colère ensuite pacifique, mais la colère tout de même des étudiants camerounais qui manifestaient hier devant l'ambassade de France à Yaoundé. Ils dénoncent un changement des modalités pour ceux qui souhaitent étudier dans les écoles privées en France. Il faut désormais prouver que l'on a payé l'école ou que l'on possède l'intégralité de la somme avant de demander un visa. C'est la première fois qu'il rentre au pays depuis qu'il a quitté la présidence il y a 2 ans maintenant. Macky Sall est donc de retour au Sénégal. L'ex-président effectue une visite de quelques heures. Il doit rencontrer notamment le président Bassirou Diomaye Faye. Il cherche ici à obtenir le soutien officiel du Sénégal à sa candidature au poste de secrétaire général de l'ONU. Sans plus tarder, explication de Léa-Lisa Vesterhoff.
14: La visite durera 3 heures à peine, avec une arrivée prévue à 15h et un départ à 18h le même jour. Mais plus de 2 ans après avoir quitté le pouvoir et avoir tenté de reporter la présidentielle, le retour de Macky Sall au Sénégal est un symbole fort. L'objectif, obtenir le soutien officiel de son pays à la candidature de l'ancien président à la tête de l'ONU, alors que le Sénégal s'est jusque-là montré silencieux, voire réticent sur la question. Dans l'entourage du parti de Macky Sall, on veut croire que cette visite est une formalité et le soutien de Diomaye acquis si l'ancien président fait le déplacement à Dakar. Et ce, même si fin mars, Macky Sall avait échoué à obtenir le soutien de l'Union africaine à sa candidature à la tête de l'ONU, car 20 pays, dont le Sénégal, y avaient opposé leur veto. Hier, la présidence du Sénégal, tout comme le PASTEF au pouvoir, ont gardé le silence sur cette visite vendredi. Mais sur les réseaux sociaux, des militants s'offusquent déjà de ce possible revirement diplomatique. Derrière les grands discours des responsables PASTEF, les appels à la justice et les accusations de crimes se cachait donc une indigeste soupe populiste, écrit l'un d'entre eux. Une référence à la répression de militants de l'opposition qui ont fait au moins 65 morts entre 2021 et 2023 sous la présidence de Macky Sall. Léa-Lisa Vesterhoff, Dakar, RFI.
13: Au Mali, c'est le 4e assassinat ciblé attribué au JNIM en l'espace de 8 mois. À Tonka, Abdoulaye Tandina, un responsable de la corporation des bouchers de la région de Tombouctou, a été exécuté lundi en fin de journée. Ses proches affirment aujourd'hui ne pas savoir pourquoi il a été visé par les djihadistes. Direction la Côte d'Ivoire à présent pour évoquer un problème de société chronique. La mortalité routière reste très élevée avec près de 1500 personnes tuées chaque année selon les chiffres du ministère ivoirien des Transports. Dernière illustration en date, lundi près de Touba dans le nord-ouest du pays, un bilan de 24 morts et 36 blessés. Mais pourquoi ces tragédies sont-elles aussi nombreuses alors que les campagnes de prévention battent leur plein et que les contrôles routiers sont renforcés ? Élément de réponse à Abidjan avec Abdoulaziz Diallo.
15: Des véhicules vieillissants, des défaillances mécaniques, des routes parfois dégradées. Les causes des accidents sont multiples. Pourtant, après chaque drame, les chauffeurs sont souvent les premiers mis en cause. Pour le président de l'Association pour la défense des droits des chauffeurs, il faut aussi regarder de près leurs conditions de travail. François Conné.
16: Le code de la route nous dit en Côte d'Ivoire, la journée de travail d'un conducteur, c'est 400 km. Un chauffeur va décoller d'ici jusqu'à Odjéné. Ça va être 2 jours de travail, sinon plus, pas en une journée. Le chauffeur qui fait plusieurs tours pour avoir des suppléments sur son salaire, l'accident est vite arrivé. Comme il n'a pas un bon salaire, il est obligé de faire plusieurs tours.
15: Selon l'Office national de la sécurité routière, plus de 9 accidents sur 10 sont liés aux facteurs humains. Il est temps d'organiser les états généraux du transport routier, lance Adama Touré, président de la coordination des gares routières de Côte d'Ivoire. Ce responsable plaide pour une meilleure formation des conducteurs.
17: La plupart des gens acquièrent le permis en donnant de l'argent. Le code de la route, c'est fait en français. Donc nous pensons qu'il faut rapidement revenir à la base et permettre aux gens de savoir lire et écrire avant d'être détenteurs. Et même si on est détenteur de permis, on le recycle.
15: Pour tenter de réduire les accidents de la route, les autorités misent notamment sur la vidéo-verbalisation, la suspension ou le retrait définitif du permis de conduire des auteurs d'accidents graves ou d'incivilités répétées, ainsi que des inspections inopinées des centres de contrôle technique. Abdelaziz Diallo, Abidjan, RFI.
13: Une alerte de l'Organisation mondiale de la santé sur l'épidémie d'Ebola, alors que les autorités congolaises évoquent dans leur dernier bilan 1963 cas confirmés pour 719 décès. eh bien ces chiffres pourraient en réalité être 2 à 4 fois supérieurs. C'est ce qu'a affirmé hier le responsable du programme de gestion des situations d'urgence de l'OMS, tout juste revenu de Bounia en Ituri, la province la plus touchée en RDC. Le docteur Chikwe Iyekweazu s'exprimait face à la presse depuis le siège de l'organisation à Genève. Et dans ce contexte, l'OMS annonce également le début du premier essai clinique visant à évaluer l'efficacité d'un antivirus chez des patients exposés à la souche Bundibugyo. L'essai baptisé EBOPEP inclut l'antiviral Obeldesivir, produit par Gilead Sciences. Cet essai devrait durer des mois et pourrait même se poursuivre en 2027. Outre Ebola, les armes s'expriment toujours également dans l'est de la RDC. Au sud Kivu, le groupe armé AFC-M23, épaulé par le groupe d'autodéfense locale Twirwaneo, vient d'enregistrer de nouvelles avancées, de nouveaux gains territoriaux pour lesquels il parle d'une contre-offensive. Mais un cessez-le-feu est pourtant censé être en vigueur sur le terrain. Et pour renforcer justement son dispositif de surveillance, Kinshasa vient d'envoyer 3 officiers à Goma, la capitale du Nord Kivu. Patient Ligodi.
18: Ils s'appellent Cosmas Ben Epoulé, Freddy Lokouli et André Kitoko. Un lieutenant-colonel et 2 majors des forces armées congolaises arrivaient lundi à Goma. Selon nos informations, ils étaient accompagnés de la représentante spéciale adjointe de l'ONU en RDC, Viviane Van de Perre. Leur mission, représenter la partie gouvernementale au sein du mécanisme conjoint de vérification de cessez-le-feu. Un dispositif chargé de surveiller, enquêter et rendre compte des violations de la trêve déclarée entre Kinshasa et la FM23. Les priorités évoquées: protection civile, programme des DDR, suivi du cessez-le-feu dans les cadres des processus de Doha et de Washington. Mais les chantiers restent lourds. Prévu dès l'accord de Doha en octobre 2025, ce mécanisme n'a été formellement signé qu'en avril dernier, 6 mois plus tard. Aujourd'hui encore, plusieurs obstacles sont toujours d'actualité. Et sur le terrain, les armes n'ont pas cessé de parler. Selon les forces armées congolaises, des frappes des drones de la FSM-23 auraient visé les 4 et 5 juillet plusieurs localités du nord et du sud Kivu, faisant des victimes civiles. De son côté, la FSM-23 affirme que des attaques de l'armée congolaise auraient visé avant-hier et hier plusieurs localités du territoire de Masisi.
13: Les explications du patient Ligodi. Au Cameroun, la suite hier du procès dans l'affaire Martinez Zogo, cet animateur radio assassiné en janvier 2023 à Yaoundé. Hier, le 34e témoin de ce procès était à la barre. L'affaire a finalement été renvoyée au 2 et 3 août prochains pour le contre-interrogatoire de ce témoin, justement. Le Cameroun, où une manifestation pacifique était organisée hier devant l'ambassade de France. Plusieurs dizaines de personnes y dénonçaient les nouvelles modalités financières exigées aux étudiants admis dans un établissement privé en France. Depuis le 9 juillet, en effet, selon Campus France Cameroun, pour se voir délivrer un visa, les étudiants camerounais doivent désormais apporter la preuve du paiement intégral de leur scolarité ou prouver qu'ils disposent bien de la somme correspondante. Et ce changement intervient alors que plusieurs étudiants avaient déjà déposé leur demande. À Yaoundé, la correspondance d'Emmanuel Juntap.
19: Ivan Odjo, candidat en master de droit public dans une université privée française, a été régalé par la nouvelle mesure sur la mobilité étudiante.
20: On nous a demandé exactement si on totalise avec les frais de procédure. Nous sommes en principe à 25 000 euros, chose qui ne peut pas être couverte par la famille en fait.
19: Sous anonymat, un parent dénonce pour sa part une mesure brutale pour son fils, déjà inscrit dans une université privée à Lyon.
21: L'enfant doit payer autour de 14 500 euros de pension en cash. On allait achever la dernière tranche au mois de mai. Et là, nous étions préparés, puisque déjà on a payé les 3 500 euros d'inscription qui étaient exigés par l'université en question.
19: Les organisateurs de la marche silencieuse ont appelé à un dialogue inclusif concernant cette décision. Salomon Ondoir, représentant du collectif pour l'accès au projet d'études.
22: On doit prendre en compte la répercussion de ces décisions-là, quitte à renvoyer par exemple des décisions l'année prochaine ou tout simplement prôner l'équité pour tous les étudiants, car il n'est pas normal qu'un étudiant camerounais ait plus de difficultés d'étudier en France qu'un étudiant ivoirien par exemple.
19: Les responsables de Campus France entendent s'expliquer avant la fin de la semaine face à la presse sur la mobilité étudiante, d'après une source de l'ambassade de France au Cameroun. Emmanuel Juntap, Yaoundé, RFI.
13: Allez, avant de vous laisser retrouver Juan Gomez pour rappel sur l'actualité, un mot, bien sûr, sur la Coupe du Monde de foot après la grosse déception des Français hier soir, éliminés en demi-finale par une Espagne nettement supérieure. Score final sans appel, 2-0. La Roja se dirige donc vers la finale. L'autre ticket sera décroché ce soir, soit par l'Argentine, soit par l'Angleterre. Et mon petit doigt me dit, Juan Gomez, qu'on sera bien sûr au rendez-vous.
3: Et il vous dit bien, votre petit doigt, Sébastien Duhamel, on n'avait pas ouvert le micro. Merci à vous de nous avoir informés. Vous revenez demain dans la matinale de RFI.
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3: Vous l'avez suivi hier soir sur l'antenne de RFI, l'antenne Afrique. L'Espagne a privé la France d'une troisième finale consécutive de Coupe du Monde de football. L'aventure des Bleus est donc terminée. Battue 2-0, les hommes de Didier Deschamps ont incontestablement livré leur plus décevant

0: Devant de prestations de la compétition, l'équipe de France était brouillonne, sans inspiration, jamais dangereuse. Elle a été méconnaissable face à une Roja solide qui a maîtrisé le jeu de la première à la dernière minute. Rappelez-vous et retenez ce qu'a dit Kylian Mbappé hier soir à l'issue du match. On n'a pas fait le match qu'on a voulu faire. Alors pourquoi la France est-elle passée complètement à côté de son match? Qu'a-t-il manqué aux Bleus? L'Espagne était-elle simplement trop forte pour l'équipe de France? En tout cas, la Roja disputera ce dimanche sa deuxième finale de l'histoire. Mais contre qui? On le saura ce soir à l'issue de la rencontre entre l'Argentine de Lionel Messi et l'Angleterre d'Harry Kane. D'ailleurs, dites-nous quelle affiche rêvez-vous de voir dimanche? 33 9 693 693 70 et vos commentaires très très très nombreux sur les réseaux sociaux, sur Facebook. Il y a Roger qui nous dit que l'Espagne a pleinement mérité sa qualification en finale. La France n'a jamais réussi à imposer son rythme et la France a perdu hier soir la bataille du milieu de terrain. Et c'est vrai que vous êtes plusieurs à pointer du doigt les choix tactiques de Didier Deschamps. Bonjour Salifou.
1: Bonjour Monsieur Rouham.
0: Merci de nous appeler de Koudougou. Vous êtes dans le centre-ouest du Burkina Faso, vous nous suivez sur les réseaux sociaux et pour vous cette défaite de la France est très frustrante.
1: Effectivement, c'est une grande détresse. Parce qu'on s'attendait voir cette équipe en finale. Malheureusement, l'équipe de France nous sort quelque chose d'inattendu. Mmh. Avec vraiment un jeu qu'on n'a jamais vu du tout depuis des décennies. Vraiment, on a toujours vu l'équipe de France se battre et souvent même éliminer avec les armes à la main.
0: Oui. Et là, c'était ce n'était pas le cas hier soir. Que s'est-il passé, selon vous, Salifou? On a senti effectivement cette équipe de France complètement incapable de trouver la moindre petite solution. Et quand je dis l'équipe, ce sont les joueurs et même le coach. Quand on voyait Didier Deschamps à la télévision pendant le match hier, on avait l'impression qu'il ne comprenait pas ce qu'il se passait sur le terrain.
1: Et mais il doit comprendre.
0: Oui, mais il ne l'a pas compris.
1: Parce qu'il ne l'a pas. Il devrait comprendre dès les 30 minutes de jeu. Et vous voyez l'association Tchouaméni Rabiot qui était carrément anesthésié par le milieu espagnol. Mmh. Et des latéraux, Jules Koundé et Lucas Digne, qui ne sont pas à la hauteur des attentes. On avait souligné ce cas dès le début de la compétition. J'ai même appelé pour parler de latéraux français.
0: Ouais.
1: Oui. J'ai dit que ces latéraux-là, vraiment, ne sont pas à la hauteur des grandes compétitions.
0: Ouais, c'est vrai qu'il y avait des faiblesses au niveau des latéraux, et vous êtes plusieurs à dire, Théo Hernandez, Jules Koundé, n'ont pas été à la hauteur d'une demi-finale face à l'Espagne. Ce qui est incompréhensible, c'est que depuis quelques jours, Didier Deschamps ne cessait de dire l'Espagne est l'équipe favorite. On imaginait donc qu'il préparait en conséquence ses joueurs. Bonjour Morel.
2: Oui, bonjour Juan, bonjour Rafi.
0: Vous êtes à Cotonou au Bénin et vous disiez au Standard ne pas avoir bien dormi cette nuit.
2: Exactement. C'est la deuxième fois après l'élimination du Brésil. Voici la France aussi, mais selon moi, l'Espagne a mérité sa victoire grâce à sa discipline tactique, sa maîtrise du ballon et sa solidité défensive. Mais ce n'est pas qu'elle a été forte puisque la France est. La France aussi a joué, simplement qu'elle n'a pas eu de chance et tout.
0: Vous trouvez qu'elle a joué, la France, hier soir?
2: La France a fait ce qu'elle peut, puisque...
0: Oui, elle a fait ce qu'elle peut. À aucun moment, il m'a semblé que les Bleus contrôlaient le jeu.
2: Oui, quand vous voyez le milieu envahi par l'Espagne, c'est le milieu qui doit... Même la sortie de Rabiot, moi, ça m'a fait mal. Si ce n'est que ce carton qui lui a déstabilisé. Sinon, la France pourrait peut-être faire quelque chose. Et aussi la défense.
0: Alors c'est vrai
2: de
0: que Rabiot, c'était compliqué. Rabiot, il a été remplacé en deuxième période par Manu Koné. Manu Koné, d'ailleurs, bon, inexistant, mais Rabiot, qui était le meilleur joueur de la première période. Didier Deschamps a préféré le sacrifier puisqu'il y avait eu effectivement ce carton jaune en première période. Et on voyait bien que les Espagnols faisaient tout pour provoquer Rabiot, pour qu'il ait un deuxième carton jaune. Et bon, voilà, deux cartons jaunes dit sorti et la France se serait retrouvée à jouer à 10. Donc c'était un bon choix, une bonne décision de Didier Deschamps, voilà, de sacrifier

0: bio. Mais globalement, finalement, cette victoire espagnole, elle vous semble logique. Qui voyez-vous face à l'Espagne dimanche?
1: L'Angleterre. L'Angleterre.
0: Pourquoi?
1: Comme je l'ai déjà dit, l'Angleterre, c'est une équipe qui joue tellement collectif que du devant en arrière, juste tous les joueurs jouent ensemble. Et tant que l'autre ne marque pas, l'autre doit marquer. Donc, ce n'est pas une personne qui marque, en fait. C'est une équipe qui crée de liens entre eux, exactement comme l'Angleterre et comme l'Argentine. Mais la seule différence, c'est que c'est Messi qui fait le jeu. Mais en Angleterre, presque de Bellingham, tout le monde fait le jeu ensemble pour permettre aux deux devants de marquer.
0: Bon, voilà. En tout cas, vous voyez l'Angleterre. Roger, qui nous écrit de la République démocratique du Congo, nous dit « Si je devais choisir l'affiche la plus spectaculaire pour la finale, je dirais Espagne-Argentine. Cela sera un duel entre deux équipes très techniques avec l'expérience de Messi face à la nouvelle génération espagnole emmenée par Lamine Yamal. » Une confrontation qui promet un football de très haut niveau, nous dit donc cet auditeur. 33 9 693 693 70. Bonjour Eric.
2: Bonjour Juan Gomez.
0: Qu'avez-vous pensé de l'équipe de France hier soir?
2: Vraiment, pour hier soir, j'ai pas reconnu l'équipe de France. Comme mes prédicteurs l'ont déjà dit, le milieu n'a pas fonctionné. Et c'est quand le milieu ne fonctionne pas, l'attaque n'est pas alimentée pour pouvoir faire ce qu'il y a à faire, c'est-à-dire marquer des buts. Et donc, plus les individualités n'ont pas marché, et vraiment, ça a été la catastrophe. Pour une équipe qu'on a vue depuis le début du mondial, je pense que la France aurait pu faire mieux. Mmh. Voilà, pour une demi-finale de Coupe du Monde.
0: Bon, qui voyez-vous en finale, Eric, bon, face à l'Espagne?
2: En finale, je pencherais plus pour l'Angleterre. Bon, ça, c'est mon souhait. Ouais. Mais vraiment, avec ce qui s'est passé depuis le début du mondial, je serais fort étonné que l'Angleterre soit en finale face à l'Espagne.
0: À quoi faites-vous référence, Eric? Qu'avez-vous vu depuis le début du mondial?
2: Depuis le début du mondial, on a senti un certain favoritisme vis-à-vis de l'Argentine.
0: Au niveau des arbitres? L'arbitrage, vous parlez
2: de l'arbitrage? L'arbitrage. Quand vous prenez le premier match de l'Argentine face à l'Algérie, Messi qui piétine le mollet de l'Algérien et qui ne prend même pas un carton jaune, alors que telle situation aurait nécessité forcément un carton rouge pour tout autre joueur.
0: Ouais. Bon, l'arbitrage, hier soir, Lamine Yamal aurait peut-être mérité un carton jaune à un moment donné. Bon, il n'a pas eu de carton jaune.
2: Ah oui, voilà. Donc, des faits de jeu comme ça.
0: Bah voilà. Eric, on donne la parole à d'autres auditeurs. En tout cas, merci de nous avoir contactés. Bonne journée à Abidjan. Babacar, bonjour.
3: Bonjour Juan.
0: Alors, vous supportiez la France, mais l'Espagne a maîtrisé le jeu. Reconnaissiez-vous au standard hier?
3: Oui, tout à fait. Nous avons assisté à un bon match. Ce n'est pas la France qui a déjoué, mais c'est l'Espagne qui a empêché la France de jouer. C'est en réalité ce qui s'est passé.
0: Oui.
3: Les Espagnols ne voulaient même pas laisser le ballon aux Français. Ils avaient la capacité de le récupérer très rapidement.
0: Mais c'était prévisible, Babacar.
3: C'était prévisible, oui, mais...
0: Ça fait des décennies que l'Espagne joue ainsi.
3: Oui. Oui. Et ça nous rappelle aussi que le football, c'est un sport collectif. Hier, on n'a pas senti une individualité dans l'équipe d'Espagne, mais on a senti toute une équipe en bloc qui attaque ensemble, qui défend ensemble. Mais pour la France, ce que j'ai constaté, moi, à chaque fois que même un défenseur, quand il avait le ballon, il cherchait coûte que coûte Olivier ou Dembélé, les brillants stars. Alors, on ne peut pas bâtir une équipe forcément sur des individualités comme ça, parce que si le jour où ils ne seront pas dans leur match, c'est tout le monde qui sombre avec eux.
0: Et c'était le cas hier. Michael Olise. Olise n'était pas dans son match hier.
3: Pas du tout. Ouais. Et on a vu donc toute l'équipe a sombré avec lui.
0: Oui, et Mbappé non plus n'était pas dans le match, et Dembélé non plus.
3: Il a été privé de ballon. On n'a rien à lui reprocher. Il a été privé de ballon.
0: Ouais.
3: Il ne pouvait pas avoir de bon ballon pour jouer. Il était obligé de redescendre quelquefois même pour aller chercher lui-même le ballon et remonter. C'était le jeu de l'Espagne.
0: Donc, vous avez été déçu par plusieurs joueurs français. Est-ce qu'il y a un joueur espagnol qui vous a particulièrement marqué hier?
3: Oui, un joueur qui m'a particulièrement marqué, c'est Curcurella, latéral gauche espagnol.
0: Mm-hmm.
3: Il a vraiment muselé ses adversaires. Et il était plein de détermination. On le sentait, même quand il récupérait les ballons, tu sentais l'arme avec laquelle il a eu même un carton jaune, je pense, avec un excès de zèle sur Olise.
0: Oui.
3: Mais c'est ça aussi le football. Le football, quand vous êtes dans le terrain, vous vous donnez à fond pour gagner. Mais c'est pas un football, un sport.

0: il faut juste être sur le terrain et montrer que j'ai des talents. Voilà, j'ai des talents, mais ça demande aussi de la détermination.
1: Et c'est ce qui a manqué hier. C'est ce qui a manqué hier. On a vu, mais très vite, dès le début du match, on a senti que les Français étaient perdus. Perdus, qu'ils ne savaient pas trop comment, quelle solution trouver. Voilà, il manquait de détermination. On peut perdre, évidemment, et ça arrive au meilleur de perdre un match, et surtout de perdre un match face à une équipe comme la Roja, comme l'Espagne, mais perdre dans ces conditions sans rien proposer, effectivement, ça pose question. Babacar, très vite, avant de repasser au standard, quelle équipe mérite d'être en finale dimanche face à l'Espagne ?
0: Alors, ce ne sera pas un pronostic pour moi, mais un souhait. Moi, je souhaitais que l'Angleterre passe pour tout ce qu'il fait pour le football. Aujourd'hui, grâce au Premier League, tous les championnats du monde sont en train de s'améliorer et de pousser le football encore plus haut, plus fort. Oui. Alors, je pense que l'Angleterre mérite vraiment
1: l'Angleterre.
0: De passer en
1: Donc, finale. Votre souhait serait d'avoir une petite finale France-Argentine.
0: France-Argentine, je voilà. De la dernière finale.
1: Exactement. Merci Babacar, bonne journée à Kédougou au Sénégal où il est 8h52. Des réactions au standard, Ousmane nous dit N'Golo Kanté manquait sur le terrain, indéniablement seul N'Golo pouvait mettre en difficulté le milieu espagnol. Nous avons également Jean-Paul, plutôt Paul Bernard, qui dit que Didier Deschamps aurait dû commencer avec Koné. On a bien vu que Tchouaméni n'était même pas à 70%, Koné était en confiance, il avait du rythme après ses précédentes prestations irréprochables lors des quarts et des huitièmes de finale, et Paul Bernard rappelle également la sortie de Saliba qui est venu fragiliser davantage la défense française. C'est vrai que la sortie de William Saliba a été un coup dur pour les Français, visiblement plus que jamais Saliba souffre du dos. Bonjour Ibrahim.
2: Oui, bonjour.
1: Oula, il y a du vent là où vous êtes.
2: Je vais me mettre dans le coin.
1: Alors, mettez-vous dans le coin et on vous retrouve dans un instant, Ibrahim. Bonjour, Étienne.
2: Oui, oui. Bienvenue. Je suis déçu.
1: Pardon ? Est-ce qu'on a Étienne ? Qui parle ? Qui tienne ? C'est Étienne ou c'est Ibrahim ? Je ne sais plus.
2: Je suis déçu et je suis triste. Parce que moi, je suis un fervent supporter de l'équipe de France.
1: Oui. Et vous êtes triste, évidemment, comme tous les supporters. Oui, on vous suit, triste comme tous les supporters de l'équipe de France. Mais qu'avez-vous pensé, justement, de leur prestation hier ?
2: Oui, je ne suis pas content de ces résultats, vraiment. Ce qui n'a pas marché, c'est que moi, je savais, j'avais proposé et je disais toujours que de ne pas titulariser Mbappé.
1: De ne pas, pardon ?
2: De ne pas titulariser Mbappé.
1: Mbappé.
2: Oui, effectivement. Ce qu'il fallait faire, c'est de mettre les trois là qui sont toujours qui ont l'habitude de qui sont dans des équipes qui monopolisent les ballons, c'est-à-dire à l'instar d'Olise, de Dembélé et de Barcola ou même de Doué.
1: Olise et Dembélé hier étaient absents, ils n'ont rien proposé.
2: S'il joue comme au PSG là, ça aurait été différent. Et si on met Olise sur le côté droit là, les résultats auraient été différents. Ouais. Maintenant passons au milieu du terrain. Au milieu du terrain, vous avez vu, il y a la place de Kamavinga ici. Et encore, il y a la place de N'Golo Kanté et Manu Koné. Ouais. C'est ces trois-là qui auraient dû être alignés sur le...
1: Ouais. Et c'est vrai que vous êtes plusieurs à dire que N'Golo Kanté aurait dû être sur le terrain hier. Je crois qu'il n'a pas joué de la compétition.
2: Il est un joueur qui est capable d'agresser. Ouais. C'est un joueur agressif qui est électrique. Ouais. Il court partout. Et encore, si tu joues contre les équipes qui monopolisent les ballons, qui veulent faire circuler les ballons, tu vas les presser constamment et tu vas les empêcher de développer leur jeu.
1: Donc ça a été une erreur tactique de Didier Deschamps. Ibrahim, c'est une chèvre qu'on entend depuis tout à l'heure à vos côtés ?
2: Oui, c'est un bouc.
1: Ah, c'est un bouc, d'accord, c'est un bouc. Non, parce qu'on entendait, et on se posait la question avec mes camarades techniciens, en écoutant ce bruit, est-ce une chèvre, un bouc ou un mouton ? En tout cas, merci d'écouter RFI dans le sud-est du Niger, à Méné-Sorwa, c'est ça ?
2: Oui,
1: Méné-Sorwa. Merci à vous, bonne journée et bonne fin de Coupe du Monde. Bonjour Théophile.
3: Bonjour.
1: Le match était très décevant, disiez-vous au standard.
3: Le match était très décevant. Pour moi, je dirais que c'est le pire match des Bleus depuis le début de cette Coupe du Monde.
1: Je suis d'accord avec vous, Théophile.
3: Donc, et voilà.

0: Pour moi, le premier, le choix des sélectionneurs, ça, ça coûtait beaucoup à l'équipe. Surtout avec la titularisation d'Aurélien Tchouaméni et de Bradley Bakola. Parce que on sait que l'Espagne, c'est une équipe qui a une armada offensive avec Lamine Yamal. Donc, il fallait au moins se titulariser Bakola à côté de Lucas Digne, à côté de Lucas Digne, au moins qui a les capacités, au moins défensives, pour aider, supplier Lucas Digne là-bas. Et voilà, à l'absence de cela, on a vu que Lucas Digne, le côté là, était beaucoup plus bousculé que de l'équipe de France dans ces matchs-là.
1: Il y a Abdoulaye qui nous dit depuis le Tchad, l'erreur vient surtout du coaching. Si Didier Deschamps avait l'habitude d'utiliser ce système de jeu contre d'autres équipes, il aurait dû le revoir face à l'Espagne. Il ne fallait pas aligner Olise et Dembélé en même temps. Il aurait fallu laisser soit Dembélé, soit Olise sur le banc et faire jouer de vrais milieux de terrain comme Cherki et Zahir Emery. Nous dit donc cet auditeur. Théophile, qui voyez-vous en finale face à l'Espagne?
0: Moi, je vois l'Angleterre. L'Angleterre, parce que, voilà, c'est échoué. Et c'est ce que je vois.
1: C'est ce que vous voyez.
0: Vraiment.
1: D'accord. Ouais, ouais. Vous ne raccrochez pas, on va voir ce que Joachim voit, lui, depuis Kinshasa. Bonjour, Joachim.
2: Bonjour, Juan. Je suis très heureux. Je suis très, très heureux.
1: Très heureux de quoi? De la victoire de l'Espagne, de la défaite de la France ou de vous exprimer sur RFI?
2: De la victoire de l'Espagne. Ah. La victoire de l'Espagne. Hier, on était entre deux équipes totalement différentes. En face, on avait une équipe de grands joueurs face à une grande nation de football. Une cohérence, un masterclass. C'était magnifique, c'était exceptionnel et génial.
1: Ouais, enfin, j'ai quelques affinités, on va dire, pour l'équipe d'Espagne. Joachim, ce n'est un secret pour personne. Mais en même temps, on ne peut pas dire que l'Espagne a quand même fait un grand match. J'ai pas l'impression que l'Espagne a joué son plus beau football hier. Le problème pour moi, c'est qu'en face de cette équipe espagnole, il n'y avait rien. La France n'a rien proposé.
2: Effectivement, la France n'avait rien proposé à la défense. Donc, ce qui a fait en sorte que la défense espagnole était hermétique. Donc, j'étais même étonné de voir qu'à un certain moment, l'Espagne avait reculé et la France avait les pieds sur les ballons, mais n'ont rien proposé. Olise a perdu 20 ballons en 70 minutes, ce qui est exceptionnel. Mm-hmm. Donc, c'est comme si la France dépend de Olise. Lorsque Olise est en son bon jour, il fait des passes à Mbappé et Mbappé marque. Lorsque Olise ne bouge pas et qu'il est hors son match, il n'arrive à rien faire, la France n'a rien proposé, c'était décevant.
1: Donc, qualification logique de l'Espagne, Joachim, Théophile qui est toujours en ligne, est convaincu que l'Angleterre s'imposera ce soir. Quel est votre choix, votre finale idéale, Joachim?
2: J'aime pro Messi, j'aime l'Argentine, j'aime Barcelone, mais je dois être objectif, je vois l'Angleterre passer. Je vois l'Angleterre passer, ils ont Harry Kane, qui est exceptionnel, meilleur buteur d'Europe. Oui. Il y a Jude Bellingham qui est un tueur. Je ne vois pas l'Argentine. L'Argentine peut passer par miracle. Ils ont Messi qui peut décider de l'issue du match quand il veut jouer.
1: Oui, bah, le meilleur joueur, je pense qu'il voudra jouer. Messi voudra incontestablement être en finale dimanche. En tout cas, cette deuxième demi-finale sera à suivre en direct, en intégralité sur l'antenne Afrique de RFI à partir de 19h, temps universel. Et demain, évidemment, nous poursuivrons la discussion puisque nous connaîtrons dans quelques heures l'affiche de la finale du Mondial 2026, affiche que vous pourrez donc commenter demain matin. Merci à tous de nous avoir suivis. Merci de vos analyses, vos pronostics et de vos commentaires pertinents. Passez une belle journée. On revient donc demain à 8h10, temps universel. Et n'oubliez pas, dans 10 minutes, Caroline Paré, priorité santé.

0: Il est 11h à Paris, 9h en temps universel. Merci d'écouter RFI. Et c'est l'heure du journal avec vous, Candice Mazot-Tomasic. Bonjour.
1: Bonjour Juan Gomez et bonjour à toutes et à tous. À la une, les frappes américaines qui se poursuivent en Iran. 7 militaires tués ces dernières heures, annoncent les autorités locales après une nouvelle nuit d'attaque dans la région. La Jordanie, le Koweït, mais aussi Bahreïn pris pour cible par Téhéran. Une escalade entre les États-Unis et la République islamique qui place les marins du détroit d'Ormuz en première ligne du conflit, vous allez l'entendre. Dans ce journal, nous serons aussi en République démocratique du Congo, 2 mois jour pour jour après la déclaration officielle de l'épidémie d'Ebola. Selon l'OMS, le bilan de victimes serait largement sous-estimé. Il pourrait

0: peut être 2 à 4 fois supérieure. En France, la fin d'un long marathon législatif. L'Assemblée nationale examine aujourd'hui la loi sur la fin de vie. Texte controversé qui autoriserait une aide à mourir. Et puis la chute brutale des Bleus, privés de finale de la Coupe du Monde de football par l'Espagne. Victoire 2-0 de la Roja hier. Un reportage auprès de supporters déçus dans les rues de Paris. 7 militaires iraniens tués ces dernières heures dans les frappes américaines sur le sud-est du pays. Plus de 30 civils depuis la reprise des hostilités entre les États-Unis et la République islamique. C'est ce que rapporte Téhéran ce matin après une nouvelle nuit d'hostilités dans la région. L'Iran a de son côté revendiqué des tirs contre des bases militaires utilisées par les États-Unis en Jordanie, au Koweït et à Bahreïn. Le Bahreïn qui assure à l'instant repousser des attaques iraniennes. Un regain de tension qui plonge encore les marins du détroit d'Ormuz dans un climat d'incertitude. L'un d'eux est mort hier. Il était indien. Le pétrolier dans lequel il travaillait a été touché par des missiles iraniens au large d'Oman. Cela porte à au moins 7 le nombre de marins indiens décédés depuis le début de la guerre. Puisque dans le monde, un marin sur 5 est de nationalité indienne. Ils sont ainsi plus exposés. Nicolas Feldman.
1: Le cessez-le-feu conclu le mois dernier avait offert aux équipages un répit, explique Manoj Yadav, secrétaire général du syndicat des marins indiens. Mais les hommes qu'ils représentent sont de nouveau en première ligne.
2: Au début, ils disaient qu'ils étaient prisonniers à bord de leur bateau. Maintenant, ils considèrent qu'ils sont en pleine mer, face à la mort. Ils peuvent être attaqués à tout moment.
1: D'après le syndicat, près de 15 000 marins indiens seraient encore bloqués dans la région. En cas de besoin, ils disposent désormais d'un numéro d'urgence.
3: Quand on reçoit un appel, on contacte les autorités compétentes, les consulats indiens dans la région. On essaye d'aider ces marins en détresse et de se coordonner avec les armateurs pour les rapatrier.
1: Depuis le début de la guerre, des dizaines de marins ont pu être évacués, notamment via l'Arménie, pour rentrer en Inde. Mais l'État doit faire plus, estime Manoj Yadav.
3: Il est vraiment temps que le gouvernement indien intervienne. Plus de la moitié des victimes dans la région sont indiennes. Il faut entamer des discussions directes avec l'Iran et les États-Unis pour éviter que les navires commerciaux soient encore pris pour cible.
1: Après l'attaque qui a tué hier un marin indien, c'est sur le plan diplomatique que New Delhi a répondu en convoquant un officiel iranien pour protester.
0: Nicolas Feldman, le détroit d'Ormuz restera fermé jusqu'à la fin des actes d'agression américains. Avertissement de Téhéran ce matin qui menace aussi de verrouiller d'autres voies du Congo. Le nombre de cas Ebola est probablement sous-estimé. Selon Chikwe Iyekwazu, en charge du programme de gestion des situations d'urgence sanitaire au sein de l'OMS, l'ampleur de l'épidémie pourrait dépasser de l'état de 1963 malades et de 719 décès. À Kinshasa, les précisions de Paulina Zitti.
4: Deux mois après la déclaration officielle de l'épidémie d'Ebola en RDC, la riposte court derrière la maladie. Elle garde une longueur d'avance, confie un humanitaire sur le terrain qui rappelle que l'épidémie avait commencé depuis au moins 6 semaines quand l'alerte est tombée. Et à chaque nouvelle zone de santé touchée, il faut déployer de nouvelles équipes avec 4 provinces aujourd'hui concernées. La tâche est donc énorme. Pour Chikwe Iyekwazu, cette épidémie est celle qui connaît la progression la plus rapide que nous avons gérée. Mais dans ce tableau sombre, l'OMS annonce un espoir, celui du premier essai clinique visant à évaluer l'efficacité d'une prophylaxie post-exposition. Essai qui a donc commencé à recruter ses premiers patients ce mardi à Bounia en Ituri. Au total, près de 1000 personnes cas contact pourraient être incluses dans cette étude. Le directeur de l'OMS, Tedros Ghebreyesus, est d'ailleurs attendu avant la fin de la semaine en République démocratique du Congo. Il doit se rendre notamment en Ituri qui reste l'épicentre de l'épidémie. Paulina Zidi, Kinshasa, RFI.
0: Et voilà, 2 ans qu'il n'avait pas posé le pied au Sénégal. Macky Sall, de retour dans le pays vendredi. L'ancien président effectuera une visite de quelques heures à peine pour rencontrer son successeur, Bassirou Diomaye Faye. Dans un communiqué publié sur ses réseaux sociaux, l'ex-chef d'État précise vouloir obtenir le soutien des autorités de Dakar à sa candidature au poste de secrétaire général des Nations Unies.

0: du passé à cause de Diego et du but de la main. Ça a toujours été un grand classique du football et ça va être beau, vraiment beau et spécial. À nous de bien nous préparer pour donner notre âme sur le terrain.
1: Un classique Argentine-Angleterre, le premier depuis 2005, où seul le football doit figurer, selon le sélectionneur argentin Lionel Scaloni.
2: Le message, c'est que c'est un match de football. Ne cherchons pas autre chose. C'est un match contre une grande sélection qui a un excellent entraîneur, que j'apprécie, que j'admire beaucoup. Et c'est un match de football, point final. Il n'y a rien d'autre que ça.
1: La police d'Atlanta, néanmoins renforcée pour l'occasion, son dispositif de sécurité et interdit dans le stade tout maillot ou drapeau mentionnant les îles Malouines. Éric Mamrut, Atlanta, RFI.
3: Le match Angleterre-Argentine, c'est à 19h, temps universel, Paul.
4: Merci beaucoup, Karine Bellicha.
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4: À Cap-Haïtien, faute de stock suffisant de poches de sang pour effectuer des transfusions, de nombreux patients ne peuvent être pris en charge et décèdent bien souvent, et ce, sous les yeux impuissants de la Croix-Rouge qui ne dispose pas de matériels adéquats et de locaux appropriés pour collecter le sang dans de bonnes conditions. L'organisation n'a pas non plus de laboratoire dans le chef-lieu du département du Nord, deuxième ville du pays. Ainsi, les quelques échantillons doivent être envoyés à Port-au-Prince pour être traités et analysés. Ronel Paul, c'est malheureusement très rare que ces poches reviennent en temps et en heure.
6: À l'hôpital Sacré-Cœur, l'une des références de la ville, on ne compte plus les morts. Pourtant, ce centre est l'un des rares à avoir la capacité de faire des collectes de sang. Mais depuis quelques mois, il est devenu une hécatombe, se désole Alfred Blaise, médecin interne.
7: Beaucoup de patients meurent, même à l'hôpital Sacré-Cœur, où nous pouvons faire la collecte de sang. Beaucoup d'hôpitaux en périphérie nous envoient des patients sous prétexte que nous avons une banque de sang. Et c'est une banque de sang qui est souvent vide, malheureusement. Le problème même, c'est parce que nous devrions envoyer ce que nous avons collecté à Port-au-Prince. Et c'est ça notre plus grand problème, je veux dire, dans le département du Nord, parce que beaucoup de gens meurent dans ces conditions. Moi, je peux vous assurer, j'ai pas les chiffres en tête. Au contraire, dernièrement, j'ai parlé à un interniste qui travaille là pour dire que nous devons rapidement faire des études, nous devons rapidement avoir des chiffres, d'accord, pour essayer de voir dans quelle mesure nous pouvons exposer tout ça, en fait. Catastrophique. Là où je suis, c'est catastrophique et je peux vous dire que c'est le meilleur centre pour le département. À part la Croix-Rouge du Cap-Haïtien, nous sommes les seuls à pouvoir collecter du sang, en fait. Malgré tout ça, et je peux vous dire que c'est cataclysmique, en fait. Cataclysmique.
6: Et l'hémorragie n'est pas près de s'arrêter, car des patients souffrant d'une pathologie nécessitant une transfusion d'urgence, le centre en reçoit de plus en plus, parfois même avec leur pronostic vital déjà engagé, poursuit Alfred Blaise.
7: Moi, dans le service de médecine interne, nous faisons la tournée tous les mardis matin, et à part les patients cardiaques, c'est les patients avec anémie sévère, de toutes sortes, en particulier des hémorragies digestives. Je ne sais pas pourquoi, il y a beaucoup de gens avec hémorragies digestives. Je ne parle même pas du service de maternité là. Il y a beaucoup de femmes avec anémie sévère, 2 grammes d'hémoglobine, c'est compliqué.
6: C'est d'autant plus compliqué que les médecins du Nord se considèrent comme les premières victimes de cette situation dramatique. Malgré toute leur volonté, ils se retrouvent dans l'incapacité de sauver leurs patients. C'est le cas de Mikens Timeni, directeur médical du centre de santé de l'Abadie, situé à environ 5 km de Cap-Haïtien.
8: J'aime décrire cette situation comme une situation qui rend complètement inefficace la pratique médicale. Donc, le mieux, c'est d'en parler. On en parle il y a des années à propos. Il y a des conférences de sommet là-dessus et ça persiste. Avec cette question de surpopulation par rapport aux déplacés internes, le trafic, ça devient beaucoup plus dense. Les accidents de voie publique, c'est beaucoup plus fréquent actuellement et le besoin aussi en centre. Décentraliser le service, au moins un centre par département ou un centre ou 2 départements.
6: Tout en qualifiant de rumeur l'hécatombe signalée par les médecins dans les hôpitaux, le docteur Hans Humboldt-Charles, directeur départemental de la santé, reconnaît toutefois que la pénurie de sang est réelle et que le problème vient du fait que tout le sang collecté dans le département doit être envoyé à Port-au-Prince pour être traité. Il annonce dans la foulée la construction d'un centre de transfusion sanguine autonome dans le Nord.
9: Seul le ministère connaît réellement la quantité de patients qui sont hospitalisés et qui nécessitent une prise en charge avancée au concentré globulaire. Nous avons une demande très élevée, mais nous faisons de notre mieux pour non seulement apporter une solution aux patients, et nous espérons vivement que dans les mois qui s'en suivent, le Nord...

0: aura quand même un sang de transfusion sanguine pour diminuer considérablement ce problème où nous faisons face actuellement.
1: Malheureusement, la pénurie de sang dans les hôpitaux est l'un des fléaux qui tue de nombreux Haïtiens en silence. Sur les 80 000 pochettes dont le pays a besoin chaque année, il ne parvient à en collecter qu'environ 22 000. Une situation qui laisse ainsi place à des trafics en provenance notamment de la République dominicaine, avec des produits sanguins très souvent contaminés. Ronel Paul, RFI.
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3: Au Mexique, le cartel de Jalisco Nouvelle Génération, l'une des organisations de narcotrafiquants les plus puissantes du pays, se déploie sur les réseaux sociaux. L'une de ses branches vient de diffuser une vidéo de propagande où elle y déclare la guerre à deux groupes criminels rivaux de la région de Mexico.
4: Aviso a toda la población de la Ciudad de México y Estado de México. Vamos por todos los extorsionadores y cobrapisos de la Unión Tepito y
3: Cartel. On en parle avec vous, François-Damien Bourgerie. Bonjour.
5: Bonjour.
3: Qui sont les hommes que l'on voit et que l'on entend dans cette vidéo?
5: Alors, ce sont une quinzaine d'hommes en armes, le visage masqué et vêtus de gilets pare-balles, dont certains sont floqués des initiales CJNG. CJNG pour Cartel de Jalisco Nouvelle Génération. D'après le journal El País, il pourrait s'agir de membres de la Rente del Serio, l'une des cellules du cartel de Jalisco, actif dans la région de Mexico. Ce n'est d'ailleurs pas la première fois qu'il publie, la première vidéo qu'il publie. Depuis décembre dernier, il y en a eu 4, avec toujours la même mise en scène, une quinzaine d'hommes, parfois plus, lourdement armés, devant un mur de parpaing, et l'un d'eux qui lit un message sur son téléphone portable. 4 vidéos de propagande, donc, censées prouver la montée en puissance de ce groupe armé, en menaçant au passage des responsables locaux ou des gangs rivaux, comme c'est le cas dans cette dernière vidéo.
3: Et justement, François-Damien, quelles gangs sont visés par ces menaces?
5: Eh bien, il s'agit de l'Union Tepito et du cartel de Tlahuac, deux gangs implantés à Mexico. Comme l'explique le criminologue Stéphane Quéré, il est enseignant au Conservatoire National des Arts et Métiers à Paris.
6: Ce sont des groupes très régionaux, impliqués dans des affaires de microtrafic de stupéfiants. Ils font de l'extorsion aussi, plus récemment de l'usure. Et visiblement, le cartel de Jalisco Nouvelle Génération veut s'implanter à Mexico City. Pour l'instant, ils y s'implantaient via des sous-groupes alliés, mais c'était plutôt timide. Là, visiblement, ils annoncent la couleur et ils désignent l'ennemi. C'est une vidéo de guerre psychologique, en fait. On annonce qu'on va arriver avec toute la réputation qu'on a. Et on espère aussi affaiblir les ennemis en face en comptant sur des défections notamment.
3: Mais est-ce que le cartel de Jalisco a réellement les moyens de s'implanter dans la capitale mexicaine?
5: Alors c'est vrai qu'il a subi ces derniers mois plusieurs revers. Il y a eu la mort de son chef, El Mencho, tué lors d'une opération de l'armée mexicaine en février. Puis la capture de son potentiel successeur, Audias Flores Silva, dit le jardinier. C'était en avril. Mais vous l'avez dit, le cartel de Jalisco reste l'une des principales organisations criminelles du pays, voire d'après plusieurs analystes, la plus importante devant le cartel de Sinaloa. Il est présent dans l'ensemble des 32 États du pays, mais aussi à l'international, en Europe et en Afrique notamment, avec des activités très variées que détaille Stéphane Quéré.
6: Ils sont toujours puissants, évidemment, par le trafic de stupéfiants, mais pas seulement, le détournement d'hydrocarbures. Le Mexique est un gros producteur de pétrole, par le racket notamment sur les agrumes, les avocats ou le citron vert, le trafic de migrants, plus les expropriations. Tout ça fait beaucoup, beaucoup, beaucoup d'argent, et ce qui permet d'acheter beaucoup, beaucoup, beaucoup d'armes, bizarrement aux États-Unis, ce qui pose là aussi un petit problème diplomatique entre les deux pays.
3: Et que sait-on du chef actuel du cartel?
5: Eh bien, d'après Washington, il s'agit de Juan Carlos Valencia González, alias El Tres, le 3. Il est le beau-fils d'El Mencho et, accessoirement, citoyen états-unien. Cet homme de 41 ans avait déjà été identifié comme le chef du groupe élite, la branche armée du cartel de Jalisco. Il a aussi été inculpé en 2020 par un tribunal du district de Columbia, notamment pour trafic de drogue internationale. Les États-Unis promettent une récompense de 5 millions de dollars à quiconque offrira des informations permettant sa capture.
3: Merci beaucoup François-Damien Bourgerie. On part tout de suite en Colombie. Le pays se prépare à investir son nouveau président, le millionnaire d'extrême droite Abelardo de la Espriella. Élu en juin, il prendra la place du gouvernement de gauche de Gustavo Petro le 7 août prochain. Gouvernement qui laissera derrière lui notamment une réforme majeure du temps de travail qui entre en vigueur aujourd'hui. Les Colombiens ne travailleront plus que 42 heures par semaine contre 44 heures jusqu'à présent. Marine de la Moissonnière, vous vous êtes rendue dans le quartier de Barrios Unidos à Bogota, un quartier de classe moyenne où vous y avez rencontré un barbier.
7: Oui, Jonathan Gonzalez, 39 ans, n'a pas attendu l'entrée en vigueur de la semaine de 42 heures pour adapter ses horaires. Depuis déjà plusieurs semaines, il ouvre une heure plus tard. Il a également augmenté la paye de ses deux employés. Au début de l'année, le gouvernement a décidé une hausse de 23% du salaire minimum.
8: Un employé mieux payé, c'est un employé plus motivé. Cela génère donc davantage de productivité. Ici, en Colombie, c'est courant lorsqu'on est stressé ou fatigué par son travail d'aller voir son médecin, d'en rajouter un peu et de se faire arrêter. Un employé qui touche un bon salaire, qui travaille dans de bonnes conditions, a envie de garder son travail. Un salarié heureux, c'est un salarié efficace.
7: À la hausse du SMIC s'ajoute une revalorisation du travail le dimanche et les jours fériés, ainsi que des heures de nuit qui commencent désormais à 19h et non plus à 21h, de l'argent en plus qui est le bienvenu pour Juan, agent de sécurité de 33 ans.
9: Avec mon salaire d'avant, je ne pouvais pas faire grand-chose. Aujourd'hui, je peux passer plus de bons moments avec ma famille, aller visiter un village, aller à la piscine ou dans un club de sport. Avant, on le faisait une fois par mois. Aujourd'hui, c'est deux ou trois fois. Il aura vraiment fallu lutter pendant des années pour que les classes populaires soient enfin prises en compte.
3: Et le problème, c'est que toutes ces augmentations, elles ont un coût.
7: Et oui, selon la FENALCO, la Fédération des commerçants de Colombie, le coût horaire du travail a augmenté de 8 à 12% et cela a des conséquences sur les prix. En juin, l'inflation a été de plus de 6% sur un an, en hausse depuis 4 mois. Certains patrons ont décidé d'augmenter leurs prix, comme Yon, 47 ans, à la tête d'une entreprise d'installation de systèmes d'irrigation.
10: C'est un engrenage. Si je paye davantage mes salariés, il faut bien que j'augmente mes prix pour absorber cette hausse. C'est comme ça que mon entreprise se maintient à flot. Sinon, d'où va sortir cet argent? Moi, je ne touche que ce que la loi m'autorise à gagner.
7: D'autres entreprises ont préféré renoncer à embaucher ou même se passer de stagiaires qui, eux aussi, ont vu leur rémunération augmenter. Raphaël Espagna, directeur des affaires économiques de la FENALCO.
11: Préfèrent payer une espèce de multa que contratar apprendices.
12: Les entreprises préfèrent payer une amende plutôt que d'embaucher des stagiaires. Certaines ont également modifié leurs horaires d'ouverture afin de fermer plus tôt, car les heures de nuit commencent désormais à 19h et non plus à 21h. Il y a aussi cette tendance très révélatrice que l'on observe, le recours important à l'automatisation. Par exemple, presque tous les parkings de Bogota sont désormais automatiques. Dans les immeubles aussi, on assiste à ce phénomène dans le but d'économiser de la main-d'œuvre. L'intelligence artificielle aide beaucoup, notamment pour tout ce qui est comptabilité. Tôt ou tard, cette automatisation allait se mettre en place, mais on voit que cela s'accélère considérablement, car les entreprises cherchent à remplacer la main-d'œuvre par du capital et des nouvelles technologies.
11: Que las empresas están tratando de sustituir mano de obra por capital y por tecnología.
7: La FENALCO redoute que certaines entreprises les plus petites, hein, celles qui ne sont pas vraiment surveillées, bien que ces entreprises se tournent vers des embauches au noir. En Colombie, plus d'une personne sur deux n'est pas déclarée, à moins que le nouveau président ne fasse marche arrière. Le millionnaire d'extrême droite Abelardo de la Espriella n'a pas pris d'engagement en ce sens, mais il a promis de soutenir les entreprises et le monde des affaires.
3: Marine de la Moissonnière, merci beaucoup.
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3: RFI 13h22, en temps universel, l'heure de faire un point sur l'actualité française dans les Caraïbes avec nos confrères de La Première. En Martinique, la perspective d'une évolution institutionnelle laisse pour le moins perplexe les acteurs économiques du département, Benoît Ferrand.
13: Perplexe, oui, pour ne pas dire assez franchement hostile, suite à la signature d'un accord cadre récemment entre la collectivité territoriale de la Martinique et l'État. Selon ces acteurs économiques, l'économie a besoin de clarté et de stabilité et, comme le dit une formule désormais célèbre, quand c'est flou, c'est qu'il y a un loup. Écoutez le président de l'Association martiniquaise pour la promotion de l'industrie, Charles Larcher. Il est au micro d'Yvan Lemar.
14: C'est pas clair, et pour les entreprises, c'est pas du tout rassurant, parce que comme ça s'est fait, si vous voulez, sans qu'on ait finalement été consulté, écouté, entendu, on est pris de court sur cette signature d'accord, et il y a quelque part une rupture de confiance. On se dit, bah ok, d'accord, si ça se passe comme ça, de façon aussi surprenante, sans qu'il y ait de concertation, que va être la suite ? en fait. Et donc, un chef d'entreprise qui a besoin d'investir, il a besoin de visibilité, de sérénité. Il ne peut pas investir dans son entreprise si il a des doutes sur le fait que dans un an, dans deux ans, dans trois ans, le cadre fiscal va complètement changer. Il faut de la sérénité, il faut de la visibilité. C'est pour ça d'ailleurs qu'au niveau de la ministre d'Outre-mer que nous avons rencontrée, nous sommes tout à fait d'accord avec elle pour la mise en place d'une loi d'orientation et de programmation pour l'Outre-mer. On a besoin de cette visibilité. C'est très important pour que les choses soient cadrées.
13: Direction maintenant Saint-Martin, cette petite île des Caraïbes, séparée en deux parties bien distinctes, comme chacun sait, la française, Saint-Martin, et la néerlandaise, Sint-Maarten, et tout ça sur 96 kilomètres carrés. Pour la première fois, l'IEDOM, l'Institut d'émission des départements d'outre-mer, a procédé à une étude comparée des deux territoires voisins. Peggy Robert, la première Guadeloupe.
7: Saint-Martin et Sint-Maarten avaient un niveau de développement comparable au début des années 2000. Mais depuis, les écarts se sont creusés. En 2021, le PIB de Sint-Maarten était le double de celui de Saint-Martin. 1,2 milliard de dollars d'un côté contre 650 millions de dollars de l'autre. L'économie de l'île repose sur le tourisme. On a d'un côté trois fois plus de chambres hôtelières, un aéroport, Juliana, qui accueille l'essentiel du trafic aérien, un port, Philippsburg, qui accueille l'essentiel des croisiéristes, et de l'autre, l'aéroport de Grand Case qui se concentre sur les dessertes régionales et les liaisons vers les îles françaises. L'île fonctionne donc selon une logique de complémentarité en matière de tourisme. Mais ces disparités économiques se traduisent par un taux de chômage de l'ordre de 11% à Sint-Maarten contre 30% à Saint-Martin. Du simple au triple. Une économie intégrée donc, mais inégale. L'IEDOM observe par ailleurs que les deux entités travaillent rarement, main dans la main, en raison de normes et de réglementations différentes, de cadres juridiques distincts. Pourtant, ce ne sont pas les enjeux communs qui manquent, de la gestion des déchets à l'approvisionnement en eau, en passant par l'assainissement ou encore l'énergie.
13: Peggy Robert, la première Guadeloupe. Bon après-midi, Paul. À demain.
3: Bon après-midi, Benoît Ferrand. À demain, merci à tous nos confrères de la première.
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3: Et on referme cette édition d'RFI Midi en musique. Le dernier album de Madonna et ce titre, I Feel So Free, issu de Confessions 2.

0: I Feel So Free de Madonna, issu de son dernier album Confessions 2, sorti le 3 juillet dernier. Et c'est donc avec Madonna que se referme cette édition d'RFI Midi. Merci à Yann Eligouin à la réalisation, Dominique Bayard à la rédaction en chef. Merci à vous surtout pour votre fidélité. Je vous souhaite une excellente journée à l'écoute de Radio France Internationale.
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2: Deux artistes originaires du Congo m'ont fait découvrir Clipping, un texte sur les traumas de la guerre au Congo, et tous les deux ont croisé leur voix dans la cour du musée Calvé et vont le faire de tes missions. Bonjour Étienne Minungu.
3: Bonjour Pascal.
2: Acteur, conteur, fondateur du festival Les Récréatrales à Ouagadougou, vous voilà encore dans une cour, mais alors celle-ci ne ressemble pas du tout aux cours communes de Buxamtanga, qui est ce quartier populaire de Ouaga où se déroulent les Récréatrales et où on est chez l'habitant. Ça vous pays un peu ?
3: Non, je me retrouve tout à fait cet espace symbolique de la discussion sociale où la vie est à la fois présente avec la poésie et où l'assemblée n'est plus seulement un public mais une famille.
2: Avec les cigales, les bruits de l'extérieur, avec le ciel.
3: Avec le ciel.
2: Dans les deux cas, vous proposez un théâtre de proximité. Vous parlez de théâtre de conversation dans laquelle vous incluez les morts et les vivants. C'est quoi ce concept de théâtre de conversation ?
3: C'est une dramaturgie traditionnelle, c'est-à-dire que la cour familiale dans les villages est un espace où, à la fin de la journée, les vivants se retrouvent sans distinction d'âge et de genre, et avec les enfants, et ils tentent de célébrer le quotidien, mais en même temps aussi de célébrer l'invisible et d'entrer en connexion avec les morts. Et dans cet espace-là, l'acteur principal, c'est la parole et l'imagination. Donc c'est un peu ça, le théâtre de la conversation.
2: Et en l'occurrence, dans ce spectacle, les vivants sont Édouard Glissant et Sonny Laboutancy. On rappelle qui est qui ?
3: Oui.
2: Glissant, écrivain martiniquais, disparu en 2011, romancier, mais aussi philosophe.
3: Philosophe, surtout poète. Et Sonny Laboutancy, qui est un poète, dramaturge, romancier, écrivain congolais, qui est né en 1947 et qui est décédé le 14 juin 1995 à Brazzaville.
2: Qui a écrit beaucoup de théâtre et un roman assez essentiel,
3: oui,
2: qui est un classique, La vie est demi. Est-ce que c'est une référence pour vous, Étienne Minungu, ces deux auteurs-là ?
3: D'abord, Sonny Laboutancy est notre contemporain, parce que Jean-Pierre Guingané, chez qui j'ai appris le

0: Et être son ami de l'autre côté de l'Afrique, c'était Sonny Laboutancy. Je me souviens très bien d'ailleurs, le jour du décès de Sonny Laboutancy, le 14 juin, nous étions tristes comme si c'était un membre de la famille qui était tombé. On revenait de tourner et Jean-Pierre Guingané, qui est dramaturge aussi, est arrêté notre quart de tourner dans les villages pour dire, voilà, il y a un baobab qui est décédé, mon ami Sonny est décédé à Brazzaville. Et je me souviens que jeune comédien, j'avais vécu ça comme si un parent était décédé.
1: Et vous l'avez joué, Sonny ?
0: On l'a beaucoup monté à l'époque. J'ai fait mes armes de théâtre avec la parenthèse de sang, avec Je sous signé cardiaque. Et ça me faisait plaisir aussi de venir plus tard, un peu plus affirmé, de reprendre sa poésie, sa parole pour mettre en scène.
1: Israël Nsila, bonjour.
2: Bonjour Pascal.
1: Vous êtes un jeune auteur, à peine la trentaine. On vous découvre au Festival d'Avignon l'an dernier avec votre texte Silence et cette année avec Clipping. Et vous êtes congolais. Est-ce que Sonny Laboutancy représente quelque chose pour vous ? Est-ce que c'est un grand baobab ? ou est-ce que c'est juste un nom dans l'histoire du théâtre congolais et pas plus ?
2: Sonny, c'est en dehors de l'histoire du théâtre, c'est l'histoire de la littérature des deux Congos. Moi, je me rappelle que Sonny, tout petit, on parlait de Sonny sans que je les lise. Et moi, le premier texte que j'ai lu de Sonny, c'était évidemment La Vie, le roman La Vie et Demi. Et puis, plus grand, j'ai lu Acte de respirer. Je trouve que c'est parmi le plus beau poème que j'ai lu. Et c'est une poésie qui, pour moi, qui a l'immensité de travailler le mot dans une... Il accorde d'autres sens à des mots. Je me rappelle, il y a un vers dans Acte de respirer où Sonny dit « Il monte en moi ». Et moi, je trouvais ça extraordinaire qu'il dise ça pour dire qu'il y a un sentiment immense, vaste à l'intérieur de lui. Et je trouve que Sonny, c'est parmi le plus grand écrivain du siècle dernier, même d'aujourd'hui.
1: Que ce soit au Congo ou ailleurs.
2: Mais
1: en tant que Congolais, est-ce qu'il y a quand même une filiation ? Parce que, par exemple, Dieudonné Nyanguna, qui est aussi un auteur congolais, se réfère absolument à Sonny Laboutancy, mais il est plus âgé que vous.
2: Alors, il y a une filiation d'abord parce que Sonny célébrait le fleuve et il utilisait le fleuve comme une personnification à la fois de Congos et comme un être vivant. Je ne sais pas comment l'expliquer, mais il parlait du fleuve comme on parlerait d'un être vivant. Et aussi parce que Sonny nous a rappelé tout le temps que la langue française, nous en étions des locataires, et que nous apportons des améliorations à la langue. Ça, je trouve ça exceptionnel qu'ils les disent. Et moi, en tant qu'auteur, ça me parle beaucoup parce que j'écris en français, et j'utilise cette langue. Et je me dis, je suis locataire dans cette langue, vu l'histoire de la langue, mais en même temps, c'est comme un locataire qui apporterait des améliorations dans une maison. Et ça, c'est l'héritage de Sonny.
1: De Sonny à Israël, en passant par Étienne, on zigzague aujourd'hui dans l'écriture et dans la poésie, mais d'abord, on va poétiser sur du groove avec Ghislain N, qui se produit au théâtre de l'Arrache-Cœur, ici à Avignon, dans le Off, tout à l'amour.
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0: Israël Tzila, on a entendu votre texte mardi matin pour l'ouverture du cycle de lecture de RFI, ça va le monde. Texte intitulé Clipping, où il est question de folie avec des moments très répétitifs. Le texte est presque martelé, scandé, parfois il est en boucle. J'ai pensé à du rap ou à du spoken word. On parlait de l'influence de Sony. Est-ce qu'il y a aussi cette influence du rap ou du slam?
1: Je pense qu'il y a une influence du son. D'abord le son, parce que le personnage, il est construit comme une musique. Et en parlant des Sony, c'est aussi l'endroit vers lequel je me pose par rapport à la langue. Comme je le disais, c'est une langue où j'entre. Et où est-ce que je me situe par rapport à la langue française et par rapport à la multiplicité des langues congolaises pour en faire un et dire ce dont je vais dire. Et la langue, elle est faite des sons. Et pour moi, c'est des sons que j'utilise et je construis la pièce comme une musique, comme un ensemble de sons qui, au bout d'un moment, saturent. Et c'est des phrases disloquées, comme je l'ai dit.
0: Alors, Clipping, c'est l'histoire de Do, une femme qui cherche son enfant dans un marché de Lubumbashi. Mais est-ce qu'elle a vraiment perdu son enfant? Est-ce qu'elle revit son propre abandon comme un cauchemar? En tout cas, vous la saisissez à un moment de grande confusion mentale et vous parlez même de théâtre mental.
1: Ouais, parce qu'on commence la pièce in extremis, c'est-à-dire elle est déjà dans un état de presque d'agitation, presque d'hallucination. C'est là qu'on commence la pièce. Et tout au long de la pièce, on a des doutes sur ce qu'elle dit. On ne sait pas si c'est vrai ou c'est pas vrai. Et on ne comprend pas exactement de quoi il s'agit parce que il y a plusieurs choses qui sont très mêles dans la langue. Et vers la fin de la pièce, on peut se dire que c'est un trauma. Et on peut aussi se dire que ce n'est pas un trauma, c'est vrai, c'est réel qu'elle a. Mais la pièce ne révèle pas ça jusqu'à la fin.
0: Ce que l'on sait en tout cas, c'est qu'elle a connu la guerre, qu'elle a connu les viols, la violence, que tout cela est dans sa tête, dans sa psyché. Oui. Et la guerre est quand même l'un des sujets, les conséquences de la guerre, la puissance de dévastation de la guerre, même après-guerre, est un des sujets du texte.
1: Oui. Les sujets de l'après-guerre, ça a toujours été... En écrivant cette pièce, j'ai découvert qu'il y avait des auteurs qui avait déjà parlé de, non pas de la guerre pendant qu'elle se passe, mais de l'après-guerre. Qui restait-il après la guerre? Et je trouvais ça très intéressant de voir ces points de vue-là par rapport à ce qui se passe à l'est du Congo. Et ce qui est dommage, c'est que la plupart des victimes sont des femmes à l'est du Congo, des femmes et des enfants. Et donc, je me posais la question, mais si une femme qui est passée par toutes ces horreurs, on l'a enlevé de sa situation de guerre, mais qu'est-ce qui lui reste? C'est aussi une question sur l'héritage de la guerre et poser la question sur est-ce que réellement la guerre peut être une solution provisoire? Parce qu'après, il y a ce qui reste après la guerre. Elle peut durer un moment très court, mais les conséquences peuvent être beaucoup plus graves dans la durée.
0: Et nous voilà donc avec elle, dans son histoire, dans le cachot où elle a été jetée.
2: Do, do, do, do, do, do, do, do, la symphonie, do, première note d'une mauvaise musique, do, do, do, la cacophonie, première note d'une douce mélodie, do, do, l'écho, do, do, premier son d'une chanson horrible, do, do, le silence, do, première absence des manques, des notes manquées, do, elle était do, sa mère l'appelait do, simplement do. Comme le premier son d'une bonne nouvelle, do. Comme le premier enfant d'une heureuse famille, simplement do. Comme la première note d'une gamme, comme le premier cri d'un bébé, do. Elle était do, elle était la première note de sa fratrie, elle devait être la première note de sa fratrie, elle était censée être la première note de sa fratrie. Sa mère l'appelait do, parce qu'elle était la première fille dans la famille. Sa mère l'appelait do, parce qu'elle avait le visage d'une belle chanson. Je t'admire.
0: Clipping de Israël Tzila. Alors c'est un terme technique pour dire la saturation du son et dans votre pièce les voix s'entrechoquent. Israël, celle de Do, de sa mère, de l'enfant, du père, mais aussi les voix du marché. Avec le metteur en scène Jean-Paul Delors, vous avez choisi de faire dire le texte par une seule comédienne que l'on vient d'entendre, Lindiwe Machikiza. Mais il est possible de faire apparaître tous les personnages. Vous le dites d'ailleurs, il peut elle peut être jouée par plusieurs acteurs.
1: Ouais. En fait, c'est une proposition parce que dans l'écriture de la pièce, je me situais justement dans les cachots et j'écrivais cette pièce parce que c'est une fiction, donc en pensant ces personnages, disons, je ne l'ai pas pensé, les personnages existaient dans le cachot. Et toute cette pièce, je l'ai écrite en voyant Do dans son cachot. Et à l'extérieur, il y avait toutes ces voix de marché, du marché, et en même temps, tout ce qui s'est passé dans son imaginaire. Et tout entrait sans que je la voie forcément. Et donc, j'ai donné cette proposition au début de la pièce, qui n'est pas une indication des mises en scène, mais c'est une proposition pour dire que il y a cette voie qu'on peut explorer. Et Jean-Paul a trouvé qu'il pouvait aller vers cette proposition et voir ce que ça va donner. Mais je crois qu'on a travaillé dessus. Bon, on a vu que c'était possible de faire travailler cette pièce avec une seule comédienne.
0: Mais ça laisse la liberté aux autres metteurs en scène qui voudraient s'en emparer, de la faire jouer avec plusieurs personnages. Ouais. Un personnage, un seul, mais plusieurs voix. Étienne Minungu, vous avez fait le pari aussi d'être seul ou presque sur scène, mais de faire entendre la pensée des autres. L'intraitable beauté du monde, c'est le titre de votre spectacle qui se joue ici au Festival d'Avignon. Ce titre-là, c'est un emprunt à qui ?
3: C'est un emprunt à Édouard Glissant et à Patrick Chamoiseau quand ils écrivent cette fameuse lettre à Obama au lendemain de son élection. Et le titre donc de cette lettre ouverte, c'était « L'intraitable beauté du monde ».
0: Cela aurait pu être aussi l'épitaphe de Glissant, puisque sur sa tombe est écrit « Rien n'est vrai, tout est vivant ».
3: Oui.
0: Moi, ça me ravit, cette formule-là.
3: Oui. Alors, on est allé, Simon Wincey et moi, nous sommes allés en Martinique sur sa tombe, parce que vous savez, chez nous en Afrique, pour aller prendre la parole d'un ancêtre, il faut aller lui demander l'autorisation, parce que ce que nous avons fait, c'est non seulement prendre sa parole, mais c'est la traduire, et donc, quelque part aussi la trahir. Effectivement, sur sa tombe, cette phrase, avec un détail quand même assez particulier, « Rien n'est vrai, tout est vivant, mais le vrai, le V du vrai est en majuscule ». Et tout le sens se trouve dans la particularité de ce V majuscule, c'est-à-dire qu'il n'y a pas de vérité absolue, il n'y a pas d'absolu, et que tout est dans le divers, et donc tout est dans le vivant, et tout est dans l'imprévisible, et tout est dans l'imprédictible. Et dans cette phrase-là se concentre en fait toute la pensée philosophique et poétique de Glissant.
0: Glissant qui a toujours considéré la relation, la créolisation, c'est l'homme du tout-monde aussi, c'est les grands axes de sa pensée et de sa poésie d'ailleurs.
3: Oui, c'est-à-dire qu'il propose face à la mondialisation, lui il propose, et il le dit très clairement, la mondialisation pour lui c'est le revers négatif d'une autre réalité prodigieuse qui nous est donnée à tous et à toutes de vivre et qui s'appelle la mondialité. Et cette mondialité, il l'a définie comme étant cette aventure absolument incroyable qu'il nous est donnée à tous et à toutes aussi de vivre dans un monde qui est de façon réelle et immédiate et foudroyante, se conçoit à la fois comme multiple, unique et inextricable. Alors dans un contexte pareil, toute la pensée, la relation de la créolisation, c'est d'inviter les uns et les autres à changer complètement notre manière de concevoir ce monde-là, de réagir dans ce monde-là et d'y vivre.
0: Comment vous avez choisi les textes de Glissant que vous dites dans le spectacle, sachant que je ne sais pas quel est votre apport et l'apport de Glissant pour cette partie-là, en tout cas, et que l'œuvre surtout de Glissant est gigantesque.
3: Oui, ça a été un travail sur 3 ans à peu près, puisqu'il fallait d'abord lire l'ensemble de son œuvre,
0: qui est
3: absolument, oui, absolument colossale, et de choisir maintenant un cheminement. Une espèce de chemin. On dit que Glissant est très ardu, qu'il est très touffu, qu'il est très complexe, mais en réalité, Glissant, c'est comme une forêt. Si vous vous habituez à la forêt, si vous y vivez longtemps, vous finissez par reconnaître des chemins grâce aux lianes, à la différence des fleurs, aux oiseaux, aux animaux, aux arbres, et vous faites votre chemin, et la forêt devient pour vous une clairière. C'est ce travail que nous avons fait, d'entrer dans cette forêt et de regarder les détails de son imagination, de son travail, et de nous rendre compte en fait que la pensée, l'œuvre de Glissant, c'est un tissu unique. Il s'est beaucoup répété, ça nous facilitait beaucoup la tâche, parce que ses intuitions de départ sur le devenir du monde, ses intuitions étaient justes.
0: Quelques mots de glissant, de mémoire, ici.
3: De mémoire.
0: Pour les auditeurs.
3: Pour les auditeurs. Ce que tu perçois de la beauté du monde t'engage dans ton lieu. Et ce que tu perçois de la beauté menacée du monde donne sens et direction à ta voix. Si on ignore la relation, eh bien on la subit et on va qu'en sous-relation. Mais si on la pense et qu'on la vit et qu'on l'agit, on lui imprime des éclats d'imaginaire, des éclairs de poétique, des visions de politique, et on l'oblige à beauté. Le crime, l'exploitation, la domination n'ouvrent jamais au sentiment de la beauté. Il n'y a pas de beauté dans les mémoires solitaires, les fondamentalismes, les histoires nationales sans partage, les épurations ethniques, la négation de l'autre, les expulsions d'immigrés, la certitude close. Il n'y a pas de beauté dans l'essence raciale ou identitaire. Le déficit en beauté est un signe d'une atteinte au vivant et appelle à résistance, appelle au cri.

0: Ce qui est formidable chez Glissant, c'est que tout est magnifique.
1: Oui.
0: Hein, tout est absolument magnifique. On a envie de l'apprendre par cœur, de l'entendre, de le réentendre, de le relire. Et c'est fou. Alors, est-ce que c'est votre point de vue, votre entrée dans l'heure? C'est fou comme il écrit à partir de notre actualité aujourd'hui. Il est mort il y a une quinzaine d'années. Et j'ai l'impression qu'il parle du monde aujourd'hui. Oui. Quand il dit ce qui menace les identités, ce ne sont pas les migrations, mais les hégémonies. Et on pourrait l'entendre tous les jours comme une alerte quand on regarde ce qui se passe en Israël, aux États-Unis ou en Russie.
1: C'est ça qui nous a mis en chemin, en fait. C'est le fait de rencontrer pas seulement un poète, pas un écrivain, de rencontrer un voyant. Voilà. Et Glissant nous tire les tarots du monde. Nous tire les cartes. Il nous tire les cartes du monde et il nous dit le devenir, mais parce que il est tellement en rapport profond avec la terre, l'humanité, avec tous les lieux du monde, qu'il en peut en concevoir toute la respiration, de la restituer. C'est ça qui est extraordinaire. Et c'est pour ça aussi que sa rencontre avec Sony est évident, parce que c'est aussi un autre voyant. De l'autre côté du Congo, voyance là qui était absolument nécessaire de faire.
0: Mais ils se sont jamais rencontrés.
1: Alors, on ne sait pas, mais quand Sony arrive au Seuil, il semble que...
0: Aux éditions du Seuil.
1: Aux éditions du Seuil.
0: Pas au Seuil de la maison.
1: Oui. Il semble que Glissant ait lu ses premiers romans et ait pu donner son avis. Mais en tout cas, on voit dans les traces de la littérature de Sony Laboutancy, on voit les traces de Glissant. Il parle de la Martinique et quelque part il parle du diamant. Ils sont contemporains, ils ne se sont pas croisés physiquement, mais comme dit Édouard Glissant, en parlant des langues qu'il écrit en présence de toutes les langues du monde, je crois que tous les auteurs et tous les écrivains, morts ou vivants, écrivent en présence des uns et des autres.
0: Mais ce qui est la beauté du théâtre, c'est de pouvoir faire dialoguer ces deux hommes qui se sont certes influencés peut-être, les mettre en écho, mais qui ne se sont jamais rencontrés. Exactement. Et d'imaginer ce qu'aurait pu être leur dialogue entre les deux.
1: C'est ce que nous tentons de faire. C'est une espèce de dialogue fictif, évidemment, entre deux présences littéraires, entre deux poètes, et ce que nous donnons à voir sur scène, quelque part, et qui est un peu la trahison, et qui est donc l'interprétation, c'est de faire croire au public, mais réellement, que ces deux-là se parlent. Et le public fera lui-même, en fait, ses associations, ses

0: parallèles et ses échos.
1: Il fera le lianage.
0: Il fera le lianage.
1: Utiliser ce mot, ce néologisme inventé par Glissant qui veut dire lié et relié, en fait.
0: Et relayé, pardon. Tout ce qui s'est désolidarisé.
1: On a entendu Glissant dans votre voix, Étienne Minungu. On ne peut pas se quitter sans entendre Sony.
0: Sony, c'est un magicien. Il dit, et j'aime beaucoup cette partie, lever les yeux et regarder ce qu'on appelle le ciel. Regarder le soleil qui scintille dans le ciel. Est-ce que cela ne tient-il pas d'une formidable magie? Et le fait que cela se répète suffit-il pour enlever au spectacle du ciel où flotte le soleil tous ses contours de magie? Regarder le même ciel la nuit, une nuit suivant qu'elle est noire, bleue, rouge ou laiteuse, au milieu de tous ces surcroîts d'irréalité, quand la ténèbre tricote son immensité farfelue, ne touchons-nous pas du doigt de la réalité, la férocité, la fougue, toute la rigueur magique du réel canonisé. Tout est magie et nous sommes des magiciens.

0: L'extrait que vous nous avez lu de Sony est extrait de quel texte?
1: Alors, Sony a écrit énormément, dans des inédits. Et cet extrait, on peut la retrouver dans beaucoup de ses poèmes et ses correspondances qu'il a adressées à des amis, à des intimes.
0: Qui a le dernier mot dans le spectacle? C'est Sony ou c'est Edouard? Je les appelle Edouard et Sony comme si c'était des copains.
1: Ça, c'est une question. Je crois, alors on termine évidemment par Edouard Glissant parce que chez nous, Glissant est l'aîné. Donc c'est le l'aîné qui termine la parole. Et c'est le petit frère à qui on donne l'autorisation de parler d'abord. Donc nous avons construit la relation comme ça. Mais finalement, le dernier mot appartient à l'imaginaire du public. C'est à lui de terminer, je crois, l'échange et la discussion entre ces deux poètes.
0: En se projetant dans l'avenir.
1: En se projetant.
0: Et pas du tout en regardant le passé.
1: Absolument.
0: Pour
1: c'est
0: autant,
1: l'horizon.
0: Israël Nsila, vous disiez avant cette émission que vous ne connaissiez pas bien Glissant. Est-ce que ce raconte, Étienne, vous donne envie? Est-ce que vous entendez des échos à vous?
2: Déjà avec les phrases très imagées et aussi la profondeur de la sagesse, quoi. Ça me donne envie. D'ailleurs, j'avais même posé la question à Étienne avec quel livre, parce que Glissant a énormément écrit, mais avec quel texte de Glissant je pouvais entrer dans sa pensée. Et donc, il m'a dit que je pouvais commencer par les traités de tout le monde, et c'est les livres que je vais lire bientôt.
0: Vous confirmez, Étienne?
1: Oui, je pense.
0: Le traité
1: de
0: tout le monde.
1: On peut entrer par là, et ensuite maintenant, ouais. Voilà, comme je dis, c'est une forêt. Et puis ensuite, ouais. Choisir maintenant de liane en liane. Ouais. Ces liens, ces cheminements.
0: Nous n'appartenons pas à des nations, à des territoires, mais à des lieux, dit aussi ouais. Glissant, très très belle phrase. Est-ce qu'être acteur, est-ce qu'être auteur, c'est partager ces utopies d'un tout monde, de la relation?
1: Oui, en tout cas, en tant qu'acteur, si je ne partage pas ces utopies, je ne peux pas les porter charnellement. C'est-à-dire que je ne peux pas m'engager si corporellement, si vitalement à défendre leurs idées. C'est parce que j'y crois. Et que d'abord, en rencontrant ces auteurs-là, ils m'ont apporté à moi, dans ma vie personnelle, quelque chose. J'ai eu le sentiment à chaque fois que, quand j'ai rencontré ces Glissants, que c'est comme quelqu'un qui n'a jamais vu la mer et qui, un jour, est transporté dans une voiture où il n'y a pas de vitre, il ne peut pas voir dehors. On arrive, on le pose et il voit la mer. Le sentiment, en entrant dans la littérature de Glissant, c'est ça. Ne jamais voir la mer et de se remettre tout d'un coup en présence de cette étendue magnifique et d'y être subjugué complètement.
0: Et vous, Israël Nsila?
2: Je pense que toute littérature, de manière générale, à mon avis, c'est une utopie. Parce que la littérature, c'est comme un rêve, mais un rêve très construit et un rêve qui possède une parole propre. Peut-être pas très proche de la philosophie, comme le disait, il y a une autrice que j'aime beaucoup, Yasmina Reza, mais c'est une utopie qui donne au monde son sens.
0: Et la possibilité de le changer peut-être.
2: Oui,
0: la possibilité. Parce que c'est ça l'utopie aussi, de Glissant.
1: Oui. Ah oui.
0: Merci beaucoup à tous les deux. Étienne Minungou, L'intraitable beauté du monde est à voir au Festival d'Avignon jusqu'au 19 juillet. Merci Israël Nsila. Votre
2: Merci.
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0: temps universel. Dans le cycle ça va le monde. De vive voix, Pascal Paradou avec Cécile Lavolo, Laura Pinto à la réalisation et Benoît Gouttorbe à la technique dans notre studio d'Avignon. Et bien sûr, on se retrouve demain. On va changer de continent. On parlera de la Corée. À demain.
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1: Candice Mazo-Tomazic.
3: C'est bien plus qu'un simple match de football. Une rivalité historique entre en scène ce soir pour la deuxième demi-finale de la Coupe du Monde. Angleterre-Argentine, la deuxième demi-finale donc de la compétition. Le coup d'envoi sera donné dans 5 heures à Atlanta, aux États-Unis. Nous serons à Londres dès le début de ce journal où les supporters sont confiants, mais prudents, vous l'entendrez. Nous serons aussi à Washington où le soutien à Israël ne semble plus évident que ça au sein des démocrates. Le parti doit se prononcer dans les prochains jours sur un amendement qui vise à exclure l'État hébreu de tout financement par le département d'État. Au sommaire également, l'Ukraine face à une hausse de civils tués par la Russie selon les Nations Unies. Le mois de juin a été le plus meurtrier depuis avril 2022. Et puis des températures plus supportables attendues en France à partir de demain, fin d'une troisième vague de chaleur historique dans le pays et face à laquelle nous ne sommes pas tous égaux. Deux équipes qui se connaissent très bien et un ticket pour la finale du mondial de football Angleterre-Argentine. C'est l'affiche de cette deuxième demi-finale. Le vainqueur rejoindra l'Espagne qui a battu hier soir la France 2-0. Un match qui s'annonce intense entre les Three Lions et l'Albicéleste. Une rivalité qui dépasse largement le cadre du football. Alors à quelques heures de la rencontre, à Londres, on oscille entre confiance, prudence et émotion. Reportage de Sidonie Gaucher.
4: Difficile pour les supporters anglais de cacher leur enthousiasme. Pour ces presque trentenaires, voir leur équipe en demi-finale, c'est une première. Autour d'une pinte, John se risque même à un pronostic.
5: Je suis très enthousiaste. Je pense que l'Angleterre va l'emporter. Je parie sur Jude Bellingham et Harry Kane.
4: À sa table, ses amis Oliver et James nuancent.
6: Je pense que si on parvient à neutraliser des joueurs comme Messi, on peut y arriver. C'est mon côté optimiste, car je pense qu'on a les moyens de réussir, vraiment. Mais je ne veux pas placer la barre trop non plus, car c'est l'espoir qui finit par vous briser.
7: Je crois qu'on peut y arriver. Je n'ai jamais vu l'Angleterre en finale de la Coupe du Monde. Ce serait incroyable.
4: Pour Pablo, un quadra argentin qui, lui, a déjà vu l'Angleterre contre l'Argentine en Coupe du Monde, se souvient.
8: On avait gagné au tir au but en Coupe du Monde après l'expulsion de Beckham pour son coup de pied. À Buenos Aires, c'était une immense fête. On est resté longtemps à célébrer au pied de l'obélisque.
4: Ce soir, l'histoire sera dans toutes les têtes au moment du coup d'envoi. Sidonie Gaucher, Londres, RFI.
3: Angleterre-Argentine, coup d'envoi à 19h, temps universel. L'équipe perdante affrontera la France pour la petite finale. Match pour la troisième place de ce mondial qui sera le dernier match de Didier Deschamps en tant que sélectionneur des Bleus. Cela faisait 14 ans que l'ancien champion du monde entraînait l'équipe de France. L'armée américaine annonce la fin d'une série de frappes matinales contre l'Iran, des attaques qui ont encore réduit la capacité de la République islamique à toucher des navires commerciaux dans le détroit d'Ormuz, selon Washington. Après avoir revendiqué plusieurs attaques contre des installations des États-Unis en Jordanie, au Koweït ou encore à Bahreïn, Téhéran assure de son côté vouloir maintenir fermé ce corridor stratégique tant que les bombardements américains se poursuivront. L'Organisation maritime internationale estime que le détroit d'Ormuz reste encore trop dangereux pour que des bateaux marchands puissent y transiter. Selon l'OMI, environ 6 000 marins sont toujours bloqués dans ce bras de mer. Une question à la une de ce journal. Faut-il continuer à soutenir financièrement Israël? La question fait débat en ce moment aux États-Unis. Les élus démocrates doivent se prononcer cette semaine sur un amendement proposé par un député républicain qui vise à exclure Israël de tout financement par le département d'État. Une enveloppe estimée à un peu plus de 3 milliards de dollars. Plusieurs parlementaires ont déjà annoncé qu'ils s'y opposeraient, mais d'autres appellent à voter pour. Et pour ça, pour un parti qui soutient d'habitude l'alliance avec l'État hébreu, c'est assez nouveau, Louise Juvezom.
9: Le dernier en date à s'être exprimé sur la question, c'est Greg Kassar. Dans une lettre adressée aux membres du groupe parlementaire progressiste qu'il préside, il appelle à voter pour l'amendement. L'élu rejoint ainsi Ro Khanna, un député démocrate qui s'est fait arrêter lors de la visite d'un village palestinien de Cisjordanie occupée la semaine dernière et a annoncé depuis qu'il soutiendrait l'amendement.
10: Je ne vois simplement pas comment les États-Unis pourraient continuer de soutenir un État qui commet un génocide. Et honnêtement, je ne vois pas comment nous pourrions continuer de soutenir un État qui détient des Américains et des élus américains comme moi.
9: Deux députés démocrates sur les 212 du Congrès, ça ne pèse pas lourd, mais ces prises de position publiques soulignent le changement qui s'opère chez les électeurs du parti, dans les esprits comme dans les urnes. Lors des primaires, ce sont les candidats les plus critiques du soutien à Israël qui ont été désignés pour disputer les élections de mi-mandat, un glissement qui se retrouve plus largement dans la société américaine. D'après un sondage publié début juillet, 40% des Américains estiment que les États-Unis soutiennent trop Israël, contre 37% en janvier 2024.
3: Les précisions de Louise Jouvezom. Dans le reste de l'actualité internationale, l'Union européenne et l'Ukraine qui concluent un accord pour la production conjointe de drones. L'annonce a été faite tout à l'heure par la présidente de la Commission européenne, Ursula von der Leyen, en visite à Kiev à l'occasion de la journée de la souveraineté ukrainienne. L'Ukraine qui continue par ailleurs dans le même temps de subir les attaques russes. 6 nouvelles victimes ont été recensées aujourd'hui à Soumy et Odessa. Ces dernières semaines, le nombre de civils tués ou blessés a fortement augmenté. C'est l'alerte lancée par les Nations Unies ce mardi. Le mois de juin 2026 a été le plus meurtrier depuis avril 2022. Au moins 293 civils morts et 1990 blessés. Selon Daniel Bell, chargé de mission à l'ONU en Ukraine, beaucoup de civils se disent de plus en plus traqués jusque dans leurs gestes du quotidien. On l'écoute.
11: L'une des tendances que les civils m'ont décrites, c'est qu'ils se sentent de plus en plus visés par les attaques russes alors qu'ils sont en train de faire des activités du quotidien. Par exemple, certains agriculteurs tentent de cultiver leurs terres, mais n'y parviennent pas, car non seulement leur matériel est pris pour cible, mais les agriculteurs eux-mêmes sont visés. C'est un phénomène que nous avons documenté en 2026 et qui diffère de ce que nous avions constaté l'année précédente, qu'il s'agisse de promener leurs chiens, de faire du vélo, d'aller au marché ou de rendre visite à des amis. J'ai récemment interviewé une femme qui m'a raconté avoir été prise pour cible par un drone alors qu'elle allait faire une manicure. Les chiffres et la situation sont pour le moins très très effrayants.
3: Au Maroc, le journaliste Ali Lamrabet, remis en liberté, annonce du parquet de Rabat qui précise l'avoir auditionné dans le cadre d'une enquête sur des publications jugées diffamatoires. Connu pour ses positions critiques à l'égard des autorités, Ali Lamrabet avait été interpellé à son arrivée à l'aéroport de Tanger dans le nord du pays avant d'être placé en garde à vue. Puis les chiffres ont commencé à tomber cet après-midi en France, ceux de la chancellerie qui fait le point sur les affaires de pédocriminalité. Après l'affaire Liana qui avait suscité un vif émoi dans le pays, le ministre de la Justice avait laissé au juge jusqu'au 14 juillet pour reprendre l'intégralité des plaintes concernant les enfants. Résultat, près d'un millier de dossiers ont été identifiés comme prioritaires. 675 personnes ont été incarcérées et enfin 1350 informations judiciaires ont été ouvertes. En France, il faudra encore attendre demain soir pour commencer à respirer. La troisième canicule de l'année devrait prendre fin d'ici jeudi soir. Une légère baisse des températures qui commence à se faire ressentir. Aujourd'hui, les 26 départements qui étaient en vigilance rouge hier ont été rétrogradés au niveau orange. Mais face à cette vague de chaleur, nous ne sommes pas tous égaux. C'est l'alerte de la Fondation pour le logement Illustration avec les quartiers populaires qui sont en première ligne. Écoutez le témoignage de Jacqueline.

0: du gouvernement haïtien destiné à inciter les habitants à retourner chez eux.
1: Où y vais ?
0: Nous passons par le quartier de Chris-Roy qui faisait lui aussi partie des territoires perdus, des zones envahies puis dévastées par les gangs. Les traces sont encore bien visibles, on aperçoit des impacts de balles sur les murs, des maisons brûlées, sans toit, des barreaux, des fenêtres déformées par la chaleur. Mais l'activité a timidement repris, notamment le marché informel.
1: Et ils reviennent. Ils étaient tous abandonnés là, leur maison, ici. Mais en bas, on va voir les séquelles parce qu'on a tout brûlé en bas. On a brisé toutes les maisons. On les a brûlées jusqu'au bout. Donc ici, il était difficile. Mais les bandits ne pouvaient pas arriver ici, hein, à cause de la défense des policiers, des hommes du quartier, ils ont aidé à défendre la zone.
0: Des motos et quelques minibus circulent également, mais le trafic n'a plus rien à voir avec celui d'avant.
1: C'est moins dans ce qu'avant. C'est moins. C'était un chaos. Avant, à 7 heures, on avait des bouchons énormes ici. Et avant le problème. Mais maintenant, c'est un peu plus tranquille.
0: En décembre dernier, le gouvernement haïtien a annoncé un programme pilote surnommé Retour au quartier. À Chris-Roy, avec ma collègue Justine Fontaine, nous rencontrons une habitante dont la maison a été saccagée par les gangs.
2: Je m'appelle Solange, Marie-Solange Deliane. Je suis propriétaire de cette maison, là où nous sommes là maintenant. Ça fait déjà 29 ans que j'y habite. Bon, j'étais obligée de me déplacer avec les derniers événements, comme vous le savez. Bon, depuis qu'on a remis le quartier, ça fait mon deuxième voyage. Je venais évaluer, visiter pour voir ce qui a été détruit. J'ai été vraiment sidérée de constater que toute la maison a été complètement saccagée.
3: Les membres de gang ont mis le feu à la maison ?
2: Ils ont mis le feu, oui. Ils ont brûlé tout ce qu'ils ont trouvé sur place. Bon, on a eu le temps de s'échapper avec le strict nécessaire, mais tout y était. Donc, ils ont mis le feu, emporté ce qu'ils ont pu emporter. Et puis, pour le reste, ils ont mis le feu.
3: Quand est-ce que vous avez dû fuir?
2: J'étais au bureau quand on m'a appelé pour me dire de ne pas rentrer chez moi parce que le quartier était déjà assiégé. Donc, je suis restée au bureau depuis ce jour. Donc, c'est quelques semaines après. Il y avait une résistance, bien entendu. Il y avait beaucoup de policiers qui habitent le quartier. Il y avait une résistance farouche, bien entendu. Donc, c'est après quelques temps et puis de tous les jours. C'est la cuisine. Oui, ça, c'est la salle à manger. Il y a une cuisine extérieure aussi, c'est la cuisine. En un mot, ils ont saccagé les meubles, emporté tout ce qu'il y avait ici et puis... Bon, ils ont mis le feu, assurément, ils ont mis le feu. Il y a de la poussière en haut.
3: Le plafond, il est totalement noirci.
2: Il est totalement noirci. Le plafond est noirci, ils ont mis le feu. Et ensuite, pour les toilettes, ils ont emporté les WC, les lavabos, tout ce qu'il y avait dans les toilettes. Les chambres à coucher aussi. Ils ont arraché les placards, les penderies. Alors, il y avait des meubles aussi, ils ont emporté. Et puis, ils ont mis le feu. C'est sous la pression du feu que les céramiques, les carreaux ont dû être explosés.
0: Les gangs ont aussi arraché tous les fils électriques de la maison qu'ils ont sans doute revendus sur le marché noir. Pour l'instant, elle ne sait pas quand elle pourra y retourner. Il faudra d'abord vérifier si la structure a résisté à la folie destructrice des gangs.
2: L'ampleur des dégâts est tellement énorme. Ça va me prendre beaucoup de temps pour tout réparer et reconstruire. Vous voyez, donc je compte revenir. Mais là, je commence à revenir au quartier.
3: Ça va prendre du temps et ça va coûter aussi assez cher.
2: Ça va coûter énormément. C'est ce qui me tient encore. C'est pour cela que je ne peux pas venir tout de suite, parce que ça va coûter.
3: Et c'est une maison familiale
2: oui, familiale.
3: C'est là que vous avez grandi ou...
2: Non, c'est pas là que j'ai grandi. J'ai fait construire moi-même la maison. C'est ma maison. Mes enfants, ils sont nés. Ils ont grandi ici, donc c'est notre vie. Hein.
3: Et vous, vous dormez à votre bureau, vos enfants, ils...
2: Non, mes enfants ne sont pas là, ils sont relativement...

0: quasiment grands maintenant, et ils ont leur vie, ils sont à l'étranger, mais quand ils reviennent, c'est ici qu'ils reviennent. Donc, on m'a aménagé un petit espace au bureau, un dortoir, et puis je m'adapte.
1: Tout comme son voisin, Franz Kalinhumain, cet informaticien nous conduit vers ce qui reste de sa maison.
2: La maison est totale, la maison est détruite complètement. Pas de tôle, pas de bois, c'est comme ça, ici.
3: Ici, c'était quoi?
2: La salle à manger. Ici, la salle à manger, la chambre à coucher, ensuite le salon. On a mis le feu dans toutes les pièces, comme vous pouvez voir, regardez. Ça, c'est brûlé. Et encore ici, brûlé.
3: Vous avez reçu de l'aide pour...
2: Non, rien. Jusqu'à présent, rien du tout.
3: Pour revenir non plus?
2: Non, rien.
3: Est-ce que vous espérez pouvoir revenir cette année?
2: Oui, j'espère. Mais faute de moyens, j'ai pas encore. Alors, j'ai pas encore une date pour retourner.
1: Son voisin Pierre, en revanche, n'a pas eu d'autre choix que de se réinstaller dans sa maison, même si elle n'est pas encore habitable. Les conditions de son hébergement provisoire n'étaient pas tenables, explique-t-il. Alors, ce père de famille de 60 ans a décidé de revenir vivre ici avec sa femme et ses 5 enfants.
4: Il est bon, il était tout combien monde là dans les quartiers là, les moi balvider mon vie à terre.
5: J'ai dû m'enfuir parce que les gangs ont tué beaucoup de gens, il y avait beaucoup de cadavres par terre. Et quand je suis parti, je n'ai pas eu le temps de prendre mes affaires, je n'ai pris que le strict minimum. Là dans cette pièce où nous sommes, c'était ma boutique, un petit kiosque à la haïtienne. Ils m'ont tout pris, la nourriture, le congélateur, les affiches. Ils ont tout dévalisé.
4: Comme friseur, panneau, tout ça me gagne au bras. Ne pas qu'à prendre encore
5: là. Là, je reprends timidement parce qu'il faut bien vendre quelque chose pour vivre. Mais voilà, j'ai tout perdu. On m'a tout pris.
4: Mais au pire, le bon tout ça me dégaine là-dedans.
1: Pierre nous conduit au premier étage. Il nous montre sa chambre à coucher avec des murs et un plafond qui porte des traces de suie suite au feu que les gangs ont mis dans la maison.
4: Mais ça m'a dormi. On a beaucoup de difficultés.
5: Les moustiques nous empêchent de dormir. On a dû fermer les fenêtres avec une bâche pour pouvoir dormir. Mais vous voyez, je n'ai pas de lit. J'ai mis un carton par terre en guise de matelas. Et là, vous voyez, il n'y a plus de vitres, ils ont tout pris. Alors j'ai mis un autre carton pour remplacer la fenêtre. Je n'ai pas d'argent pour m'acheter des vitres.
1: En arrivant dans le quartier voisin de Solino, la dévastation est encore plus importante. Partout, on voit des carcasses de voitures, des maisons effondrées. Très peu de gens circulent dans les rues. Malgré le retrait des groupes armés, le quartier n'est pas encore totalement sûr. Nous sommes escortés par un policier et un habitant qui nous sert de guide. Nous rencontrons Joseph Hermé Sanon. Il est ferronnier. Cela fait plus de 40 ans qu'il fabrique et vend des portes, des fenêtres, des barrières. Les gangs ont saccagé son atelier, y compris les générateurs installés sur le trottoir. Il travaille sur une commande.
6: Bon, par exemple, moi, j'ai une fenêtre, j'ai une porte.
7: J'ai une porte à faire avec une fenêtre. Je suis en train de faire les calculs pour placer tout ça correctement. C'est pour quelqu'un qui a une entreprise un peu plus loin. On lui a arraché sa porte. J'ai pris les mesures et une fois qu'elle sera prête, je l'appellerai pour aller l'installer.
1: Comme beaucoup de riverains, Joseph Hervé Sanon ne vient que pendant la journée et repart avant la tombée de la nuit. C'est aussi le cas d'Henri, venu constater l'état de sa maison et prendre des nouvelles des voisins.
8: On aimerait bien retourner ici, mais manque de moyens, manque de moyens. Manque de moyens, bon, jusqu'à présent,
9: nous ne savons pas quoi faire.
3: L'État ne vous aide pas?
8: Non, jusqu'à présent. Personne ne nous... pas grand monde qui veut aider nous.
9: Personne n'est disposé à nous aider.
3: Est-ce que vous savez combien ça vous coûterait de remettre en état votre maison, de pouvoir y réhabiter?
8: Bon, comment dirais-je? Parce que la maison est complètement détruite. Il nous faut beaucoup d'argent pour la réparer. Il nous faut beaucoup d'argent.
3: C'est quoi votre métier?
8: Je suis comptable.
3: Et donc en ce moment, vous n'avez pas les moyens de reconstruire
8: Pas. Parce que ça me dégage. Bon, n'est-ce que vraiment, et rendre nos vies plus pauvres.
9: Nous sommes appauvris, nous sommes entièrement décapitalisés. J'avais aussi une petite entreprise et ils ont tout saccagé. Donc là maintenant, nous n'avons plus rien.
8: Parce que nous avons un business, nous avons pillé, nous avons fait tout le bas. Bon, là, nous deux bras ballants.
9: Comme on dit chez nous, l'expression, c'est que nous marchons avec les deux bras vers le corps, comme ça, par terre.
1: Faute de présence policière permanente, Henri craint le retour des gangs, toujours actifs dans les quartiers voisins de Bel Air, à 15 minutes à pied d'ici. Leur présence se fait effectivement sentir, explique Lovely, une jeune femme de 21 ans revenue à Solino avec sa famille.
10: Depuis plus d'une semaine, j'entends des tirs. On me dit qu'il y a une opération de police en cours à Bel Air. Les balles sifflent jusque par ici. Alors pour éviter d'être touché par des balles perdues, on est obligé de s'abriter derrière les murs.
11: Toute zone là, c'est des murs, on est obligé de cacher pour ne pas prendre balle mal.
1: Et est-ce que la police vous prévient quand elle lance une opération dans un quartier voisin ?
11: Non.
1: Malgré cette situation sécuritaire instable, la famille de Lovely a décidé de se réinstaller dans sa maison. En réalité, ils n'avaient pas d'autre choix, explique sa mère Célina.
12: Moi, j'ai perdu toute bagaille. Là, moi, là, j'ai deux pieds.
13: J'ai tout perdu. Je n'ai gardé que mes deux mains et mes deux pieds. J'ai dû quitter ma maison. On a vécu dans un camp de déplacés.
12: Dans un camp. Ça veut dire, moi, je viens, ouais, bah, problème, je viens, toi, pour moi.
13: Mais la situation n'était pas bonne du tout. Je me suis résignée à revenir. Mais la situation est difficile. Je n'ai aucun moyen.
12: Dégager, me faire un second good, mais pas gain comme si, un gros moyen.
1: Pour subvenir à ses besoins, la famille a ouvert une petite épicerie au rez-de-chaussée de la maison où l'on peut acheter, entre autres...
14: Du riz, pois, fave, spaghetti. La production alimentaire. Des œufs, l'huile, beurre, papier hygiénique, du vin, charbon, tout ça.
1: De quoi garder à peine la tête hors de l'eau, explique sa mère.
12: Vive de commerçante. Commerçante. Mais tant comme si ma vie là, la même porte m'a pas mettre dans la caillou. Même toilette m'a pas mettre.
13: Je vis de ce commerce, mais je ne peux pas acheter des portes ni réparer les toilettes. Toute la famille, nous sommes cinq, dépend de moi. Mon mari a fait une crise cardiaque après l'attaque des gangs dans le quartier. Il ne peut plus travailler. Il est à moitié handicapé. J'ai des enfants scolarisés et je reviens justement de l'école. On me demande de payer tout de suite les frais d'inscription. J'essaie de repousser les échéances, mais je n'ai pas encore les moyens.
12: Comme si pour moi, est-ce que mon café avance, mais pas gain aucun espoir.
1: Les moyens, justement, manquent à tous les niveaux, individuels comme publics. L'objectif du projet Retour au quartier est ambitieux, explique le coordinateur, le père Gardi Maisonneuve.
15: Nous devons débarrasser Solino de 400 ou 600 maisons. Nous devons reconstruire 1200 maisons. Alors, c'est un projet des 1200 maisons parce qu'en dedans de Solino, il y a 1600 maisons. Nous allons écraser 400 et nous allons construire 1200. Ça va nous coûter 22 millions de dollars, mais nous n'avons pas ce fonds. Et nous devons aussi refaire les routes, les voies. Nous allons mettre des bases de police de commissariat et nous allons reconstruire d'une manière et tout entière Solino avec une nouvelle orientation, une nouvelle vision des choses et nous devons faire Solino devient une zone pilote. Ou après Solino, nous irons à Cafoufeuille, nous irons partout où les gangs ont détruit les maisons et les habitats des gens.
1: Reconstruire Solino, ce n'est pas seulement rebâtir un quartier, c'est aussi un enjeu stratégique majeur, empêcher qu'il ne retombe sous le contrôle des gangs et garantir la sécurité des quartiers situés sur les hauteurs de Port-au-Prince.
15: Solino est comme la ceinture de Port-au-Prince, parce que Solino relie la ville, Bat-Daville et Delma. Solino est entre la ville et Delma. Et Delma se trouve le villa d'accueil, la primature, où se trouve le gouvernement. Pétionville, un quartier résidentiel qui est au plus haut Delma et Delma. Ça veut dire perdre Solino, perdre Crissois, c'est perdre toute la ville. Parce que ça, les bandits auront des filtrations pour entrer dans le palais, alors à Villa d'Accueil, où se trouvent les présidents et à la primature. Donc c'est pourquoi que Solino est important de consolider et Solino Crissois et autres, parce que c'est la ceinture même de la zone.
1: Pour que les habitants puissent revenir définitivement à Solino, les quartiers voisins doivent être pacifiés, ce qui n'est pas encore le cas. La police haïtienne est-elle capable de gagner cette bataille contre les groupes armés? Les habitants en doutent, comme cet homme assis en face d'une école abandonnée dont les murs portent encore les traces d'impact de balles.
16: Bon, moi-même, moi dis comme ça, moi-même, c'est bluffé, oui. C'est bluffé, oui.
17: Les policiers, ce sont des bluffeurs. Ce n'est pas aux membres des gangs de se rendre, comme le demande la police. C'est à la police d'aller les chercher et de les arrêter.
16: Bon, les gens, nous, la gang, nous capturer nous là, dans cette zone-là. Nous n'avons pas de l'eau, nous n'avons rien à vivre.
17: Ici, à Solino, nous n'avons rien. Pas d'eau, pas de nourriture. La police doit arrêter les gangs, pourchasser leurs membres, pour qu'il n'ait plus que deux options, le cimetière ou la prison.
16: C'est soit là, le cimetière, ou bien là, la prison.
1: En attendant le retour effectif de l'État à Solino, les habitants nettoient les rues, ramassent les débris et commencent à réparer les dégâts. Pour l'instant, ils ne peuvent compter que sur eux-mêmes pour préparer le retour.
18: On se quitte avec Leïla Makkala et Messi Bondieu. Merci Bondieu. Un grand reportage de Justine Fontaine et Harim Lipold. Réalisation Adrien Toureau. Merci beaucoup.

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3: Eh bien, merci à toute l'équipe de Grand Reportage. C'est le forum africain de l'eau jusqu'à demain à N'Djamena, organisé par le Tchad et la Banque mondiale. Donc on parle ce soir dans le débat du jour de l'or bleu.
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3: Et oui, l'or bleu, c'est ainsi que l'eau est appelée. Alors c'est un synonyme qui en dit long sur l'enjeu que l'eau représente aujourd'hui. Les trois quarts aujourd'hui de la population mondiale vivent dans un pays qui se trouve en situation d'insécurité hydrique. L'eau, confrontée à une triple menace d'ampleur, une menace écologique avec le changement climatique, une menace technologique avec le développement des data centers et de l'IA, et puis une menace géopolitique avec l'instabilité qui prévaut aujourd'hui sur la planète. Face à cette situation, notre question ce soir, peut-on partager l'eau? Comment permettre un jour l'accès de tous à une eau sûre et régulière? Soyez les bienvenus dans le débat du jour. Pour répondre à ces questions, nos trois invités à mes côtés en studio, Emma Aziza, bonsoir.
5: Bonsoir.
3: Vous êtes hydrologue, docteur de l'École des Mines de Paris, spécialisée dans l'adaptation au changement climatique. Face à vous, Simon Porcher, bonsoir.
6: Bonsoir.
3: Économiste, professeur des universités à Paris Dauphine PSL, directeur de l'Institut d'économie de l'eau, auteur de nombreux ouvrages, je vais citer « Nous sommes faits d'eau ». Et notre troisième invité en ligne avec nous, Abou Amani, bonsoir.
7: Bonsoir.
3: Directeur de la division des sciences de l'eau à l'UNESCO, secrétaire du programme hydrologique intergouvernemental de l'UNESCO. Merci à vous trois d'avoir accepté l'invitation du débat du jour sur RFI. Première question, on va planter le décor. Emma Aziza, qu'est-ce qu'on sait des ressources de l'eau sur Terre aujourd'hui? C'est-à-dire qui a accès à une eau sûre et régulière, comme je disais, suffisante, on pourrait ajouter également, dans quelle région et où est-ce qu'on manque d'eau aujourd'hui sur Terre?
5: Alors, jusque-là, on ne savait pas vraiment, on savait combien de personnes manquaient d'eau dans leur robinet ou bien n'avaient pas d'accès à des systèmes d'assainissement. Mais maintenant, on en sait un peu plus sur justement l'eau dans les continents, et ça, c'est l'hydrologie spatiale qui nous l'apporte. Ce sont des données qui viennent de l'espace et qui nous permettent, depuis le début des années 2000, de lire ce qui se passe sur Terre, et notamment les quantités d'eau que l'on va prélever dans les milieux souterrains. Et ce que l'on a découvert, puisque c'est une campagne qui a duré 20 ans, eh bien, qui s'est terminée en 2020, c'est que nous avons prélevé sous terre des masses d'eau absolument considérables. Et il y a des endroits dans lesquels on a des systèmes qui s'effondrent complètement. Donc déjà, ça, c'est vraiment ce que l'on voit sur tous les continents. Il y a ce qu'on voit en surface. On voit qu'il y a de plus en plus de rivières qui s'assèchent, qui sont soit asséchées toute l'année alors qu'elles étaient intermittentes, soit pour les intermittentes, on voit qu'il y a des bascules très rapides. Donc on a plutôt tendance à perdre notre eau continentale aujourd'hui. Et d'ailleurs, pour vous dire à quel point c'est fou, c'est que on a tellement prélevé d'eau dans les nappes souterraines, et ces nappes d'ailleurs qui sont pour la plupart connectés au sol, connectés aux rivières, finalement, c'est le soutien de la Terre, que c'est aujourd'hui le premier poste surélévation des océans. Ouais. Au-delà de l'Antarctique qui fond, au-delà du Groenland, aujourd'hui, c'est ce que l'on prélève sous terre, que l'on ramène et qui sert le plus à la surélévation océanique.
3: Les ressources en eau, aujourd'hui, elles sont davantage souterraines que dans les rivières, les lacs, les réservoirs?
5: Oui, parce que le faut imaginer qu'on a très peu d'eau douce déjà sur Terre. On va dire qu'on a à peu près 3% d'eau sur Terre qui est seulement douce, mais 2% c'est dans des îles cispolaires, donc inaccessibles. Il y en a qui ont essayé de transporter des glaciers, mais ils se sont vite confrontés à des problèmes techniques et de fonte sur le chemin. Ouais. Et donc, si ce n'est ça, eh bien, on a effectivement nos nappes souterraines, c'est à peu près 1% de l'eau douce mondiale. Et les rivières, les chiffres que j'avais dernier, c'était vraiment 0,00028%. Ouais. C'est-à-dire que c'est absolument infime, et pourtant, c'est là où se joue toute la vie aussi économique, la vie sociétale des pays. Et donc, on voit que c'est cette eau-là qui est en grande partie détournée un peu partout dans le monde. Et puis, là où elle n'est pas détournée, eh bien, elle est pillée dans nos sous-sols.
3: Je vais ajouter deux chiffres. À peu près la moitié de la population mondiale aujourd'hui, 4,4 milliards, ce sont les chiffres que j'ai d'habitants, qui n'a pas accès à une eau potable de manière on va reciter les mots, hein, régulière, sûre, suffisante. Deuxième chiffre, je l'ai cité, Simon Porcher, je voudrais vous faire réagir, 75%, les trois quarts de la population mondiale qui vit dans une situation d'insécurité hydrique. Ça veut dire quoi, l'insécurité hydrique?
4: Et ça veut dire, en fait, tout simplement qu'on a une demande qui est très élevée par rapport à l'offre. Alors, si on prend la carte du monde, il faut imaginer qu'on a une ligne horizontale de la soif qui va de l'ouest des États-Unis à l'est de la Chine. Et en fait, tous les pays européens, les États-Unis, les pays européens et aussi les pays de la péninsule arabique sont touchés par un manque d'eau. C'est-à-dire qu'on a une demande qui est élevée par rapport à l'offre d'eau. L'offre d'eau, c'est très simple, hein, c'est l'eau qui tombe sous forme de précipitation, qui vient alimenter les rivières, les nappes et les lacs, et qui ne s'évapore pas immédiatement. Et la demande en eau, c'est la demande pour tous nos usages humains, et il faut aussi avoir en tête que 90% de l'eau prélevée dans le monde l'est pour des usages économiques, pour produire des biens agricoles, pour produire des biens industriels, pour refroidir les centrales électriques, pour produire de l'électricité. Donc, on a un usage économique de l'eau et qui explique en grande partie aussi cette rareté de l'eau, puisque finalement, l'accès à l'eau potable, l'eau du robinet, ça ne représente que 10% des prélèvements mondiaux d'eau.
3: Donc, est-ce que c'est l'agriculture le premier responsable de la raréfication de l'eau aujourd'hui?
4: Au niveau mondial, oui. Ouais. 70% de l'eau prélevée, c'est pour l'agriculture, mais c'est normal parce qu'on a besoin de manger, donc il faut bien arroser les plantes. Quand on regarde la France, c'est un peu différent. Donc, la France, en termes de prélèvement, l'agriculture, c'est 10%. Par contre, si on regarde la consommation d'eau, c'est-à-dire l'eau qui est prélevée mais qui n'est pas restituée au milieu, qui est incorporée dans les produits, là, l'agriculture représente 60% de la consommation d'eau en France.
3: Abou Amani, est-ce qu'il y aura toujours de l'eau sur Terre?
6: Ah oui, il y aura toujours de l'eau sur Terre, hein, parce que je pense qu'il faut aussi rester optimiste. Je pense que ce qu'il faudrait réellement insister ici, c'est la variabilité dans le temps et l'espace de cette ressource. Sinon, normalement, si on prend les ressources en eau globale dont le globe dispose, on n'utilise que les 10%. Mais le problème, c'est que c'est la façon dont la ressource est disponible, parce que là où on a besoin de la ressource, elle ne l'est pas. Donc je pense que ça, c'est le facteur très important qu'il faudrait insister là-dessus. Et aussi, à cause du climat, la ressource, on ne l'a pas en même temps. Elle vient en fonction du gré de la pluie, et on sait très bien qu'avec le changement climatique, le cycle hydrologique a complètement changé. Et ça a un impact sur cette répartition spatio-temporelle de la disponibilité de la ressource en eau dans le monde. Bien sûr, c'est pour ça qu'on a des zones qui sont, par nature, entre guillemets, vis-à-vis de leur position géographique, qui sont dans une zone avec moins d'eau, les zones arides. Par exemple, si vous prenez toute la zone de Middle East, c'est une zone qui est caractérisée par cette question de rareté de l'eau. Donc, la problématique ici, c'est réellement comment faire pour mieux gérer cette ressource-là.
3: Ouais, bien sûr.
6: Parce que si la demande dépasse l'offre, là, on a des problèmes. Donc là, il faut prioriser. Et comme mon collègue a indiqué, l'agriculture est un des plus gros consommateurs. Là, les chiffres globaux qu'on a de le moins, c'est 72%. C'est vrai que ça dépend des pays aussi, hein. L'industrie 15% et l'alimentation en eau 13%. Donc ça, c'est le chiffre qu'on a publié dans le rapport mondial de l'eau que vous connaissez très bien, que l'UNESCO publie au nom du système des Nations Unies. Mais vraiment, mon message ici, c'est comment faire pour mieux gérer cette ressource-là. Pour ça, il faut d'abord anticiper. Ça, c'est très, très important, l'anticipation.
3: On va les solutions, j'aimerais qu'on les évoque dans la deuxième partie du débat, si vous voulez bien. Abou Amani, je voudrais faire réagir Simon Porcher, qui est économiste, quand vous évoquiez finalement l'enjeu aujourd'hui mondial de l'eau, la mondialisation. C'est en fait, aujourd'hui, est-ce qu'il y a un système d'importation, d'exportation de l'eau, comme pour tout bien et marchandise?
4: Alors, il y a deux choses là à dire dessus. D'abord, les rivières, les fleuves ne respectent pas les frontières administratives. Donc, vous prenez le Danube, ça traverse une dizaine d'États. Pareil pour le Nil. Donc, il y a un partage de l'eau qui doit se faire entre États. Hein, parce que si je suis au départ d'un fleuve, je peux barrer le fleuve et donc couper l'accès à l'eau des pays qui sont en aval. Donc ça, c'est une première chose. Hein, vraiment avoir en tête quand même que les nappes et les rivières ne respectent pas du tout les frontières administratives. Et donc, elles sont souvent partagées entre des États. Hein. On a un peu moins de 600 aquifères transfrontaliers. Donc on doit partager la même ressource en eau avec un État voisin. Ça, c'est la première chose. La deuxième chose, c'est qu'il y a ce qu'on appelle l'eau virtuelle, l'eau qui est incorporée dans les produits. Donc un produit qui est fabriqué quelque part va incorporer de l'eau à l'endroit où il est fabriqué, puis ensuite ce produit peut être exporté ailleurs.
7: Et donc, un exemple, parce que c'est vrai qu'on ne voit pas l'eau derrière les produits qu'on consomme parfois. Il y a de l'eau qui a été utilisée dans les lieux où le produit a été conçu.
4: Mais un jean, par exemple, c'est 10 000 litres d'eau qui est incorporée parce qu'il faut irriguer du coton qui vient souvent d'Asie centrale. Et donc, 80% de ces 10 000 litres d'eau, c'est lié à l'irrigation du coton. Le coton n'est pas fabriqué en France, hein, il est fabriqué ailleurs. Et pourtant, nous, on va acheter le jean en France. Donc, on a une empreinte eau qu'il faut mentionner. Alors, en France, par exemple, on utilise à peu près 4 000 litres d'eau par jour. C'est ça l'empreinte eau d'un Français. C'est beaucoup lié à l'alimentation. Donc, c'est de l'eau qu'on avale. Mais c'est lié aussi à tous les produits qu'on peut acheter ou tous les services qu'on consomme.
7: Parce qu'on retrouve cette eau virtuelle ?
4: Cette eau virtuelle, okay. Tout à fait. Ouais. Et les services numériques aussi utilisent beaucoup d'eau. Ouais. Il faut de l'eau pour refroidir les data centers, l'intelligence artificielle. Donc, même les services vont utiliser beaucoup d'eau. Et y compris quand vous avez un ordinateur, que vous regardez une vidéo en streaming, bah là, en fait, vous allez utiliser de l'eau parce qu'il faudra refroidir derrière les centres de données.
7: Emma Aziza, vous qui êtes hydrologue, quelles sont les principales menaces aujourd'hui pour l'eau ? Est-ce qu'elles ont jamais été aussi importantes ? Moi, j'en ai identifié trois. Est-ce que c'est les plus importantes pour vous ? Géopolitique, l'instabilité dans le monde. Technologique, les data centers, l'IA est très gourmand en eau. Et évidemment, climatique, avec le changement climatique.
5: J'aurais peut-être évoqué d'abord les risques avant. Ouais. Donc pour moi, il y a trois risques qui nous concernent directement. C'est les inondations qui changent de forme, puisque le cycle de l'eau s'accélère. Si je prends juste les chiffres en France, on a plus de 50% des Français qui ont été inondés ces 5 dernières années, qui l'ont été en dehors de cours d'eau, en dehors de zones révélées comme inondables. Ça signifie que le nuage est beaucoup plus fort, beaucoup plus puissant, et qu'il va s'abattre là où il doit précipiter et générer des inondations là où on ne s'attendait pas. Donc c'est vraiment une cartographie des risques qu'il faut revoir parce qu'une moindre rue peut se transformer en rivière ou un chemin agricole. Et donc on voit qu'on a déjà ce risque qui est extrêmement présent et qui change de forme et de signature.
7: C'est presque un paradoxe au moment où on parle de raréfaction de l'eau, encore une fois.
5: Parce que tout fonctionne ensemble. Donc ensuite, on a ces sécheresses qui, elles aussi, changent de forme. Avant, on avait le temps de voir venir les sécheresses. C'était souvent des sécheresses froides. C'était des sécheresses qui n'étaient pas enclenchées par des canicules. Là, ce que ça nous montre, et notamment ce qu'on vient de vivre en France, c'est à quel point on peut avoir des bascules extrêmement rapides, extrêmement violentes. On était un peu dans un état d'esprit à la cigale et la fourmi, où on croyait qu'on allait pouvoir entasser tout l'hiver et qu'on aurait assez de stock finalement pour tenir tout l'été. Et bien, on se rend compte qu'en l'espace de 2 canicules en mai et en juin, le mois de juin a vu la courbe du nombre de départements en arrêté sécheresse monter. Elle est quasiment droite, cette courbe, tellement va vite. Ouais. Et donc, ça, c'est ce qu'on appelle d'effet de switch. Ouais. Et donc, ces switches sont extrêmement rapides et violents, c'est-à-dire qu'on bascule d'un hiver de trop plein d'eau, voire même excédentaire, exceptionnel, avec des territoires saturés, en un été qui, en l'espace d'un mois et des situations caniculaires, bascule dans une sécheresse chronique. Et pour moi, le troisième risque qu'on n'a pas vu venir, et surtout qui est un risque pas encore considéré ni par les assurances encore, ni vraiment par les systèmes bancaires, parce qu'on commence à considérer les sécheresses et les inondations, c'est le risque de rupture d'alimentation en eau potable. Et on a découvert que des territoires comme la France, qui sont des pays tempérés, eh bien, peuvent également être soumis à ces risques. En 2022, on a eu près de 1300 communes qui ont eu des problématiques d'adduction d'eau potable. Donc, c'est pas réservé.
7: Qui sont venus alimenter.
5: C'est pas réservé qu'aux populations qui ont des problèmes. Donc, ça, c'est un problème majeur. Et surtout, les pays tempérés sont en train de basculer le plus vite. L'Amérique du Nord, l'Europe. Regardez les sécheresses qui s'accentuent en Belgique, au Luxembourg. Jamais on aurait imaginé ça. Et donc, ça veut dire qu'on n'a plus vraiment de stock.
7: Et en Afrique, tant que vous faites le tour d'horizon des risques ?
5: En Afrique, ça évolue différemment. Tout dépend. Déjà, l'Afrique, c'est quand même extrêmement large, extrêmement grand. C'est soumis à des régimes différents suivant où on se positionne.
7: On pense à l'Afrique subsaharienne, où il y a des vraies difficultés.
5: Vous voyez, ce qu'on sait aujourd'hui, c'est à quel point ce cycle de l'eau, il est planétaire et il est interrelié. Donc, si on prend par exemple la déforestation actuelle au Congo, eh bien, on sait à quel point aujourd'hui ça va permettre moins de transport de vapeur d'eau dans l'océan Atlantique. Et donc, cette rivière atmosphérique qui normalement arrive sur l'Amazonie, et sur le Brésil, va être moins importante en termes de quantité de vapeur d'eau. Et donc, on va avoir moins de précipitations, ça veut dire des sols plus secs, ça veut dire des brûlis plus rapides, puisqu'on ne brûle les terres pour gagner en terre agricole au Brésil que lorsque les sols sont secs. Et donc, ça signifie qu'on va accélérer la déforestation localement. Et puis, surtout, ça va enclencher des phases de sécheresse. On l'a vu avec l'Amazon qui ressemblait à un filet d'eau. C'était quelque chose qui semblait impensable. Il faut bien comprendre que cette vapeur d'eau, quand elle arrive sur le continent brésilien, ensuite, il va y avoir comme des boucles qui vont rebondir, c'est-à-dire qu'on va avoir un recyclage de cette eau qui va amener l'eau dans tous les pays voisins. Or, si ce recyclage ne se fait plus, eh bien, on se rend compte que c'est le Chili, tous les pays, la Colombie, etc., qui vont être touchés. Donc, en fait, tous ces cycles sont interreliés et surtout, cette eau qui arrive sur l'Amazonie, s'il n'y en a pas assez, il n'y a pas non plus de retour de jet stream suffisant sur l'Europe et ça enclenche aussi des sécheresses en Europe. Donc, on est directement lié au Congo, à l'Amérique du Sud. En fait, tout ce cycle de l'eau est en train de se désagréger à l'échelle planétaire.
7: Nous sommes entrés dans l'ère de la faillite hydrique, c'est pas moi qui le dis, ce sont les Nations Unies au début de l'année. Emma Aziza, est-ce que... Il n'y a jamais eu autant de risques et jamais eu autant de menaces aujourd'hui concernant l'eau. Est-ce qu'on peut le dire comme ça?
5: Oui,
7: ça nous permet d'évoquer les menaces.
5: On peut le dire parce que c'est vraiment l'eau continentale qui s'effondre. Ouais. Et donc, en fait, elle se retrouve dans des stocks en surélévation des océans. Un peu plus d'eau aussi dans le réservoir qui est notre atmosphère. Il ne faut jamais oublier que la vapeur d'eau, c'est le premier gaz à effet de serre sur Terre. Mmh. Et donc, si vous avez une quantité de vapeur d'eau qui est plus importante, eh bien, vous allez augmenter la température. On estime aujourd'hui que la vapeur d'eau double l'effet du CO2 à l'échelle mondiale. Donc ça veut dire qu'on est aujourd'hui sur un système où on a maltraité notre eau, on l'a détournée massivement, on a pillé nos nappes et aujourd'hui on est en train d'en payer les conséquences parce que déjà la pluie qui revient, elle n'a plus de possibilité de pénétrer parce qu'on a aussi transformer nos sols comme des formes de carapaces. Et donc, si elles ne pénètrent plus, on n'a plus ce système socle des nappes qui nous permet d'avoir de la résilience.
7: Et je vais reprendre ce chiffre que vous avez cité, Simon Porcher, 90% de l'eau dans le monde qui sert à produire des biens et services. Ça augure quoi face à la triple menace que j'évoquais, technologique, écologique et géopolitique?
4: En fait, il y a plusieurs enjeux. Il y a d'abord un enjeu, si on prend juste l'enjeu économique des importations et des exportations, il y a une vraie question de qu'est-ce qu'on va délocaliser, qu'est-ce qu'on va relocaliser. On a beaucoup délocalisé nos industries, donc finalement on a utilisé l'eau d'autres pays pour produire. Mais aujourd'hui, avec toutes les questions de souveraineté, on cherche à relocaliser certaines productions. Je pense à la production agricole, par exemple. On cherche à être beaucoup plus indépendant en matière de production agricole, mais aussi en termes de data center, de centres de données, de manière à avoir les données françaises sur le sol français. Et donc là, ça pose des questions en matière d'utilisation de l'eau, de prélèvement, d'augmentation des prélèvements en France à l'horizon 2050. Après, quand on regarde les autres menaces que vous mentionnez, notamment le géopolitique et le climatique, sur le géopolitique, effectivement, on a des risques de conflits entre États autour de l'eau. On a des risques latents de guerre de l'eau, mais plutôt autour de là où il y a des grands barrages. Donc autour du Nil, autour du Mékong.
7: Toutes les usines de dessalement, par exemple, qui ont été touchées même pendant la guerre au Moyen-Orient. Ça,
4: et aussi les usines.
7: Ça participe à cette crainte d'une guerre de l'eau.
4: Et tout à fait, ça montre que les infrastructures de l'eau aussi sont très vulnérables en période de conflit. Donc on a bombardé des usines de dessalement, notamment à Bahreïn. Mais nous aussi, en fait, s'il y avait un conflit en France, on pourrait nous couper l'électricité, ce qui couperait l'accès à l'eau potable. Mais on pourrait aussi viser les usines d'eau potable, qui sont assez faciles en fait, à repérer, ou les usines d'assainissement, qui sont faciles à repérer et à bombarder. Donc il y a un risque géopolitique, puis il y a un risque climatique, et ça Emma Aziza l'a très bien dit. Aujourd'hui on fait face à des inondations de plus en plus fréquentes, de plus en plus violentes, et à des sécheresses qui sont aussi de plus en plus longues, de plus en plus violentes et de plus en plus récurrentes. Et ce qui est assez surprenant, c'est qu'on peut avoir des inondations en hiver, comme on a eu cet hiver en France, puis ensuite des sécheresses quelques mois après, et on mettre au risque une rupture d'approvisionnement en eau potable. Il y a une étude qui est sortie récemment, qui a été publiée dans la revue Nature Communications, qui montre qu'un peu partout dans le monde, en fait, on va avoir des grandes ruptures d'eau potable dans les plus grandes villes, et les grandes villes en France qui sont touchées, qui seraient touchées en premier, seraient Montpellier et Nîmes dès 2030, avec des risques de coupures d'eau potable de façon régulière.
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7: Peut-on partager l'eau? La question qu'on pose ce soir, alors que se déroule depuis ce matin le Forum africain de l'eau N'Djamena organisée par le Tchad et la Banque mondiale et jusqu'à demain, on a évoqué quelques chiffres marquants, hein, 75% de la population mondiale qui vit dans une situation d'insécurité hydrique. Et je vais citer un deuxième chiffre que vous avez cité, Simon Porcher, que j'ai redonné, 90% de l'eau dans le monde qui sert à produire des biens et services. Et on a bien compris que finalement, les risques aujourd'hui sont peut-être au plus haut et les menaces également au plus haut, ce qui fait craindre évidemment le pire. On a bien compris dans le premier tableau, dans le tableau de cette première partie. Et là, on va essayer de voir comment on pourra avancer vers un meilleur partage de l'eau. Simon Porcher est économiste, professeur des universités à Paris Dauphine PSL, directeur de l'Institut d'économie de l'eau, auteur de « Nous sommes faits d'eau », Emma Aziza, hydrologue, docteur de l'École des mines de Paris, spécialisée dans l'adaptation au changement climatique, et en ligne avec nous, Abou Amani, directeur de la division des sciences de l'eau à l'UNESCO, secrétaire du programme hydrologique intergouvernemental de l'UNESCO. Je vous donne la parole à présent à Abou Amani, puisque vous avez commencé à évoquer les solutions. On en vient au cœur de notre débat. Comment est-ce qu'on peut partager l'eau? Quelles solutions face aux menaces qu'on a évoquées ce soir?
6: Oui, les solutions existent, mais je pense que ce qu'il faut, c'est qu'il faut que le gouvernement se prépare à gérer les extrêmes, comme on dit. Parce que, comme vous l'avez évoqué, soit on a trop d'eau, soit on a peu d'eau, soit l'eau est polluée. Et donc, malheureusement, ça, c'est une situation qui va perdurer si des mesures sérieuses ne sont pas prises pour vraiment adresser l'un des risques que vous avez identifiés, le risque climatique, qui est en train de perturber tout le cycle hydrologique. Donc, les États, normalement, doivent se préparer pour une gestion de ces extrêmes. Et pour ça, il leur faut d'abord mieux connaître ces changements-là, et on a des outils qui peuvent aider à mieux connaître ces changements-là, mais aussi il faut faire de la prévention, parce que nous pensons que faire de la prévention, savoir qui sont à risque, c'est très très important.
7: Ça se traduit comment, la prévention?
6: La prévention, ça se traduit par d'abord connaître, comme j'ai dit, qui sont à risque et sensibiliser les gens qui sont à risque. Mais le plus important, c'est que une fois que on a identifié qui sont à risque, il faut mettre en mesure des places, des actions pour pouvoir pallier à ces risques-là. Par exemple, les usages de l'eau, on a identifié qu'on a l'usage domestique, l'usage agricole, l'usage industriel, l'usage maintenant de nouveaux data center, il faut que les États mettent des priorités. Parce que si l'eau est un droit humain, ça doit être la première priorité des États. On doit donner d'abord de l'eau aux vivants. Et en dehors de ça, et cette analyse des risques permettra aux États de mettre en place des politiques et des plans d'action pour pouvoir permettre de faire face à ces risques. Et je vais m'arrêter ici, c'est que un point que j'aimerais vraiment insister ici, c'est qu'il faut que les États aient ce qu'on appelle des systèmes de suivi et d'alerte. Même dans la question même de l'usage de l'eau. Parce que dans beaucoup de régions, les systèmes de mesure, de suivi des systèmes d'eau ne sont pas à la hauteur. Ils sont soit inexistants, soit ils ne sont pas à la hauteur de donner l'information requise. Mais nous pensons que c'est très, très important pour que les États prennent en main la connaissance de leurs ressources en eau pour qu'ils puissent utiliser cette information-là pour prendre des décisions éclairées. Parce que cette question des extrêmes, malheureusement, c'est quelque chose qui va devenir malheureusement de la normale.
7: Bien sûr.
6: Malheureusement. Donc les États doivent se préparer.
7: Parce que la question est politique, elle est souvent politique. Emma Aziza, on en vient à la question de notre débat. Est-ce qu'on peut partager l'eau? Réponse oui, si les dirigeants le veulent bien. On n'y est pas vraiment. Je vais citer l'exemple de la France, où il y a ce projet de loi d'urgence agricole qui a été adopté le mois dernier, et qui prévoit par exemple de revoir complètement la composition des commissions locales de l'eau. Or, on a bien compris que l'enjeu de l'eau, il ne peut pas être géré uniformément. Les spécificités, elles sont locales.
5: Alors, pour moi, il y a trois grands enjeux. Alors, si on est en transfrontalier, donc on est entre pays, Il y a trois guerres qui se jouent. Il y a la guerre, premièrement, du fait de détourner le maximum d'eau au niveau superficiel, donc c'est-à-dire des fleuves vers soi. Et donc ça, c'est une première guerre. Il y a la guerre de l'eau souterraine, parce que vous pouvez être de l'autre côté de la frontière et venir pomper massivement et donc vider la nappe de votre voisin. Et puis, il y a une troisième guerre qui se joue, qu'on voit arriver de plus en plus. C'est le fait qu'on ensemence massivement les nuages pour essayer de produire beaucoup plus de pluie d'un côté de la frontière et pas de l'autre. Et pendant qu'on avait nos crises justement sur le plan politique en France, sur les bassines, ces retenues de substitution, eh bien au Mexique par exemple, nous avions les agriculteurs qui manifestaient pour avoir plusieurs millions d'euros pour ensemencer plus de nuages de l'autre côté de la frontière. Donc en fait ça se joue à trois échelons et chacun veut de l'eau pour soi, parce que qui dit eau dit à un moment donné résilience, résistance. Et on voit très bien qu'on peut piloter toute la géopolitique mondiale en regardant tout simplement les ressources en eau et surtout les manques. Et je vous donne un exemple. En 2021, on a eu une sécheresse massive sur la rivière des Perles en Chine, qui est la zone principale du Made in China, qui permet justement la fabrication mondiale de tout ce qui vient d'Asie. Et en fait, cette sécheresse était extrême. Et il a fallu trouver des solutions parce que, tout simplement, les usines ont fermé deux jours par semaine, parce que qui dit manque d'eau dit des barrages à vide et donc dit un manque énergétique. Et donc, ces barrages qui se sont retrouvés finalement à ne plus pouvoir fonctionner ont conduit à la fermeture des usines. Et donc, la Chine s'est retrouvée en vulnérabilité. Et quand on voit ça, eh bien, on comprend beaucoup mieux le fait qu'en parallèle, nous avions la guerre entre l'Ukraine et la Russie. L'Europe a refusé les gazoducs européens, enfin, qui venaient de Russie, donc ce gaz russe. Et six mois après, vous aviez le gaz russe qui était inauguré avec de nouveaux pipelines directement en direction de la Chine. Et aujourd'hui, vous avez un nouveau système qui se rejoue, c'est-à-dire que les Chinois finance en grande partie la Russie, qui est tout de même mal en point par le système, parce qu'elle vit et ses guerres. Et en réalité, eh bien, la Russie est dépendante de cet argent qui vient de la Russie, qui vient de la Chine. Donc, on voit qu'en fait, tout est interrelié. Tout est une question d'abord d'eau, ensuite d'énergie, puis ensuite d'économie. Et donc, ça se joue à tous les échelons. Et chacun essaye de tirer vers soi la situation. Et donc, quand on voit effectivement ce qui se passe actuellement en France, on comprend que, là encore, eh bien, c'est est-ce que on peut réussir à protéger le fait de s'accaparer l'eau souterraine, de vider les nappes dans une période qui est extrêmement fragile de recharge et puis de décharge printanière, avant qu'elle soit interdite à la consommation, parce que toutes ces grandes filières agricoles sont actuellement confrontées à des restrictions de plus en plus accentuées. Et

0: parfois, on se retrouve avec plus de 90% du territoire qui ne peut plus irriguer, alors qu'on a prôné l'irrigation pendant des décennies. Et aujourd'hui, on explique à ces filières agricoles, vous arrêtez. Donc, la seule solution pour eux, c'est de se connecter à un réservoir. Et quand ils n'ont pas de lac à côté, qu'ils n'ont pas de retenue collinaire, eh bien, ils vont les créer de manière artificielle en allant créer un trou qui d'ailleurs ne fonctionne pas. Et on voit très bien qu'on a des blooms de cyanobactéries, de salmonelles, des problèmes. Enfin, on crée de l'eau croupissante là où l'eau était pure dans le milieu souterrain. Tout ça pour être sûr de pouvoir l'utiliser même quand elle sera, quand il y aura ces arrêtés.
1: Pour résumer votre propos, est-ce que vous diriez qu'on va davantage vers une guerre de l'eau que vers un partage de l'eau ?
0: Je pense que la crise des bassines est typiquement une guerre de l'eau, qu'aujourd'hui on a de nombreux intérêts privés qui soit cherchent à minimiser, à cacher leur besoin accentué de l'eau. Je pense par exemple au nucléaire. On parlait tout à l'heure des centrales thermiques. Elles sont extrêmement voraces en eau. Elles ont besoin de cette eau et surtout, il y a aujourd'hui des normes qui sécurisent l'utilisation de ces eaux parce que si elles sont trop chaudes, eh bien, on va risquer le fait de limiter leur usage. Donc, il faut le prendre en considération dans un climat qui change trop vite. L'idée, c'est pas de dire je suis pour, je suis contre, c'est d'analyser toute la situation et de se dire dans cette vision systémique globale, qu'est-ce qui est le préférable à prioriser pour la France ou pour tous les pays du monde.
1: On n'a pas parlé de la sensibilisation. Enfin, Abou Mahamani y a fait référence. Simon Porcher, il nous reste une minute dans ce débat du jour. Est-ce qu'il y a une responsabilité aussi citoyenne de ce partage de l'eau ? Jusqu'où elle peut aller ?
2: Bien sûr, non, mais il faut que les gens connaissent la manière dont le cycle de l'eau fonctionne. Il faut aussi qu'ils connaissent d'où vient leur eau du robinet, par exemple. C'est une manière de sensibiliser. Une fois qu'on sait d'où vient l'eau du robinet, qu'on sait qu'elle vient de la rivière d'à côté, on a moins envie de polluer la rivière d'à côté. Et donc, je crois aussi que tout ce qui permet de réfléchir à l'accès à la baignade, par exemple, qui est nécessaire parce que ça permet d'avoir accès à un rafraîchissement en période de réchauffement climatique, tout ce qui permet d'améliorer les connaissances de l'eau, et aussi toutes les réflexions autour du droit des rivières, par exemple, sont des éléments importants pour sensibiliser les usagers et les citoyens autour de l'importance de l'eau.
1: Et ben, message envoyé aux citoyens du monde entier. Simon Porcher, Emma Aziza, vous avez envoyé un message aux dirigeants. Puissent-ils l'écouter pour que, effectivement, l'eau puisse être partagée ? Merci beaucoup à Abou Hamani également, qui était en ligne avec nous. Et c'est la fin de ce débat du jour. Merci à Florence Ponce, qui était à la préparation ce soir de cette émission, et à Naël Lenoé, à la réalisation. Restez à l'écoute de Radio France Internationale. Dans une minute, c'est le grand journal du soir et le dossier sera consacré, c'est en lien également, les conséquences économiques de la canicule.
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1: L'heure du grand journal du soir. Bonsoir Diane Berger.
5: Bonsoir Romain, bonsoir à tous.
1: Argentine-Angleterre, c'est l'affiche de la deuxième demi-finale du mondial de football et c'est ce soir.
5: Oui, deux grands rivaux qui s'affrontent. Le match commence dans une heure. Nous serons avec notre envoyé spécial Eric Mamrut dans quelques secondes. La traque des espions au service de l'Iran se fait-elle aux dépens des droits de l'homme à Bahreïn ? Des ONG alertent sur des procédures expéditives qui ont mené à la condamnation à la prison à vie de 3 personnes. Réforme sociale majeur en France. Les députés viennent d'adopter la loi sur l'aide à mourir, le résultat de longues années de débats. Et puis, le thermomètre commence à se calmer en France. La canicule a coûté cher, très cher, à de nombreux secteurs de l'économie.
1: Et ce sera notre dossier dans ce grand journal du soir. Après cette édition, un rendez-vous. On va parler de politique en Italie avec un nouveau revers pour la chef du gouvernement Giorgia Meloni, cette fois sur la loi électorale. Nous en parlerons avec nos confrères du quotidien français Le Figaro. Alors c'est la grande question ce soir en football. Qui va rejoindre l'Espagne en finale de la Coupe du Monde ?
5: Eh oui, l'Argentine affronte l'Angleterre. Coup d'envoi dans une heure. Deuxième demi-finale du Mondial à Atlanta. Sous vos yeux, Eric Mamrut, bonsoir.
6: Bonsoir Diane, bonsoir tout le monde.
5: Eric, Argentine.

0: L'Angleterre, c'est un grand classique du football mondial.
1: Oui, ce sera le sixième duel en Coupe du Monde entre ces deux pays. Le dernier date de 2002 et il avait été remporté par les Anglais. Une revanche à ce moment-là pour l'équipe de David Beckham après avoir été éliminé au tir au but par les Argentins en 98 lors de la Coupe du Monde en France. Mais le souvenir le plus marquant reste bien évidemment le quart de finale de la Coupe du Monde 86 au Mexique, remporté par l'Argentine 2-1, avec deux buts de Diego Maradona, la légende, le premier d'une main non sifflée, la fameuse main de Dieu, et le deuxième d'un slalom fantastique qui a reçu la mention de but du siècle, un match aux allures de revanche, même plus que cela pour l'Argentine qui voulait battre cette Angleterre qu'il avait meurtrie au plus profond 4 années auparavant lors de la guerre des Malouines, ces îles anglaises que la dictature militaire avait envahies en 1982 et qui ont été récupérées en quelques mois par l'Angleterre de Margaret Thatcher au prix de nombreuses victimes côté argentin. Depuis, l'empreinte de ce conflit reste encore et toujours en arrière-plan de ces duels Argentine-Angleterre, surtout du côté des Argentins qui ne veulent en aucun cas perdre sur le terrain face à ce pays. Les supporters de l'Albicéleste parlent d'ailleurs souvent, Diane, des Malouines et des Anglais dans leur chant traditionnel.
0: Et l'ambiance annonce donc électrique, Eric, ce soir dans le stade.
1: Oui, ça va chanter, ça va pousser, surtout du côté sud-américain, avec des Argentins venus en force à Atlanta, comme depuis le début de cette Coupe du Monde. Partout où va l'Argentine de Lionel Messi, eh bien, se trouvent les supporters. Ils sont là, des dizaines de milliers d'inchas qui vont faire beaucoup de bruit. Mais côté anglais, on a également du répertoire et une grande tradition du supporterisme. L'ambiance devrait donc être belle et enflammée tout à l'heure sous le toit, donc dans ce stade fermé où ça devrait résonner très fort.
0: Eric Mamrut, merci beaucoup. Angleterre-Argentine, une rencontre à suivre sur RFI si vous nous écoutez depuis nos antennes africaines.
2: Autre titre ce soir dans l'actualité internationale de ce mercredi, la situation au Moyen-Orient. Les États-Unis ont à nouveau bombardé l'Iran.
0: L'armée américaine revendique des frappes contre des cibles militaires sur une île iranienne à l'entrée du détroit d'Ormuz. L'Iran a de son côté continué de cibler les installations américaines dans la région. Parmi les pays les plus touchés, il y a Bahreïn. Le royaume abrite la 5e flotte des États-Unis. L'armée bahreïnienne affirme avoir à nouveau contré des attaques iraniennes aujourd'hui. Les autorités traquent aussi de possibles agents iraniens sur leur territoire. Et hier, 3 personnes ont été condamnées à la réclusion à perpétuité, reconnues coupables de collaboration avec les gardiens de la Révolution, l'armée idéologique de la République islamique. Mais aux yeux d'organisations de défense des droits de l'homme, ces procès ne correspondent pas aux critères d'une justice équitable. Guilhem Delteil.
3: Il s'agit de 2 dossiers différents. L'un porté sur le recrutement d'un agent chargé de transmettre des informations sur des sites stratégiques pouvant être ciblés. L'autre sur l'envoi de vidéos après les attaques iraniennes. Les autorités bahreïniennes affirment que les droits des défendants ont été respectés. Mais pour Saïd Ahmed Al-Wada'i, directeur du plaidoyer à l'Institut de Bahreïn pour les droits et la démocratie, les procédures ont été expéditives.
4: D'après ce que nous comprenons, toutes les poursuites judiciaires actuelles ont été engagées après le début de la guerre. Cela montre bien qu'il s'agit de procès accélérés, dans lesquels les accusés n'ont même pas la possibilité de se préparer correctement à ces audiences.
3: Pour Saïd Ahmed Al-Wada'i, les droits à la défense n'ont pas été respectés, tout comme la règle fondamentale de la publicité des débats.
4: Ce sont là les accusations les plus graves qui soient. Pour que le public ait confiance dans le procès, ces audiences devraient être publiques. Or, le public n'en sait rien. Personne ne peut assister à ces procès. Il n'y a pas de justice.
3: Le Haut Commissariat des Nations Unies pour les droits de l'homme a pointé à plusieurs reprises des manquements de la justice bahreïnienne. Un de ses experts dénonçait en novembre dernier des condamnations prononcées sur la base d'aveux obtenus sous la contrainte.
0: Guilhem Delteil.
2: Le conflit en Ukraine, Ursula von der Leyen était aujourd'hui à Kiev et voilà ce qu'elle a déclaré. Investir en Ukraine signifie investir dans notre sécurité commune.
0: La présidente de la Commission européenne annonce un nouveau partenariat avec le gouvernement ukrainien pour renforcer la production commune de drones de combat. Quoi améliorer les moyens de l'Ukraine engagée dans une guerre meurtrière contre la Russie, mais aussi améliorer la défense de l'Europe. Daniel Valot.
5: L'Union européenne doit profiter du savoir-faire ukrainien et l'Ukraine doit profiter de la puissance industrielle européenne. C'est sur cette base qu'a été conclu ce mercredi l'accord de coopération sur les drones entre Kiev et Bruxelles. Concrètement, les industriels européens et ukrainiens de la défense vont se réunir d'ici à la fin de l'année pour lancer des projets communs de conception et de fabrication de drones et de systèmes anti-drones. Comme l'a souligné Ursula von der Leyen ce mercredi à Kiev, la technologie ukrainienne en matière de drones est devenue devenue incontournable. L'Ukraine a d'ailleurs déjà signé plusieurs accords similaires avec d'autres pays, notamment au Moyen-Orient. L'enjeu est de taille pour l'Union européenne qui a besoin de progresser dans ce domaine et il est existentiel pour l'Ukraine. Une grande partie de la stratégie ukrainienne face à la Russie repose en effet désormais sur sa capacité à fabriquer des drones en quantité suffisante. L'Ukraine produit 10 millions de drones par an et s'est fixée pour ambition d'en fabriquer le double pour tenir tête aux missiles et aux drones russes qui s'abattent tous les jours sur son territoire.
0: Des explications signées Daniel Valot.
2: En Colombie, des accords de paix qui sont menacés.
0: Le nouveau président, le millionnaire d'extrême droite Abelardo de la Espriella, qui prendra ses fonctions le 7 août prochain, multiplie les prises de position va-t-en-guerre. Et hier, il a visé l'un des chefs de l'ancienne guérilla des FARC qui lui a répondu. Marine de la Moissonnière.
6: À l'origine de cette passe d'armes, il y a le voyage en Espagne que vient d'effectuer Timochenko, ancien chef des FARC. Rodrigo Londoño, de son vrai nom, a été autorisé à quitter la Colombie par le tribunal spécial né de l'accord de paix de 2016, tribunal qui l'a condamné en 2025 à 8 ans de travaux d'intérêt général pour plus de 21 000 enlèvements perpétrés par les FARC dans le cadre d'un processus de justice transitionnelle. Anciens guérilleros et militaires qui coopèrent avec les autorités écope de peines alternatives à la prison. C'est inadmissible pour Abelardo de la Espriella.
7: Ce criminel de Timochenko mérite la prison à vie et je vais faire en sorte que ce soit le cas. Les crimes de guerre et contre l'humanité commis par les chefs des FARC restent impunis. Les criminels qui ont assassiné, violé et inondé le monde de cocaïne se promènent tranquillement. C'est absolument intolérable, mes chers compatriotes.
6: Le nouveau président a redit qu'il supprimerait ce tribunal. Il compte également bombarder les groupes armés qui contrôlent certaines parties du pays. Timochenko et 6 autres chefs historiques de l'ancienne guérilla lui ont répondu hier pour lui demander de respecter les engagements pris par l'État en 2016. Il faut arrêter avec les messages de haine qui alimentent la violence, a insisté Rodrigo Londoño.
2: Marine de la Moissonnière du service international de Radio France Internationale. Il est 20h, bientôt 9 minutes ici à Paris. C'est le grand journal du soir avec Diane Berger. Diane, on en vient à l'actualité française et cette réforme majeure qui vient d'être adoptée en France, qui concerne la loi sur l'aide à mourir.
0: Emmanuel Macron, le président français, remercie les députés pour leur débat constructif, je le cite, et respectueux. Le texte légalise l'assistance au suicide pour les patients majeurs atteints de maladies incurables et dont le pronostic vital est engagé, à condition qu'ils puissent exprimer leur volonté de manière libre et éclairée. Une avancée sociétale fondamentale pour les défenseurs du texte. Une rupture grave dans l'histoire du pays, selon l'Église de France, qui vient de réagir. En tout cas, après des années de débats, certains restent partagés. C'est le cas du docteur Christine Decherf. Elle dirige le service de soins palliatifs Les Mieux Autistes de l'hôpital d'Arras-les-Bonnettes dans le nord de la France, et elle côtoie la mort tous les jours.
8: Ce qui me plaît, c'est le fait qu'on sorte la maladie grave et la mort surtout, et l'accompagnement de la mort du silence. Alors certes, les soins palliatifs, c'est une solution, mais ça n'est pas toutes les solutions. On a parfois des patients qui rentrent ici avec une demande d'euthanasie, qui n'est pas forcément une vraie demande. C'est là où il faut arriver à décoder. Il faut être très précautionneux. Leur demande, elle est faite parce qu'ils ont mal, parce qu'ils ont des souffrances, parce qu'ils ont l'impression d'être inutiles, parce qu'ils ont peur de faire souffrir leur famille. Et quand on arrive peut-être à remettre un petit peu tout ça en place, on se rend compte que dans les jours qui viennent, il n'y a plus cette demande d'euthanasie, qu'en fait, ce temps peut encore être vécu. Mais je mets aussi beaucoup d'humilité par rapport à ça. Il y a des situations qui sont très très complexes et je respecte totalement les questionnements et les demandes réitérées de certains.
0: Le docteur Christine Decherf, elle répondait à Laurence Théo et face aux questionnements justement que provoque cette loi, le Premier ministre Sébastien Lecornu va saisir le Conseil constitutionnel dans la foulée du vote pour vérifier la validité des dispositions du texte. Près d'un millier de dossiers de pédocriminalité identifiés comme prioritaires en France. C'est le ministre français de la Justice, Gérald Darmanin, qui l'a annoncé tout à l'heure aux députés. Il a fait le bilan du réexamen de tous les dossiers d'agression pédocriminelle. Un réexamen lancé le mois dernier, juste après la mort de Liana, cet enfant de 11 ans, enlevé, violé et tué. L'affaire a beaucoup choqué en France, notamment car le principal suspect a déjà fait l'objet de plaintes pour viol sur mineur, des plaintes qui étaient restées sans suite.
2: En France, où le troisième
0: est tué. L'affaire a beaucoup choqué en France.

0: surnomme aussi les 5 loups, un groupe qui a largement contribué à faire rayonner le rap ivoirien bien au-delà des frontières. Merci d'être avec nous dans votre émission Chouchou, fais ton boucan. On est ensemble jusqu'à 23h, heure de Paris. James, il va se passer quoi aujourd'hui?
1: Une belle émission musicale, rien que pour vous, compas, coupé, décalé, reggaeton, même rumba congolaise revisitée. Je suis sûr que ça va vous plaire. Des actualités aussi dans l'actu boucan et encore une battle. Bon, là, je perds 2-1 sur la battle, Delia.
0: C'est pas ma faute.
1: J'accepterai pas une nouvelle défaite. Si vous voulez être les prochains, d'ailleurs, à nous départager entre moi et Delia, envoyez un message sur WhatsApp au 00336 37 42 62 24. Et s'il vous plaît, votez pour moi.
0: Non,
1: j'ai besoin
0: votez
1: de
0: pour
1: victoire.
0: Moi. Votez pour moi, s'il vous plaît.
1: Allez, ce soir, Delia, ça part en date.
0: Date,
1: musique de premier date, c'est ça le thème. Je vais vous faire découvrir une pépite. Même Delia, elle va kiffer, j'en suis sûr. Mais pour l'instant, on écoute.
0: Je suis pas sûr de ça. Baby

0: cantine, ça fait plaisir à notre Léa Nationale. Qu'il est beau tuyau. Restez avec nous parce que dans un instant, on va danser. On va danser sur des titres qui nous viennent du Cap-Vert, du Congo et de la Réunion. Et là, on va danser avec qui, James?
1: Bah, avec le Congo.
0: Ah, yes.
1: On y reste, hein, avec Théodora. Écoutez la basse de ce morceau, Miss Kitoko.

0: Ça j'aime beaucoup, hein. Elle en fait du boucan cette basse. On peut big up aussi le compositeur de cette chanson qui est G Suave, qui est le frère de Théodora. Okay. C'est une histoire de famille. Quand on est bien entouré en général, ça marche plutôt bien.
1: Bah nous aussi on est bien entouré avec vous qui nous écoutez d'un peu partout. Vous faites partie maintenant de la grande famille Fais ton boucan. Puis on a notre équipe, on a Mathieu, Léa, le vieux père, Maury qui est derrière. Coucou à tous, le merci d'être avec nous. Il est où?
0: Il est par terre.
1: On ne voit plus.
0: Qu'est-ce qu'il fait?
1: Ah, Maury là, le vieux père.
0: Maury qui nous fera des émissions spéciales.
1: Exactement. Restez là parce que dans un instant, ce sera l'actu boucan. On parlera de Gaz Maouété, d'un violoniste et plein d'autres choses. Et tout de suite, place à une artiste qui s'impose comme l'une des voix montantes de la scène afro. Elle est belle, elle a une voix délicieuse, je vous jure.
0: Ça m'intéresse.
1: Et elle est en concert. Elle est en concert le samedi 24 octobre à Paris, à la machine du Moulin Rouge. On écoute Emma sur RFI.

0: Ariel et Emma pour la chanson Frida Kahlo. Il est 22h22, Delia, tout ton front. Ça porte bonheur, non?
1: Ouais, je crois, mais le 2, c'est quoi en fait? En numérologie, ça représente quoi?
0: Je sais plus. 22h22 à Paris. Et tout de suite, Actu Boucan.
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1: À la une de l'actualité. L'équipe de France quitte le mondial.
0: Les Bleus, pourtant grands favoris de ce mondial, quittent la compétition malheureusement après la défaite de 2-0 face à l'Espagne.
1: Déjà,
0: ça va aller.
1: C'était dur.
0: Premier faux pas de la sélection depuis les phases de poule. Elle n'a pas pu compter sur ses attaquants en vedette qui faisaient peur au monde entier. Pourtant, je ne comprends pas. J'ai le seum.
1: Ça fait mal.
0: Ça, c'était Modélia. Et ça a été les mots des supporters français qui n'ont pas reconnu leur équipe.
1: On n'a pas reconnu l'équipe hier, vraiment. Ils ont mal joué, c'est compliqué.
0: Certains ont été obligés de féliciter les Espagnols qui, eux, ont été à la hauteur des attentes pour se qualifier jusqu'en finale. Malgré l'élimination, la France jouera la petite finale contre le gagnant du match Argentine-Angleterre. Et pour l'instant, c'est bien parti pour être un France Argentine en petite finale.
1: Ah oui, c'est vrai.
0: La revanche de l'édition précédente. Match qui sera le dernier de Didier Deschamps à la tête des Bleus. On souhaite une belle fin quand même au sélectionneur qui est en poste depuis le 9 juillet 2012. Delia, ça va aller. Parce que quand un génie du violon devient invisible, ça devient intéressant.
1: Oui, il s'appelle Joshua Bell. C'est l'un des plus grands virtuoses du violon, reconnu dans le monde entier pour sa technique, son sens de l'interprétation. Il s'est produit avec pratiquement tous les plus grands orchestres du monde, a enregistré plus de 25 albums et a même remporté un Grammy Awards. C'est beau, j'aime trop le violon. Le violoniste Joshua Bell s'est prêté à une expérience sociale organisée par le Washington Post. Habillé simplement, il s'est installé dans une station de métro et a joué du violon pendant 45 minutes. Résultat de l'expérience, 1097 personnes sont passées devant lui, 7 personnes seulement se sont arrêtées et il a récolté $32.
0: C'est tout ?
1: Ouais, c'est tout. Dont 20 provenaient de la seule personne qui l'a reconnu.
0: Ah ouais, c'est dur.
1: Cette expérience montre qu'un artiste d'exception peut devenir un simple bruit de fond lorsque le contexte ne met pas son talent en valeur. Et c'est peut-être là la véritable leçon à en tirer. Le contexte influence profondément la valeur que les autres accordent à ce que nous faisons. Alors avant de vous remettre en question votre talent, demandez-vous si vous jouez sur la bonne scène. À méditer.
0: Et bien, on est sur la bonne scène.
1: On
0: là,
1: est sur la bonne scène.
0: Pas mal.
1: L'artiste congolais Gazmawete sort la partie 2 de son album Prototype.

0: Le succès de la première partie de sa mixtape Prototype Induza, l'artiste de la nouvelle génération congolaise Gazma Wété termine aujourd'hui un concept innovant pour la partie 2 de ce projet, sortir progressivement les nouveaux titres un à un.
1: Comment il a fait en fait?
0: Attends, je t'explique tout. Cette stratégie confirme la volonté de proposer une nouvelle façon de promouvoir sa musique et fidéliser les fans. 14 nouveaux titres rejoignent la partie 1 pour faire au total 26 titres aujourd'hui.
1: C'est énorme, hein?
0: Ouais, c'est pas mal pour un projet en deux parties, il faut le rappeler. De belles collaborations là-dedans. Aaron, Chili, Werason, Sweetman, Warren Saada et aussi Ariel Kabuya. Prototype Induza de Gazma Wété est disponible rien pour vous.
1: Elle est.
0: Laurie Neal revient en concert à Paris. Non mais tu mets Laurie Neal avec Delia, c'est bon.
1: Ah là là.
0: Concentre-toi,
1: 8 ans après son dernier concert parisien en solo, Laurie Neal fera son grand retour à l'Accor Hotel Arena. Ce sera le 2 septembre 2026 pour une date unique. L'icône du hip-hop et de la soul, révélée avec les Fugees et récompensée par 5 Grammy Awards pour son album The Miseducation of Laurie Neal, sera accompagnée de ses filles Joshua Marley et Zion Marley en invités spéciaux. Les billets seront mis en vente à partir du 17 juillet à 10h.
0: À 10h.
1: Ouais, est-ce que tu peux m'acheter des places, s'il te plaît, en carré or? Merci.
0: Delia, c'est le 2 septembre.
1: J'ai dit ça le 2 juillet? C'est le 2 septembre, donc.
0: Mais le 2 septembre, on travaille, hein.
1: Ouais, mais
0: oublie
1: attends.
0: Pas, on sera là, hein, pour deux auditeurs quand même.
1: Moi, je vais te laisser seul parce que tu peux gérer.
0: S'il y a un arrêt maladie, Delia, on sait ce que tu feras. Le 2 septembre.
1: Je vais pas faire ça.
0: On écoute Distinct avec Adoufi Daba Dibou sur RFI.

0: à retrouver sur son album, attention, Bababa World.
1: Bababa World. Bah, j'espère que
0: vous... Bababa World.
1: J'espère que vous appréciez aussi la musique de cet artiste marocain. On vous a pas menti, hein, une belle programmation. Et là, on vous offre quelque chose d'un peu plus récent. Le chanteur capverdien passé par The Voice France il y a quelques années est toujours aussi présent aujourd'hui et sort, bah, une

0: musique.
1: Ça, c'est nouveau, ça.
0: Ouais. Mais c'est vrai qu'on se posait la question, c'est quel genre de musique ça?
1: Vraiment.
0: Parce que c'est vrai qu'il y a des ambiances, je sais pas, un peu coupées, décalées, un peu afrobeat, j'en sais rien.
1: Ouais, non, il y a bien, c'est un mélange de, un condensé de tout, en fait,
0: c'est ça,
1: j'ai l'impression.
0: Exactement.
1: En tout cas, on est ravis d'être avec vous du lundi au jeudi à partir de 22h10, heure de Paris. N'hésitez pas à vous abonner à nos comptes Instagram et Facebook. Fais ton boucan.
0: On vise le million.
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0: danser sur les titres.
1: Je vais peut-être mettre une vidéo de toi qui danse en story.
0: Non, c'est pas la peine.
1: Non, faites-vous quoi comme c'est ça. Vous allez voir la page Instagram, Facebook, on mettra en story. Vous verrez l'ambiance qu'il y a dans les studios. Delia, par contre, ce titre, Juan Fran, Joel Alarma.
0: Ouais.
1: Juan Fran, tu parles pas du joueur espagnol de foot.
0: Peut-être que c'est lui qui te.
1: Non, je crois pas, non. Parce que là, je suis trop traumatisé depuis hier. Les Espagnols. Mon cœur saigne.
0: Je vois les gouttes de ton visage, je le suis. Je suis les gouttes sur ton visage.
1: Moi, je suis les gouttes sur ton front. T'as trop dansé, Delia. Non, Juan Fran, c'est un chanteur espagnol hein, qui avait seulement 16-17 ans à la sortie de ce titre.
0: Wow.
1: C'est
0: fou quand même. Il est jeune, hein.
1: Tu faisais quoi à 16 ans, toi?
0: Des bêtises.
1: La bagarre. Et
0: beaucoup de bagarres aussi.
1: La bagarre. Il y aura une bagarre en plus tout à l'heure dans Faites-vous Boucan. Restez avec nous.
0: Et là, on est à La Réunion. La Réunion, elle est là aujourd'hui sur RFI avec un artiste qu'on appelle l'alien dans le milieu à cause de ses sons futuristes, ses influences afro et l'héritage de son île. C'est juste magnifique. On écoute Skyron sur RFI.
2: Ok, tiens. Anda.

0: ça cool. Je vous vois en train de danser à la maison. Je la vois, ta petite Jacqueline, en train de faire son petit déhanché sur le canapé tout en regardant le match. Petite, top, t'inquiète pas.
1: On t'a vu.
0: Ouais, on t'a vu, ta petite Jacqueline. Si vous êtes du côté de la Réunion, Skyrun sera en concert le 30 juillet au Festival Jazz d'Anport.
1: Ah, tiens, en parlant de jazz, ouais, les amateurs de rumba congolaise, vous connaissez sûrement ce titre.
0: Oh,

la jeunesse de certains. Amélia. La chanson Mario du chanteur Franco, un des rois de la rumba congolaise, et son groupe TP OK Jazz. TP pour tout puissant OK Jazz. Hein. Franco perd son âme, qu'on surnommait le grand maître parce que ce n'était pas juste un musicien, mais comme un journal entre guillemets de Kinshasa, avec des chansons très longues, il pouvait chanter et parler de plein de sujets de la vie, les relations amoureuses, la jalousie, l'argent, même la sorcellerie, et aussi la politique, ce qui a pu lui valoir des allers-retours à la case prison à cause de certains textes où il critiquait la corruption congolaise sous le dictateur Mobutu. Mais la chanson Mario, qui est considérée comme le plus grand succès du chanteur, inspire encore aujourd'hui, 50 ans plus tard, c'est énorme, c'est énorme. Culture et Bilouki, deux chanteurs congolais de la diaspora, n'étaient même pas nés quand Franco avait sorti ce titre, et ils le reprennent, c'est ce qu'on appelle l'héritage.

0: sur cette merveilleuse reprise de Mario. Moi, j'aime bien quand les artistes de la nouvelle scène musicale font des clins d'œil comme ça, des légendes vraiment de la musique congolaise. Ce qu'on peut dire, c'est que le pari est réussi hein, pour Culture et Bouniki sur RFI. Vous savez quelle heure il est?
1: Ah,
0: c'est l'heure de la battle.
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1: C'est l'heure. La battle de Fais ton boucan. Je sais que vous attendez ça comme nous, hein. C'est simple. Il y a un thème. Delia et moi choisissons un titre en fonction de ce thème. Et la meilleure chanson gagne tout simplement.
0: Exactement.
1: Le juge, c'est vous. Et si vous voulez participer d'ailleurs et nous départager les prochaines fois, bah, envoyez un message sur WhatsApp au 00 33 6 37 42 62 24. Est-ce que c'est noté?
0: C'est noté.
1: Est-ce que je répète ou pas? Allez, je répète.
0: Allez.
1: 00 33 6 37 42 62.
0: 24. C'est compliqué, mais c'est pas grave.
1: C'était plus dur.
0: Il y en a un qui a compris le numéro, il est avec nous par téléphone. C'est Mohamed, salut.
6: Oui, bonsoir, bonsoir, fidèle auditeur.
1: Yes.
0: Comment ça va, Momo?
6: Allô?
0: Oui,
1: allô,
0: on t'entend.
6: Oui, bonsoir, je vous reçois, ça va?
0: Ok. Yes. Tu fais quoi dans la vie, Mohamed?
6: Ah ben, je suis un peu dans le showbiz.
0: Okay.
6: Je suis manager, je suis réalisateur, producteur, un peu de tout, quoi.
1: Ah ouais, okay. D'accord.
0: Tu fais des films ou pas? Ça arrive? Ça t'arrive de faire des films?
6: Pardon?
0: Ça t'arrive de faire des films?
1: On t'entend pas très bien, Mohamed.
6: Bah oui, ça m'arrive souvent de faire des films.
0: Ok.
1: Ouais. T'as deux acteurs, hein, si tu veux, qui sont prêts là tout de suite maintenant.
0: Y a pas de soucis, on est là. Hein.
1: T'es à Conakry, c'est ça? Hein.
6: Oui, d'accord, ça n'a pas de problème.
0: Ok. Donc, on te l'a dit hein, tout à l'heure, Mohamed. Donc, le thème aujourd'hui, c'est musique pour un premier date. D'accord? Donc, tu te mets dans l'ambiance. T'as une petite chérie ou pas du tout?
6: Oui, bien sûr. J'ai ma chérie même qui fait la musique.
0: Ah, hey, d'accord. Ouais.
1: Non, mais il place l'artiste,
6: elle fait de la musique mandingue.
0: Oh, okay. Joli.
1: Ça nous intéresse.
0: Bravo.
1: Faut nous envoyer.
0: Donc, Mohamed, je vais te demander de fermer les yeux, de t'imaginer avec ta chérie en premier date et d'écouter ce titre.

0: tu te sens là avec ta chérie sur ce titre, Mohamed?
1: Oh, waouh, je me sens hyper bien. Parce que c'est... puisque c'est une chanson d'amour.
0: Exactement, Mohamed. Tu as tout compris. En tout cas, voilà. C'était non, ma chanson
2: attends,
0: que je te propose aujourd'hui.
2: Attends.
0: C'est pas terminé. James a joué.
2: Attends. Parce que ça, c'est une chanson d'amour. Mais t'as vu, c'est trop romantique pour un premier date.
0: Ah, bah, c'est le premier date. Tu veux pas te mettre la personne dans l'ambiance?
2: Non,
1: bah oui.
2: Non, mais attends, Mohamed. Attends, j'ai un titre pour toi. Écoute ça. Il faut parler portugais, par contre.

0: Ahmed, est-ce que tu es là?
1: Alors celle-là, elle est technique. Non, Delia, c'est moi qui parle.
2: Je suis là, Delia, je suis là.
1: C'est moi qui parle.
0: Vas-y, alors, je t'en prie.
1: Cette chanson, elle s'appelle « Décha à Contesser » de Grupo.
0: T'as besoin d'expliquer, hein.
1: C'est dur. Non, mais en fait, cette chanson-là, elle est technique parce que les premières paroles, ça dit « Laissons faire les choses naturellement ».
0: Ouais,
1: tu vois.
0: C'est vrai.
1: Après,
0: c'est ouais, tellement naturel que c'est pas super.
1: J'ai pas envie que tu pleures. Vraiment, ça va durer pour la vie.
0: C'est sûr, c'est sûr.
1: Va éterniser. Et si tu mets ça dans un premier date,
0: tu parles beaucoup, James.
1: Tu peux faire genre « Laisse-moi parler, les gars ». Si tu mets ça dans un premier date, eh ben tu peux faire genre, ouais, t'inquiète, je parle portugais, nan, j'ai une grande connaissance de la musique.
0: Oh,
1: est-ce que tu vois
0: technique.
1: Ce que je veux dire?
0: Oh, la vieille technique. En tout cas, Mohamed, toi, tu as reconnu vraiment le classique Who's Loving You. C'était à l'époque des Jackson 5 qui chantaient ça, mais elle était reprise, cette chanson, par Sananda Matreya.
1: Pourquoi tu
0: juste
1: dis des notes?
0: Pour toi, c'est pas des notes. Je suis en train de me vendre.
1: Quand tu sais.
0: Monsieur Mohamed, c'est toi le juge aujourd'hui. Ah, tu votes pour qui?
1: Attends, Mohamed. Ok. Tu es producteur de musique, si oui. Tu as des artistes, tu peux compter sur moi pour faire
0: Mohamed,
1: la promo.
0: Moi, je suis actrice.
1: Voilà. Moi,
0: je
1: pose ça là.
0: Tu veux compter sur moi, il n'y a pas de souci. Mohamed,
1: si tu as besoin de quoi que ce soit, tu m'appelles.
0: Mohamed, Mohamed, tu votes pour James ou tu votes pour moi, Delia? Tu votes pour qui?
3: Oui, bah, je vais être j'aime le Portugal à cause de mon joueur préféré, Cristiano Ronaldo.
1: Hey. Uh-huh.
3: Mais ce soir, j'ai senti la sensation de la première musique que j'ai écoutée tout à l'heure, musique, la chanson d'amour.
0: Oh, voyez, non. Donc, je suis la masterclass.
3: La première.
0: Merci. Mohamed,
1: non. Tu fais ça à moi. Alors qu'on va gagner des millions en grâce à nos films.
0: Oh là là, trois victoires d'affilée. Mais hé, la masterclass. Merci.
1: Je suis pas bien là.
0: Merci Bobo. Reste avec nous. On écoute la musique, on revient à

0: Pour moi, James est en train de pleurer. Mais c'est la vie, c'est comme ça. 3 victoires d'affilée. Je comprends que ça puisse te faire mal, mon cher James. Mohamed, tu souhaites passer un bonjour à quelqu'un rapidement, s'il te plaît?
1: Oui, je fais un petit coucou à ma maman chérie qui se trouve ici à Conakry, mais précisément à Dubreka.
0: Ok.
1: Et mon papa, y compris ma petite chérie adorée qui se trouve à Kaloum, ici même à Conakry, au centre-ville.
2: Mm-hmm. C'est trop mignon.
0: Ben, c'est pour elle qu'on dédicace ce titre de Who's Loving You, donc le titre gagnant. Merci beaucoup, Mohamed.
2: Est-ce que tu as un thème à nous proposer pour la prochaine battle?
1: Oui, justement, pour la prochaine battle, moi, je vous propose le thème les réseaux sociaux.
2: Thème réseaux sociaux.
0: C'est pas mal.
1: Parce que tout simplement, ici, en Guinée, Conakry, c'est devenu la drogue pour les jeunes filles d'aujourd'hui. Quand vous voyez quand vous passez sur TikTok, y compris sur Snap, elles passent tout le temps à snapper, à faire des petites vidéos.
2: Ça devient addictif. Le prochain thème, il est engagé. Merci Mohamed. À la prochaine.
0: Bisous. Bye bye.

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1: Et si vous aussi, vous souhaitez participer à la battle, je vous donne le numéro. Si vous marquez battle sur WhatsApp, 00 33 6 37 42 62 24.
2: Ok, tu pars sur les jingles toi maintenant, Adélia.
1: Oui, ça arrive parce que je suis une gagnante, donc je peux tout me

0: Fata Diawara, légende vivante de la musique malienne. Ça nous fait du bien d'écouter ce genre de titre où elle rend hommage à son père, Bakary Diawara, dans cette chanson. Aussi à Toumani Diabaté ou Amadou, d'Amadou et Mariam. C'est la chanson Tati Bakary, on rappelle, hein, Fatoumata Diawara, qui sera à l'Olympia le 25 novembre.
1: Mais bah, c'est bien noté. Maintenant, on va passer à un gars de chez moi, un gagnant, comme moi, de la Guada, Mister Admiralty. Le titre, c'est Rentrer en danse là. Le titre est sorti en 2006 sur son album Toucher l'horizon. Et il a fait une reprise de ce titre dans le Color Show. Allez regarder sur les réseaux sociaux. C'est une masterclass. On écoute tout de suite Admiralty, Rentrer en danse là, rien que pour vous sur RFI. Admiral.

0: Benjamin.
1: Et ça veut dire quoi rentrer dans cela?
0: Rentrer dans la danse.
1: Bravo.
0: Mais ça va,
1: ah,
0: ça
1: les cours facile. De créole, on adore.
0: Ce titre qu'il a repris au Color Show, qui date de quand déjà?
1: 2006,
0: yes. Incroyable, ça fait maintenant 20 ans. Et ben, il a repris ça dans le concept YouTube allemand Colors Show, où les artistes font des titres live avec un décor minimaliste, mais qui apporte une portée internationale à tout ça.
1: Et c'est le moment de se dire au revoir.
0: Ah, il n'y a que des défaites, hein, pour moi.
1: Ah,
0: L'Argentine qui gagne la 2-1 face à l'Angleterre.
1: Ah, yeah,
0: ça va pas du tout. Et en plus, c'est la fin de l'épisode.
1: Mais on se retrouve demain. Hein.
0: Ouais.
1: Tu vas sécher tes larmes, mon James.
0: Ouais,
1: hein, ok.
0: Ne retiens pas tes larmes. Pardon.
1: Ouh là là. Demain, on reçoit Wadjan Dimehdi. Il sera là dans les studios avec nous. Et puis, on aura également Laetitia Normand qui va nous parler du Motherland Show. On fait plein de bisous. À demain. Salut.
0: Salut.

0: bientôt fini ce boucan. Hein?
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7: Le journal avec vous, Diane Berger. Bonsoir Diane.
8: Bonsoir Delia, bonsoir James Wauka. L'Union européenne et l'Ukraine s'associent sur les drones militaires. Un nouvel accord de coopération pour allier l'expertise de l'Ukraine et les moyens industriels des Européens, à la fois pour faire face à Moscou et développer à long terme la défense du continent. Les démocrates américains commencent à se fissurer sur le soutien apporté à Israël, le signe d'un glissement de l'opinion publique aux États-Unis. C'est la fin de 50 ans de combat pour les défenseurs de l'aide à mourir en France. Le Parlement vient d'adopter la loi qui légalise l'assistance au suicide, un texte qui a divisé pendant des mois les députés et les sénateurs. On écoutera l'avis nuancé d'une médecin confrontée chaque jour à la mort et à des patients qui se posent la question. Enfin, évidemment, l'actualité, c'est cette demi-finale de la Coupe du Monde qui est en train de se finir en ce moment même. L'Argentine a renversé l'Angleterre 2-1. La victoire n'est pas encore donnée, mais elle est sur le point d'avoir lieu. Les derniers bombardements russes ont fait au moins 13 morts en Ukraine ce mercredi, une cinquantaine de blessés. Moscou intensifie ses attaques contre l'Ukraine après déjà plus de 4 ans et demi de guerre. Pour faire face militairement, Kiev a développé une expertise en termes de drones militaires. Et le pays reçoit désormais l'appui de l'Union européenne. Ursula von der Leyen a annoncé un nouveau partenariat sur les drones tout à l'heure à l'occasion d'une visite dans la capitale ukrainienne. Daniel Valo.
9: L'Union européenne doit profiter du savoir-faire ukrainien et l'Ukraine doit profiter de la puissance industrielle européenne. C'est sur cette base qu'a été conclu ce mercredi l'accord de coopération sur les drones entre Kiev et Bruxelles. Concrètement, les industriels européens et ukrainiens de la défense vont se réunir d'ici à la fin de l'année pour lancer des projets communs de conception et de fabrication de drones et de systèmes anti-drones. Comme l'a souligné Ursula von der Leyen ce mercredi à Kiev, la technologie ukrainienne en matière de drones est devenue incontournable. L'Ukraine a d'ailleurs déjà signé plusieurs accords similaires avec d'autres pays, notamment au Moyen-Orient. L'enjeu est de taille pour l'Union européenne qui a besoin de progresser dans ce domaine et il est existentiel pour l'Ukraine. Une grande partie de la stratégie ukrainienne face à la Russie repose en effet désormais sur sa capacité à fabriquer des drones en quantité suffisante. L'Ukraine produit 10 millions de drones par an et s'est fixé pour ambition d'en fabriquer le double pour tenir tête aux missiles et aux drones russes qui s'abattent tous les jours sur son territoire.
8: L'armée américaine a lancé une nouvelle salve de frappe contre l'Iran ce mercredi soir, la deuxième de la journée. Le commandement américain précise avoir ciblé les capacités militaires iraniennes utilisées pour menacer les navires qui passent par le détroit d'Ormuz. L'Iran, de son côté, a également mené des frappes dans la région contre des positions américaines. Les négociations organisées à Rome entre Israël et le Liban ont été positives, selon les États-Unis. Washington annonce que le processus de mise en œuvre de zones pilotes dont Israël doit se retirer va pouvoir commencer dans les prochains jours. Aux États-Unis maintenant, début de cacophonie chez les élus démocrates. Ils doivent se prononcer cette semaine sur un amendement proposé par un député républicain qui vise à exclure Israël de tout financement par le département d'État. Un financement estimé à un peu plus de 3 milliards de dollars. Plusieurs élus démocrates ont déjà annoncé qu'ils s'opposeraient à cet amendement, mais d'autres appellent à voter pour, et ça pour un parti qui soutient d'habitude l'alliance avec l'État hébreu. C'est assez nouveau, Louise Jevesom.
1: Le dernier en date à s'être exprimé sur la question, c'est Greg Kassar. Dans une lettre adressée aux membres du groupe parlementaire progressiste qu'il préside, il appelle à voter pour l'amendement. L'élu rejoint ainsi Ro Khanna, un député démocrate qui s'est fait arrêter lors de la visite d'un village palestinien de Cisjordanie occupée la semaine dernière et a annoncé depuis qu'il soutiendrait l'amendement.
10: Je ne vois simplement pas comment les États-Unis pourraient continuer de soutenir un État qui commet un génocide. Et honnêtement, je ne vois pas comment nous pourrions continuer de soutenir un État qui détient des Américains et des élus américains comme moi.
1: Deux députés démocrates sur les 212 du Congrès, ça ne pèse pas lourd, mais ces prises de position publiques soulignent le changement qui s'opère chez les électeurs du parti, dans les esprits comme dans les urnes. Lors des primaires, ce sont les candidats les plus critiques du soutien à Israël qui ont été désignés pour disputer les élections demi-mandat, un glissement qui se retrouve plus largement dans la société américaine. D'après un sondage publié début juillet, 40% des Américains estiment que les États-Unis soutiennent trop Israël, contre 37% en janvier 2024.
8: Des explications signées Louise Jouvezhomme. Nous vous avons beaucoup parlé ces derniers jours des feux de forêt en Europe. Le Canada est lui aussi concerné. Plusieurs incendies sont actifs dans la province de l'Ontario. Et les autorités appellent les habitants de Toronto à rester chez eux. Car avec les fumées, la ville enregistre désormais la pire qualité de l'air au monde devant Kinshasa et New Delhi. La fin de quasiment un demi-siècle de débats en France. Les parlementaires ont adopté ce soir la loi sur l'aide à mourir. 291 voix pour, 241 contre. Le texte légalise l'assistance au suicide pour les patients majeurs atteints de maladies incurables et dont le pronostic vital est engagé, et à condition qu'ils puissent exprimer leur volonté de manière libre et éclairée. Les débats ont été longs, certains ont des avis tranchés, d'autres sont nuancés. C'est le cas du docteur Christine Decherf. Elle dirige une unité de soins palliatifs à l'hôpital d'Arras-les-Bonnettes, dans le nord de la France. Elle est donc confrontée dans le cadre de son métier tous les jours à des patients en situation critique.
11: Ce qui me plaît, c'est le fait qu'on sorte la maladie grave et la mort surtout, et l'accompagnement de la mort du silence. Alors certes, les soins palliatifs, c'est une solution, mais ça n'est pas toutes les solutions. On a parfois des patients qui rentrent ici avec une demande d'euthanasie qui n'est pas forcément une vraie demande. C'est là où il faut arriver à décoder. Il faut être très précautionneux. Leur demande, elle est faite parce qu'ils ont mal, parce qu'ils ont des souffrances, parce qu'ils ont l'impression d'être inutiles, parce qu'ils ont peur de faire souffrir leur famille. Et quand on arrive peut-être à remettre un petit peu tout ça en place, on se rend compte que dans les jours qui viennent, il n'y a plus cette demande d'euthanasie, qu'en fait, ce temps peut encore être vécu. Mais je mets aussi beaucoup d'humilité par rapport à ça. Il y a des situations qui sont très très complexes et je respecte totalement les questionnements et les demandes réitérées de certains.
8: Le docteur Christine Decherf qui répondait à Laurence Théo pour RFI. Par ailleurs, le Premier ministre Sébastien Lecornu va saisir le Conseil constitutionnel pour vérifier certaines dispositions de cette loi, notamment le délai de réflexion dont disposent les malades. Il est d'au moins 2 jours dans la version actuelle. Ce n'est pas assez, selon les opposants. Et puis, je vous en parlais dans les titres, l'Argentine qui était sur le point de gagner cette demi-finale du Mondial, ça y est, c'est fait depuis quelques minutes. L'Argentine s'est qualifiée pour la finale de la Coupe du Monde, victoire 2-1 contre l'Angleterre. Bonsoir Eric Mamrut.
12: Bonsoir, effectivement, à l'issue une nouvelle fois d'un scénario renversant, l'Argentine menée par cette équipe Angleterre emmenée par Harry Kane et Jude Bellingham. L'Angleterre qui a trouvé la faille à la 55e minute sur un but de Gordon, mais comme d'habitude, comme face au Cap-Vert, comme face à l'Égypte, match au cours duquel l'Argentine était menée 2-0 à un quart d'heure de la fin, eh bien, les Argentins n'ont jamais renoncé et ils ont fait le siège des buts anglais. Ils ont réussi à décrocher l'égalisation sur une magnifique frappe des 20 mètres d'Enzo Fernandez. Et dans le temps additionnel, Lionel Messi a délivré un magnifique centre sur Lautaro Martinez. L'Argentin qui était rentré peu avant, qui a catapulté le ballon au fond des filets pour le 2-1 pour l'Argentine face à l'Angleterre, le même score que lors de la Coupe du Monde 1986, Argentine-Angleterre. Ironie du sort, l'Argentine de Lionel Messi va donc défendre son titre dimanche en finale face à l'Espagne. Le doublé en Coupe du Monde n'a plus été réalisé depuis le Brésil en 58 et 62, bien l'Argentine sera en position de le faire. Lionel Messi va terminer sa carrière en Coupe du Monde sur une finale mondiale, sa troisième personnel. Les Anglais eh bien, joueront face à l'équipe de France. La petite finale, samedi à Miami. Ils y ont cru, mais ont peut-être adopté un profil trop défensif en fin de match. Ils ont abandonné le ballon au diable d'Argentin. Et bah, c'est pas ce qu'il faut faire dans ce mondial, parce que c'est...
8: L'Argentin ne lâche jamais. Merci beaucoup.
12: Et il s'impose.
8: Merci beaucoup, Eric Mamrut, en direct d'Atlanta. Ce match, vous pouvez le revivre sur notre site www.rfi.fr. Compte rendu du match. Nos analyses aussi vont pouvoir être disponibles sur l'onglet sport. N'hésitez pas. Et on va vous faire vivre, évidemment, sur Radio France Internationale, la petite finale samedi. On rappelle, ce sera France-Angleterre avant, évidemment, le match qu'on attend tous. La finale. L'Espagne contre donc l'Argentine qui vient de se qualifier avec cette victoire impressionnante 2-1. Ça, ce sera donc dimanche. 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
2: Bonsoir à tous et merci de nous rejoindre dans cette émission juste sur le gong puisque le match vient de cesser. Le coup de sifflet final a été donné. Et les Argentins sont en finale de la Coupe du Monde, victorieux héroïque des Anglais qui avaient pourtant ouvert le score sur la pelouse d'Atlanta. Les champions du monde ne veulent donc pas abandonner leur titre remporté au Qatar. Les Anglais étaient KO debout, mais ils ont encore craqué après le but. Comme assommé, et nous allons y revenir avec Eric Mamrut qui nous rejoindra dans quelques secondes. Et l'Argentine rejoint l'Espagne, finaliste de la Coupe du Monde, qui a gagné sa place aux dépens de la France hier soir après un match d'une maîtrise étourdissante et presque parfaite. Cette équipe qui répète inlassablement ses gammes est-elle l'une des plus fortes sur le plan tactique, une des plus compliquées à arrêter? Quels sont ses meilleurs joueurs et est-ce qu'elle arrivera à tourmenter les Argentins, voire à les arrêter dans cette course folle? Eh bien, nous allons essayer d'en parler et de comprendre. Chérif Guémour, bonsoir.
3: Bonsoir Annie, bonsoir à tous.
2: Comment allez-vous?
3: Très très bien.
2: C'était fou hein, cette
3: ouais,
2: soirée.
3: Ouais.
2: Bon, des soirées comme peut en offrir la Coupe du Monde, n'est-ce pas, David Lortolari?
4: Très bonsoir. Belle demi-finale. Bonsoir Annie, bonsoir à tous.
2: Et puis Séguir Lazeri, il est resté avec nous, il était là avant, il est toujours là après. Bonsoir Séguir.
5: Bonsoir, bonsoir.
2: Bon, on a suivi toutes ces émotions tous ensemble, alors ouais. Évidemment, on aura des choses à commenter. David Finzel est là, bien sûr, présent, ainsi que Laurent Salerno. Radio Foot, c'est parti.
6: Et voilà l'ouverture du score, mais on l'avait vu arriver dans le dos. Il s'est fait prendre, Julian Simeone, le centre de Bellingham pour Harry Kane au deuxième poteau. Il trompe Dibu Martinez.

0: Algériens et Ivoiriens. Eh bien, finalement, non. On a appris jeudi soir que tout avait été reporté. D'après les informations qu'on a eues, le fonds n'a pas réussi à trouver le temps lors de ce conseil d'administration. Rappelons qu'il a reçu près de 200 demandes de financement du monde entier pour un coût total estimé à 1,8 milliard de dollars. Et qu'en face, les sommes récoltées par ce fonds, celles qui lui ont été fournies par les pays riches, ne lui permettent de distribuer que 250 millions de dollars. Donc, près de beaucoup moins, 100 fois moins. Si je sais bien compter. Bref, non, 10 fois, c'est déjà pas mal. Oui. Bon, en tout cas, c'est l'embolie. Il faudra attendre donc ce prochain conseil d'administration du Fonds Pertes et Préjudices pour espérer une avancée et les premiers versements. Et a priori, ce sera en décembre prochain.
1: Voilà, pas de temps et pas d'argent pour ce fonds. C'est quand même assez dramatique, Lucia.
2: Alors, contrairement à ce que les botanistes pensaient depuis longtemps, une étude publiée dans la revue Science a révélé que les arbres géants des forêts tropicales humides, avec des dizaines de mètres de haut, ne sont pas plus exposés aux sécheresses que ceux de plus petite taille. Les chercheurs de l'Université britannique de Cardiff et la brésilienne Unicamp ont détaillé les mécanismes de survie de ces espèces, en fait, qui sont assez méconnus de la science. Et ils ont vu que ces arbres ne rencontrent aucune difficulté pour acheminer l'eau de leurs racines jusqu'à leur cime. C'est-à-dire que les arbres géants ont développé une espèce d'adaptation interne pour compenser les défis liés au transport de l'eau vers leurs branches les plus haute. Des tests effectués lors des sécheresses sévères n'ont révélé aucune baisse marquée de leur croissance par rapport aux arbres plus petits, contredisant ainsi l'hypothèse selon laquelle les spécimens très grands seraient plus sensibles au stress hydrique. Bonne nouvelle alors pour des forêts comme l'amazonienne où une bonne partie de cette étude a été menée.
1: C'est chouette, les bonnes nouvelles. On aime ça dans l'émission. Baptiste.
3: Alors, ce n'est pas non plus un étonnement ni quelque chose que l'on découvre, plutôt une confirmation malheureuse de ce que l'on sait déjà. Cette semaine, c'est l'IFREMER, l'Institut français de recherche pour l'exploitation de la mer, qui nous a fait savoir que les épisodes de chaleur très précoces qu'on a connus en France en mai et en juin dernier ont aussi eu un impact direct sur les eaux de surface. Ça a provoqué des canicules sous-marines avec des températures bien au-delà des normales, aussi bien d'ailleurs sur les littoraux de la Manche, que de l'Atlantique, que de la Méditerranée, donc l'ensemble du territoire hexagonal concerné par ces canicules. Ça a provoqué donc des canicules sous-marines et ça a fait craindre, nous dit et écrit l'IFREMER, évidemment une hécatombe invisible sous l'eau pour les jeunes poissons, pour les jeunes crustacés, et une hécatombe invisible notamment parce que ça concerne de jeunes crustacés qui se désintègrent très rapidement, donc très difficile aussi d'avoir précision qui a été impacté, quand et comment.
1: Voilà. Et oui, tout est lié. Quand il fait chaud à la surface, il fait chaud dans l'eau et en effet, c'est catastrophique pour la faune et la flore sous-marine.
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1: Zoé Moreau, votre média en ligne vert, s'est intéressée à une idée qui semble sortie d'un roman de science-fiction, construire des data centers en pleine mer.
5: Oui, à première vue, on pourrait croire à un scénario de film, et pourtant c'est bien le projet d'une start-up américaine, Pantalassa. C'est Etanit Belaïch, une pigiste de verre, qui l'a découvert. Il faut dire que les data centers sont devenus un vrai casse-tête. Ces immenses bâtiments remplis de serveurs consomment énormément d'électricité. Ils utilisent beaucoup d'eau pour se refroidir et grignotent chaque fois un peu plus de surface naturelle. Et avec l'essor de l'intelligence artificielle, il en faut toujours plus. Le problème, c'est que partout où l'on veut en construire, les oppositions se multiplient. Des habitants, des élus, des associations s'inquiètent pour les ressources en eau, pour leurs factures d'électricité qui augmentent ou pour l'artificialisation de leur sol. Alors certains se sont posé une question toute simple, et si on arrêtait de construire des data centers sur la terre ferme? C'est précisément l'idée de Pantalassa. Cette start-up américaine a imaginé des plateformes flottantes, installées au large des côtes avec des serveurs à bord. L'eau de mer refroidirait les machines et les vagues pourraient, selon l'entreprise, produire une partie de l'électricité et surtout, plus besoin de trouver du foncier.
1: Alors, ça ressemblerait à quoi ?
5: Alors, pour l'instant, on n'a que des images de synthèse. On y voit des sortes de sucettes géantes, longues d'environ 85 mètres, qui, une fois dans l'eau, flotteraient à la surface, un peu comme des bouées.
1: Alors, dit comme ça, on se demande presque pourquoi personne n'y a pensé avant.
5: Oui, sauf que les bonnes idées sur le papier ne survivent pas toujours à la réalité. Premier problème, Pantalassa reste très mystérieuse. L'entreprise communique beaucoup sur sa vision, beaucoup moins sur les aspects techniques. Pour l'instant, on ne sait pas vraiment si son modèle est capable de fonctionner.

0: à grande échelle. Etanit Belaïch a essayé de les solliciter à plusieurs reprises, mais ses dirigeants n'ont jamais souhaité lui répondre. Et puis surtout, il y a la mer. Le sel accélère la corrosion. Les tempêtes peuvent compliquer l'exploitation et la maintenance devenir beaucoup plus compliquée. Quand un serveur tombe en panne dans un data center à Marseille ou à Lyon, on envoie un technicien. Quand il tombe en panne à 50 km au large, c'est toute une autre histoire. Mais il y a surtout un détail qui change complètement la perspective. Les plateformes imaginées par Pantalassa restent relativement petites et peu puissantes. Or, les nouveaux data centers dédiés à l'intelligence artificielle nécessitent aujourd'hui plusieurs centaines de mégawatts. Autrement dit, pour remplacer un seul de ces centres géants, il ne faudrait probablement pas une plateforme flottante, mais des centaines, voire des milliers.
1: Alors on pourrait se dire qu'au moins au milieu de l'océan, ça ne gêne personne.
0: C'est justement un réflexe qu'on a souvent. Imaginez l'océan comme un immense espace vide alors qu'il est déjà saturé d'usages avec les cargos, la pêche industrielle, les câbles sous-marins, etc. etc. Puis il y a un aspect auquel on pense rarement, c'est le bruit. Sous l'eau, le son voyage beaucoup plus loin que dans l'air et de très nombreuses espèces dépendent justement du son pour vivre. Les baleines communiquent grâce à lui, les dauphins s'en servent pour se repérer, pour chasser, pour éviter les obstacles. Chaque nouvelle infrastructure pose donc une question supplémentaire. Quel bruit produira-t-elle et quel impact aura-t-elle sur les écosystèmes marins?
1: Alors cette start-up Pantalassa dont vous parlez, elle sort d'où?
0: C'est aussi ce qui intrigue. Pantalassa vient de lever 140 millions de dollars pour financer ce projet et pourtant elle est quasiment inconnue du grand public. Mais elle a déjà convaincu quelques-uns des investisseurs les plus influents de la Silicon Valley. Parmi eux figure John Doerr, l'un des premiers investisseurs de Google, mais surtout Peter Thiel, un très proche de Donald Trump, c'est aussi le cofondateur de PayPal et de Palantir. Palantir, vous savez, c'est cette entreprise qui fournit des outils d'analyse de données à l'ICE, la très meurtrière police de l'immigration américaine.
1: Alors, est-ce que nous sommes sûrs que ce projet va voir le jour, même si on n'en a pas franchement envie, après tout ce que vous dites?
0: Non, et c'est d'ailleurs intéressant parce que Pantalassa existe depuis 2016 et au départ, l'entreprise voulait utiliser ses plateformes pour produire de l'hydrogène en mer, donc rien à voir. Et ce n'est qu'il y a 2 ans qu'elle a complètement changé de stratégie pour se concentrer sur les data centers. On n'est donc pas à l'abri qu'elle opère un nouveau revirement, mais selon ses promesses, les premiers déploiements commerciaux pourraient intervenir dès 2027. Si ces plateformes voient le jour, elles ne répondront toutefois qu'à une partie du problème ou installer toujours plus de data centers. La question de savoir s'il faut aussi ralentir la croissance de nos besoins en calcul, elle, reste entière.
1: Merci Zoé Moreau. Simon Rosé, vous voulez réagir?
2: C'est bien, des bulles, en l'occurrence des bulles IA, dans l'océan, c'est dans l'eau, c'est rigolo.
1: Si on met les
2: data centers dans des endroits ou dans des déserts où il n'y a pas d'eau et ce qui augmente la... Les conflits d'usage de cette eau, c'est que les data centers, ils ont besoin d'un environnement sec pour bien tourner. Donc déjà, les mettre sur l'océan, c'est vrai que ça pose des questions techniques. Et se pose aussi, certes, on peut avoir un peu d'électricité générée par force sous l'eau motrice. Donc les vagues, effectivement, ça génère du mouvement, on peut en tirer un peu d'électricité. Mais ça consomme énormément. Google, pour rappel, dans son dernier rapport environnemental qui est paru il y a 2 semaines, ils ont fait plus 40% de consommation d'électricité l'an dernier. Google tout seul consomme plus qu'un pays comme le Maroc ou le Nigeria. Ou que le Danemark, en termes d'électricité. Donc, bonjour les câbles qu'il va falloir tirer pour aller mettre ça en plein milieu de l'océan.
1: Ces plateformes ne seront jamais autonomes en énergie.
2: Non, mais bon, c'est encore... je vais être méchant, mais c'est encore un moyen de lever des fonds, faire de l'argent sur du vent. C'est comme les data centers dans l'espace. Ça ne peut pas marcher. L'espace est un isolant. On dit on va les mettre dans l'espace pour les refroidir. Le vide spatial, c'est un isolant, ça n'évacue pas la chaleur. Donc oui, on lève des fonds, on draine des centaines de millions de dollars comme ça, mais bon, derrière, il faudra livrer, et là, ça va être une autre paire de manches.
1: Voilà, et on oublie la sobriété. Et voici les Marseillais Funky Family, Art de rue sur RFI. C'est un choix de Simon Rosé.

Et cette gloire à l'art de rue est signée des Marseillais Funky Family sur RFI. Voici la chronique hip-hop. 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Vous savez que hip-hop, c'est un réseau de vidéastes amateurs qui documentent la dégradation de l'environnement en recueillant les témoignages des personnes de leur entourage.

0: Aujourd'hui, direction Madagascar et plus précisément à Andavaoka, village de pêcheurs situé sur la côte sud-ouest de l'île. La petite pêche représente 60% de la production nationale. Elle contribue ainsi grandement à la sécurité alimentaire, étant donné qu'une partie importante de la production est destinée à la consommation locale. Mais les conditions de travail des pêcheurs se dégradent fortement depuis quelques années, notamment à cause de la surpêche. C'est le sujet de ce film hip-hop réalisé par Symphorien Niala Manirisoa, intitulé « Le rivage de la colère » et dont nous allons écouter un extrait.
1: Je m'appelle Jean Manirisoa. J'ai commencé à pêcher à l'âge de 12 ans avec mon père. Quand j'avais 12 ans, les ressources marines étaient abondantes. Nous pouvions pêcher tout ce dont nous avions besoin, sans inquiétude. Il n'y avait pas encore de pêcheurs commerciaux. Nos prix servaient à nourrir nos familles. Avec l'arrivée des pêcheurs commerciaux, le nombre de pêcheurs a fortement augmenté. Par conséquent, les ressources marines ont commencé à décliner et beaucoup d'espèces ont déjà disparu.
0: Bonjour Symphorien.
2: Bonjour.
0: Merci beaucoup d'être avec nous pour nous présenter votre film nommé au Grand Prix du concours Hip-Hop 2025. Vous avez d'ailleurs reçu le deuxième prix, toutes nos félicitations. Comment avez-vous rencontré le témoin de votre film, ce pêcheur Jean Manirisoa?
2: Jean Manirisoa, c'est mon grand frère, mon demi-grand frère. Nous sommes du peuple Avejo qui vit avec l'océan, dépendant principalement des ressources marines.
0: Alors Jean, on le voit dans votre film, il semble assez nostalgique de ces jeunes années. C'est une époque qui n'existe plus malheureusement. Pouvez-vous nous expliquer, Symphorien, les nouvelles contraintes auxquelles les pêcheurs artisanaux sont confrontés depuis quelques années?
2: Aujourd'hui, les pêcheurs artisanaux font face à de nombreux défis. Les ressources marines sont moins abondantes qu'autrefois. Ce qui les oblige à aller plus loin maintenant et passer davantage de temps en mer. Et les revenus aussi sont diminués, moins stables. Et aussi l'effet du changement climatique rend également la condition plus difficile. De mauvaises conditions météoriques sont de plus en plus fréquentes. Il y a trop de vent, il y a trop de vagues qui réduit le nombre des eaux où ils peuvent sortir à la pêche.
0: Alors à l'époque, les prises de pêche servaient uniquement à nourrir la communauté, mais les pêcheurs commerciaux sont de plus en plus nombreux et cette surpêche met en péril la sécurité alimentaire et à plus court terme l'avenir des pêcheurs et les moyens de subsistance des communautés locales.
2: Avec le développement de la pêche commerciale et l'augmentation de la pression sur la ressource marine, cette situation menace la sécurité alimentaire des communautés côtières. Si les ressources continuent à diminuer, les pêcheurs artisanaux auront de plus en plus de difficultés à vivre de leur métier aussi. Il est donc essentiel de promouvoir une gestion durable des ressources marines afin de préserver le stock de poissons et d'assurer un avenir aux générations futures.
0: Merci beaucoup Symphorien pour cet entretien. Merci beaucoup.
2: Merci beaucoup. Merci.
3: Et oui, merci Caroline, merci Gaëlle Flaugère qui anime la communauté hip-hop avec Max Ball de Planète Radio et les chercheurs de l'IRD, l'Institut de la Recherche pour le Développement. RFI émet en 17 langues et dans chaque langue, il y a un journaliste référent sur l'environnement et nous leur donnons la parole dans C'est pas du bon.
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3: Cet été, les vagues de chaleur successives qui frappent l'Europe avec une intensité et une durée jamais égalées sont extrêmement alarmantes. C'est l'accélération, évidemment, des conséquences du changement climatique. On le voit dans le monde entier. C'est une mise en garde qui vaut aussi pour des pays habitués aux températures élevées, comme le Brésil. Mais Lucia Musel, vous êtes journaliste à la rédaction brésilienne de RFI. Vous vouliez nous parler du fait que, aussi incroyable que cela puisse paraître, le sentiment d'urgence au Brésil n'est pas là.
9: par rapport à la chaleur, non, en tout cas. Et c'est vraiment étonnant. J'ai pensé à ça ici. Ça fait 20 ans que je suis en France et je réalise à quel point on ne parle pas du tout de vagues de chaleur au Brésil. Les spécialistes indiquent que parce que le pays a ce climat tropical, ce phénomène est souvent sous-estimé et manque du coup de politiques publiques adaptées pour être affronté. Rappelons d'abord ce que c'est une vague de chaleur. Ce sont des épisodes d'au moins 5 jours où les températures dépassent de 5 degrés ou plus. Les valeurs moyennes enregistrées sur 30 ans dans chaque région. Les valeurs de chaleur, les vagues de chaleur ont toujours existé, mais elles deviennent plus fréquentes et plus intenses à cause des changements climatiques. Et au Brésil, et comme dans beaucoup de pays chauds, elles sont encore considérées comme normales pour un pays tropical. Ont même plusieurs surnoms populaires. Petit été d'automne, petit été d'hiver. J'ai grandi avec ces expressions-là.
3: Donc, oui, c'est vraiment sympathique.
9: Oui, exactement. Et pourtant, on parle peu des morts qu'elles provoquent, contrairement ici en Europe. J'ai évoqué ce sujet avec le coordinateur général des opérations et des modélisations du Centre national de surveillance et d'alerte aux catastrophes naturelles du Brésil, le climatologue Marcelo Selouk. Écoutons un extrait.
1: Dans les pays tropicaux comme le Brésil, une vague de chaleur signifie des températures très élevées et généralement une humidité très basse, ce qui représente des conditions nocives pour la santé. Dans tous les États brésiliens, du Rio Grande do Sul au Rio Grande do Norte, au cours des 40 ou 50 dernières années, le nombre de vagues de chaleur augmente systématiquement. Les plus dangereuses sont celles du printemps brésilien, en septembre, octobre et novembre, les mois typiques de la saison sèche lorsque l'humidité est très basse.
3: Alors le paradoxe, c'est que malgré cela, l'impact du phénomène sur les populations est encore peu étudié au Brésil. Lucia, pourquoi ?
9: Alors c'est précisément cette perception de c'est normal de vivre avec le chaud qui a longtemps orienté les recherches. Aujourd'hui, une étude inédite publiée par la Fondation Fiocruz de Santé publique et de l'Université de Bahia a mis en évidence cet impact. 120 000 personnes sont mortes des suites des températures élevées au cours des 20 dernières années. C'est énorme et c'est chiffres est probablement sous-estimé. Les personnes âgées sont loin devant les plus vulnérables, tant pour les hospitalisations que pour le risque de décès. Ensuite, les enfants et les femmes complètent les trois groupes prioritaires pour les politiques publiques lors des périodes prolongées des températures extrêmes. Mais à nouveau, et malgré l'urgence climatique, c'est quelque chose dont au quotidien, on n'entend pas vraiment parler dans la presse ni dans les rues quand une vague de chaleur touche une région du pays.
3: Alors au Brésil, il y a de la climatisation partout, hein, dans les grandes villes, mais l'adaptation des espaces urbains à la chaleur est loin d'être idéale.
9: Oui, les habitants des petites villes, qui constituent quand même la grande majorité des municipalités brésiliennes, ont une faible capacité d'adaptation à la chaleur et sont les plus exposés. Béatrice Oliveira, coordinatrice de cette recherche, m'a expliqué que même la conception de ce qui est beau doit être repensée. L'idée qu'une ville développée doit être bétonnée partout, les arbres retirés des espaces publics, etc. Ce travail d'adaptation est énorme et il va bien plus loin que la climatisation dans les supermarchés, les bâtiments publics, les commerces, etc. Je propose donc d'écouter Béatrice Oliveira, spécialiste de santé publique.
10: On normalise ce risque de décès lié à la chaleur parce que nous sommes un pays tropical. Donc il semblerait que nous y soyons habitués. Mais en réalité, le pays est très vaste avec des profils climatiques et des vulnérabilités totalement distincts. La mort ou l'hospitalisation due à la chaleur existe et elle n'est pas banale. Le point principal est de reconnaître cela comme un problème de santé publique. Nous devons penser des villes, qu'elles soient petites ou grandes, plus arborées, avoir des transports publics de qualité, climatisés et faire en sorte que les lieux où les personnes attendent les transports soient ombragés. Des villes où les habitations puissent être ventilées, puissent avoir de l'ombre, avec de nouveaux matériaux qui n'absorbent pas cette chaleur.
9: Il faut aussi se rappeler que cette condition climatique peut mener à la prolifération de feux de forêt avec des conséquences sur la qualité de l'air et donc de la santé. Aussi, la chaleur extrême affecte l'accès à l'eau, l'agriculture. Ses conséquences, et en termes de santé publique et d'approvisionnement, ne sont vraiment pas négligeables, y compris dans les pays habitués aux hautes températures.
3: Merci Lucia. Simon Rosé.
11: Oui, j'avais une question pour toi Lucia, j'espère que ça va pas être une colle, mais on a pour le coup tu disais qu'on en parlait pas dans les médias brésiliens. Il y a un chiffre dont on a beaucoup parlé en Europe il y a deux ans, c'est le plus de 60 degrés en température ressentie qui avait été enregistré à Rio.
9: À Rio, oui.
11: pour le coup, ça, on avait parlé dans tous les journaux européens. Je voulais savoir si une telle valeur aussi extrême au Brésil, il y avait eu un débit de prise de conscience, ou du moins si on en avait un peu parlé.
9: Oui, justement, Béatrice Oliver, elle m'en a parlé. En fait, à cette époque-là, il y avait le El Niño, le phénomène climatique qui
3: revient
9: en 2023-2024. Et là, on a eu justement cette sensation de 60 degrés. Et là, cette prise de conscience, elle débute. Mais encore une fois, les gens, à chaque fois, ils pensent que c'est normal. La plupart des gens autour de moi, là, j'ai parlé à des amis, la famille, les gens me demandaient, ah non, mais 35 degrés, ça va. Les Européens, ils font toute une histoire à cause de 35 degrés, on a l'habitude. Et c'est pas comme ça qu'on doit voir.
11: Juste pour rappel, pour les auditeurs aussi, qui peuvent peut-être s'étonner qu'on consacre autant de temps d'antenne sur les événements, les canicules, vagues de chaleur qu'il y a eu en Europe. Encore une fois, on est dans une zone tempérée qui n'est pas habituée à ça. En 4 ans, c'est 200 000 morts, les vagues de chaleur en Europe.
3: Oui, c'est vraiment loin d'être négligeable.
11: C'est l'écart par rapport à la normale qu'il faut regarder également.
3: Après, je pense que malheureusement, cet état d'esprit dont vous parliez au Brésil est partagé par de nombreux pays tropicaux habitués à la chaleur.
9: Je suis sûre, oui.
3: Alors, c'est vrai qu'en juin, il y a l'Organisation Météorologique Mondiale qui a publié un rapport, on en avait parlé sur RFI, qui recensait plus de 13 millions de personnes affectées par des phénomènes météorologiques extrêmes et plus de 3000 morts sur le continent africain. Mais en réalité, il est évident que ces chiffres sont clairement sous-estimés. Et je pense aussi, pour échanger souvent avec des personnes qui vivent sur le continent africain, qu'en dehors des scientifiques, je veux dire, pour les habitants quotidiens, quand il fait chaud, c'est normal, c'est l'Afrique.
9: Oui.
3: Mais non, comme vous le disiez, une vague de chaleur, il y a une définition très claire. Et la chaleur, on la ressent de plus en plus et elle tue.
9: L'année dernière, on a fait avec Lucie Jambert un beau voyage en Amazonie, dans des villes vraiment éloignées. Et il y avait sur la place publique, il y avait aucun arbre. C'était choquant de voir parce qu'on était au milieu de l'Amazonie, une ville de 15 000 habitants. Mais pour eux, la grande place de la ville doit être vraiment bétonnée partout. Et là, qu'est-ce qu'ils font?
3: Oui, le modèle américain a fait beaucoup de mal à travers le monde. Allez, voici le Calédonien Marcus Gard, Fruit and Flower sur RFI.

0: C'était Fruit and Flower, un titre du Calédonien Marcus Gad que vous pouvez retrouver comme beaucoup d'autres dans la playlist de RFI disponible sur vos plateformes préférées. Et bien tiens, c'est l'heure de la chronique de l'entrepreneur.
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0: Dans C'est pas du vent, nous démontrons régulièrement que l'agriculture est un métier d'avenir et je pense que le témoignage que vous allez entendre va vous convaincre. Bonjour Ruffin Mourda-Kinanga.
2: Bonjour chère madame.
0: Vous avez créé l'écoferme de Kamou qui est située à 25 km de Kinkala, c'est dans le sud du Congo-Brazzaville. Et vous avez construit un modèle viable et pérenne, sans aucune subvention et en valorisant les ressources locales. Alors, ce modèle repose sur trois piliers économiques qui sont complémentaires et nous allons les décrire. Alors, il y a tout d'abord la production agricole. Qu'est-ce que vous produisez dans cette ferme ?
2: Bon, pour aller à l'essentiel, quand nous parlons de la production agricole, donc nous sommes dans le maraîchage, donc tomates, poivrons, choux, etc. Nous sommes aussi dans les semences locales reproductibles. Et aussi dans l'élevage, donc élevage de poules pondeuses, des ovins, les caprins. Et surtout, nous sommes dans la valorisation de nos ressources locales, que ce soit en alimentation animale, que ce soit en biens entrants. Quand je parle des biens entrants, donc les biofertilisants, les biopesticides et les bioinsecticides. Voilà.
0: Et alors, je le disais, vous avez trois piliers économiques dans votre ferme. Il y a aussi les services agricoles. Vous louez et vous vendez de la petite mécanisation.
2: Au Congo, nous sommes parmi les pays les plus urbanisés de l'Afrique. Donc aujourd'hui, nous avons un grand problème de main-d'œuvre au milieu rural. Et pour diminuer le travail, et comme vous le savez très bien, les travaux champêtres et tout, ce sont souvent les femmes qui les font. C'est eux qui sont souvent à la tête. Pour essayer de diminuer le travail de la femme, c'est là où nous sommes lancés à la location de la petite mécanisation agricole à petite échelle, par exemple les motoculteurs, les broyeurs végétaux pour produire les biofertilisants.
0: Et vous faites aussi de la formation.
2: Nous, notre but, je crois que nous sommes parmi les entreprises agricoles congolaises qui est basées en milieu rural. Donc, on vit en milieu rural. Chez nous, notre milieu rural, c'est souvent c'est les coopératives, les associations des lois de 1901. Mais c'est difficile d'avoir une entreprise agricole qui est basée au milieu rural. Pourquoi ? Parce que nous voulons créer un peu le modèle de réussite dans les domaines agricoles. Avant de s'engager dans l'agriculture, il faut vraiment de la formation. Parce que dans l'agriculture, il faut vendre avant de produire. Surtout que nous avons un marché où le pouvoir d'achat est très faible et nous ne sommes pas un pays très peupleux. Donc, la production, c'est plus facile, mais c'est plus le marché qui est difficile. Mais les gens croient que c'est peut-être la production qui est difficile. Non, vous pouvez produire, mais il faut le marché. Donc, c'est pourquoi nous formons toujours des jeunes agriculteurs avant de se lancer dans les projets agricoles.
0: Et est-ce que vous avez beaucoup de demandes ?
2: Oui, nous avons beaucoup de demandes. Il y a même des gens qui viennent de l'étranger. Il y a beaucoup de Rwandais qui nous font de la demande. Il y a même des expatriés qui viennent de l'Occident qui veulent venir se familiariser avec l'agriculture familiale africaine.
0: Et Ruffin Mourda-Kinanga, quelles sont vos perspectives avec l'écoferme de Kamou ?
2: Le rêve de l'écoferme de Kamou, c'est de créer des modèles de réussite agricole. Parce que dans notre pays, si vous posez une question, que moi je peux appeler une question malheureuse à un jeune, qu'est-ce que vous voulez faire dans la vie pour avoir peut-être des moyens pour vous occuper de la famille ? Ce jeune-là va te parler ou de la fonction publique ou de la politique. Je crois qu'ils se disent que c'est là où il y a plus d'argent. Donc, nous, notre but, c'est de dire qu'écoutez, en dehors de la politique, en dehors de la fonction publique, avec l'agriculture, nous pouvons avoir des moyens pour s'occuper de la famille. Voilà, c'est pourquoi moi-même, je suis installé en milieu rural pour dire aux jeunes, voilà, moi, je vis en milieu rural, j'ai quand même une petite voiture, j'ai quand même un peu de solaire chez moi et tout ça. Vous aussi, vous pouvez en avoir. Il suffit seulement de bosser. Donc, nous, pour revenir à votre question, nous, notre rêve, c'est de créer des modèles de réussite de jeunes vivant au milieu rural.
0: Eh bien, écoutez, le message est passé. Merci beaucoup, Ruffin Mourda-Kinanga, d'avoir répondu à nos questions.
2: C'est moi qui vous remercie infiniment, chère madame.
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0: L'actualité en France cette semaine est marquée par l'incendie d'ampleur qui ravage la célèbre forêt de Fontainebleau au sud-est de Paris. 800 pompiers sont mobilisés, vous en avez entendu parler sur l'antenne, épaulés d'avions bombardiers, d'eau pour tenter d'éteindre cet incendie. Baptiste Coulon, vous étiez hier dans la forêt de Fontainebleau pour RFI. Le feu est toujours actif en ce moment, mais il a été fixé hier soir, ça c'était une bonne nouvelle, il a été fixé par les pompiers.
3: Oui, fixé et maîtrisé, c'est en effet la bonne nouvelle parce que cet incendie, il a ravagé plus de 2000 hectares de cette forêt. 2000 hectares, pour bien se figurer, c'est 8% de la superficie totale de cette forêt de Fontainebleau, donc c'est colossal. Forêt emblématique à plus d'un titre, parce que c'est une forêt chargée d'histoire qui a inspiré beaucoup d'écrivains, beaucoup de peintres. Forêt que l'on rattache assez régulièrement à son château, qui a été un lieu de résidence des rois de France, notamment du Moyen-Âge jusqu'au 19e siècle. Mais surtout, cette forêt, c'est le poumon vert de l'Île-de-France. 25 000 hectares, une biodiversité exceptionnelle, plus de 5 000 espèces de végétaux, 6 000 espèces d'animaux, une forêt classée, protégée. Certains arbres, je lisais là avant de venir, certains arbres, certaines parties du domaine n'ont pas été coupées depuis le Moyen-Âge. Donc il y avait des arbres de 600, 700 ans qui étaient là. Donc c'est aussi ce patrimoine-là qui a brûlé dans cet incendie, dont l'origine humaine et criminelle semble faire de moins en moins de doute. Il y a plusieurs personnes en garde à vue, dont un pompier volontaire de 19 ans qui a reconnu avoir mis le feu à la forêt.
0: Alors un tel incendie au nord de la France, c'est quand même exceptionnel.
3: Oui, parce que jusqu'alors, des incendies d'une telle ampleur, on est plutôt habitué à en voir au sud de la France, du côté de Bordeaux, de Marseille, dans les Bouches-du-Rhône, de la région lyonnaise, le Midi, de façon plus générale. Ce que montre finalement cet épisode, c'est peut-être aussi la raison pour laquelle il nous sidère autant, c'est que avec le réchauffement climatique, finalement, plus aucune région de France n'est épargnée par ce type d'incendie d'ampleur. Quand j'étais à Fontainebleau hier, moi, il y a quelque chose qui m'a marqué. J'étais au poste de commandement des pompiers et j'ai vu à un moment donné un groupe de 5 pompiers de Marseille. Il y a des pompiers de Marseille qui sont venus épauler leurs collègues de Seine-et-Marne. Ce qui
0: étonne. Le sud de la France vient aider le nord. D'habitude, c'est l'inverse.
3: C'est le balai inverse qu'on observe d'habitude. C'est plutôt des pompiers du nord de la France ou de la région parisienne qui descendent pour aller épauler leurs collègues du sud. Là, c'est totalement l'inverse. Inédit aussi de voir des Canadair, donc des avions bombardiers d'eau, monter aussi haut en France pour éteindre un incendie, en l'occurrence là, donc en région parisienne. Après, voilà, il faut savoir que ces pompiers, y compris les pompiers du nord, ceux de la France, sont de plus en plus entraînés à ce genre de situation. Ça fait 4-5 ans, on me disait hier, là, le chef de la communication des pompiers de Seine-et-Marne me disait que ça faisait 4-5 ans à peu près que ces pompiers-là étaient formés par leurs collègues du Sud à traiter ce type d'incendie, notamment les méga-feux.
0: Alors, lorsque l'on regarde les images sur les réseaux sociaux, il y en a beaucoup qui sont des vues aériennes. Vous étiez sur place, les pieds sur la terre ferme. Qu'est-ce que vous avez vu en arrivant?
3: Ce qui sidère d'abord, c'est de voir l'incendie avant même d'arriver sur place. C'est-à-dire qu'on le voit à 15-20 km, on voit le panache de fumée quand on est encore sur l'autoroute, en fait. Et donc, ça vous donne tout de suite une idée de l'ampleur du sinistre qui est en cours. Après, il y a l'odeur de brûlé qui vous atteint assez rapidement, qui vous irrite les yeux, qui vous prend à la gorge. Alors, moi, j'ai porté un masque toute la journée, c'était quasiment nécessaire, qui imprègne aussi vos habits, et pendant très longtemps. Et puis, il y a ce brouillard, ça crée un brouillard, alors pas un brouillard d'hiver, mais un brouillard de fumée qui vous enveloppe, qui vous oppresse. Ce qui m'a marqué aussi, moi, c'est en arrivant dans les trois villages qui étaient les trois villages les plus menacés, c'est le silence. Parce que ces villages avaient été tout en partie évacués de leurs habitants. Et c'est, voilà, moi, c'est le silence qui m'a marqué. Le silence aussi quand je suis passé au-dessus de l'autoroute A6, qui est la grande autoroute qui part vers le sud et qui est fermée du fait de cet incendie. Donc c'est une 2x4 voies qui est complètement fermée sur plusieurs dizaines de kilomètres. Donc c'est aussi impressionnant. Et puis à cette atmosphère déjà assez apocalyptique, disons, il y a aussi les dégâts visibles de l'incendie que j'ai pu constater en circulant en voiture. De chaque côté, c'est, 4-5 centimètres de cendres. Et cette couleur blanche, grise, qui a complètement remplacé le vert, le marron de la végétation qu'on devrait voir normalement à cette saison dans la forêt de Fontainebleau.
0: Alors, que vous a raconté les habitants que vous avez rencontrés?
3: Alors, tous nous parlent de la tâche qu'ils ont avec cette forêt. Et d'ailleurs, quand ils nous en parlent, ils convoquent assez spontanément des souvenirs d'enfance. Beaucoup nous ont évoqué cela. Ce qui est revenu aussi beaucoup dans la bouche des habitants que j'ai interrogés hier, c'est le côté... On ne s'imaginait pas que ça arriverait chez nous. On ne s'imaginait pas que les conséquences du changement climatique allaient frapper aussi rapidement à nos portes, clairement. Et puis le côté aussi, c'est sur le long terme, dans les prochains jours, dans les prochaines semaines seulement, qu'on va vraiment se rendre compte des conséquences de cet incendie. Et quand ce sera le cas, il faudra se serrer les coudes. Parce que là, aujourd'hui, il y a une chaîne de solidarité assez forte qui est organisée. Il y a la Croix-Rouge qui est présente pour venir en aide aux sinistrés. Mais dans 2 ou 3 semaines, ce sera sans doute plus le cas. Et c'est là qu'il faudra être fort. C'est ce que me disait une habitante hier, se serrer les coudes, sans doute réorganiser aussi des temps de parole, peut-être entre habitants, pour parler de ce qu'on a vécu. Parce que sans doute, me disait encore cette habitante, qu'il y a des gens qui sont très traumatisés et peut-être plus traumatisés encore que des habitants du sud de la France qui, eux, ont peut-être plus l'habitude, malheureusement, de connaître ce type de sinistre.
0: Alors d'ailleurs, cet incendie intervient très tôt dans l'année, hein, alors que la saison s'annonce, si on peut parler comme ça, la saison d'incendie s'annonce exceptionnelle.
3: Oui, on est le 15 juillet et le 15 juillet, il y a déjà plus de 32 000 hectares de végétation qui ont brûlé sur l'ensemble du territoire en France. C'est déjà plus que ce qui avait brûlé sur l'ensemble de l'année dernière. Donc ça donne déjà une idée du caractère exceptionnel de cette saison des feux qui nous concerne donc cette année. Donc voilà, saison des feux qui n'est pas terminée et qui pourrait malheureusement se poursuivre si les températures restent aussi élevées que celles que nous connaissons aujourd'hui.
0: Merci Baptiste Coulon pour toutes ces précisions. Simon Rosé, je me tourne vers vous. Si on prend du recul, est-ce qu'il y a aussi plus d'incendies à l'échelle de la planète?
4: En fait, en travaillant sur le sujet, je me suis rendu compte que c'est dur de vous répondre. Ça dépend déjà de ce qu'on mesure. Il faut faire le distinguo entre feu de forêt, feu de champ, feu de broussailles. Tous les pays ne mesurent pas de la même façon. Donc en fait, c'est pas si simple que ça. Cependant, on peut utiliser un moyen détourné, c'est de compter combien de carbone est émis dans l'atmosphère à la suite d'incendies. Car on le rappelle, un végétal qui part en fumée, il relâche le dioxyde de carbone, le carbone qu'il stockait, ce qui participe d'ailleurs à amplifier le réchauffement climatique. Et ça, on peut le regarder assez finement et on peut voir assez finement la source avec des satellites. Et ce qu'on voit, c'est que contrairement à ce qu'on pourrait penser, depuis une vingtaine d'années, ça baisse en intensité et ça baisse même plutôt bien, malgré quelques années exceptionnelles en termes d'intensité qui vont sortir du lot, comme 2023-2015. Sans surprise, ça correspond avec les années El Niño également. Mais attention avant de crier à la bonne nouvelle, car ça, c'est une moyenne mondiale, ce qui masque de nombreux phénomènes et ce qui empêche de voir les régions où ça augmente.
0: Alors les régions où ça augmente, j'imagine que c'est Europe, Amérique du Nord et surtout Canada.
4: Oui, c'est ça le Canada. Hein, c'est l'un des pays les plus boisés, si ce n'est le plus boisé au monde, qui affronte depuis 3 ans des saisons de feu d'une intensité et d'une ampleur exceptionnelle. En Europe, c'était principalement sur le pourtour méditerranéen. Baptiste vient d'en parler, mais de plus en plus au nord, comme on le voit avec l'incendie Fontainebleau. Ça brûle en ce moment dans la région de Manchester au Royaume-Uni, en Écosse. Ça brûle également, il y a eu des feux en Finlande l'an dernier. Donc ça, c'est la nouveauté qui est notamment amplifiée par les conséquences du changement climatique. Il y a une grande variabilité d'une année à l'autre en Europe, mais en tendance, ça augmente donc depuis quelques années, après des décennies où ça avait bien baissé. Notamment, il y avait beaucoup d'efforts qui avaient été faits au début des années 90 en termes de prévention, en termes de lutte contre les incendies qui portaient leurs fruits. Et là, ça repart à la hausse depuis quelques années. Et ailleurs dans le monde, l'Amérique du Sud, l'Amazonie, c'est grosso modo stable, mais encore une fois, il y a une grande variabilité annuelle avec une année terrible en 2024, hein, où ça avait été quasiment le double de la superficie brûlée par rapport à la moyenne. Et c'est stable aussi en Asie, en Australie. Pareil, en Australie, il y a eu un énorme incendie l'été noir de 2019-2020.
0: Ça rappelle.
4: Donc, si on met à part ces événements vraiment extrêmes, en moyenne, sur 20-30 ans, c'est plutôt stable. En Arctique également, il y a des grands feux en Sibérie. L'an dernier, au printemps, il y avait eu des énormes feux en Russie, au nord de la Russie, dans la toundra arctique. Mais pareil, encore une fois, en dehors de cette variabilité naturelle, c'est plutôt stable.
0: Donc, soit en haut, soit stable partout, mais pourtant, à l'échelle de la planète, ça diminue, c'est ce que vous nous dites. Il ne reste donc que le seul continent dont vous n'avez pas parlé, l'Afrique.
4: Mais oui, car c'est peu connu, on en parle moins que les feux en Amazonie, mais sur la planète, c'est bien l'Afrique qui brûle le plus. Cathy Clairbeau, elle est directrice de recherche au CNRS et travaille sur le suivi de la composition de l'atmosphère, donc justement pour voir ce carbone relâché grâce aux données d'un satellite européen.
5: Il n'y a pas de jour de l'année où j'ai pas des incendies en Afrique, hein, donc c'est en permanence. C'est toujours un peu bizarre pour nous d'ailleurs, parce que quand il y a des incendies importants quelque part en été, on en parle beaucoup. Par exemple, les feux en Californie ou bien ce qu'il y a eu à Los Angeles il y a pas longtemps, qui détruisent des maisons. Mais en fait, vu du satellite, les feux les plus importants, ce sont de loin les feux qui se produisent en permanence en Afrique et en Amazonie à certaines périodes.
4: L'Afrique à elle seule, c'est 70% des feux de forêt de la planète chaque année. Donc en fait, la moindre variation de superficie brûlée, ça a de grosses conséquences sur cette moyenne mondiale.
0: Et ce sont des feux essentiellement, j'imagine, issus de l'agriculture sur brûlis.
4: Oui. Bah, j'allais y venir, justement.
0: Ah, d'accord.
4: Merci de suivre mon petit conducteur.
0: Donc, puisqu'elle baisse, on peut en déduire que c'est l'Afrique qui tire cette moyenne vers le bas. Il y a donc de moins en moins d'incendies.
4: En Afrique, ouais, bah, c'est comme toujours un peu plus compliqué que ça. Je reviens à ma remarque de tout à l'heure, faire le distinguo sur qu'est-ce qui brûle, de la forêt, de la savane, de la brousse. Par exemple, on observe depuis 20 ans une forte diminution des feux de savane, justement, en Afrique. En revanche, en forêt, notamment sur le bassin du Congo, donc Afrique de l'Ouest, Afrique centrale, sur ce même pas de temps, en 20 ans, bah, ça repart grandement à la hausse. Mais comparé à d'autres régions, et c'est là où j'en viens à votre remarque, Anne-Cécile, hein, ces incendies de forêt en Afrique, ils ont une particularité, c'est qu'ils sont volontaires, ils sont maîtrisés et ils sont sur de petites surfaces.
0: Et c'est donc la culture sur brûlis.
4: Voilà, la pratique traditionnelle. Et si on ne l'a pratiqué que sur des zones qui étaient déjà déboisées en termes de strict de bilan carbone, ce serait neutre. Le problème, c'est qu'on va brûler de plus en plus de forêts pour défricher et ensuite cultiver. Et une forêt disparue, ou du moins grignotée, c'est du puits, c'est du stockage de carbone en moins. Et depuis peu, d'ailleurs, pas seulement à cause de cela, mais notamment en partie à cause de ces incendies, l'Afrique émet plus de dioxyde de carbone qu'elle n'en absorbe. L'Afrique n'est plus un puits carbone à l'échelle mondiale. Et c'est ce qu'on disait tout à l'heure, ça cause plus de sécheresse, ça cause plus de vagues de chaleur partout dans le monde, car ça amplifie le réchauffement climatique. Même si les émissions liées aux feux de forêt, elles sont importantes, mais elles restent quand même très loin de celles liées aux activités humaines, et notamment l'utilisation des énergies fossiles, le gaz, le pétrole et le charbon un peu partout sur la planète.
0: Lucien Musel, je vois que vous écoutez très attentivement Simon. Vous avez souvent travaillé sur l'Amazonie, puisque vous travaillez à la rédaction brésilienne de RFI. Quand on était à la COP avec Jeanne Richard, nous avons eu l'opportunité de survoler cette forêt incroyable. On voyait aussi beaucoup de départs de feu. On parlait de l'agriculture sur brûlis en Afrique, mais c'est encore aussi très pratiqué en Amazonie.
6: Oui, tout à fait, tout à fait. Et aussi, c'est un phénomène qui, encore une fois, cette année, risque de s'empirer beaucoup à cause de El Niño. Là, les craintes sont extrêmement fortes des climatologues, des spécialistes qui abordent ces sujets. C'est qu'avec la sécheresse, si on commence à faire des feux de forêt pour l'agriculture, ça risque de perdre en fait le contrôle et fort probablement l'année prochaine on aura des records de feux en Amazonie cette année encore, malheureusement.
0: Simon.
4: Et puis il faut pas toujours mettre ça un peu dans le grand angle. Une forêt, c'est une génératrice de pluie. Donc la forêt qui disparaît, c'est de la pluie en moins localement. On le voit beaucoup sur l'ancienne Mata Atlantica au Brésil, sur la côte est du Brésil. Et du coup, c'est un phénomène qui s'auto-entretient et c'est pour ça qu'on parle de phénomène de savanisation des fois de forêt une fois qu'un certain seuil est passé.
0: Merci Zoé Moreau d'être venue dans C'est pas du vent.
7: Merci à vous.
0: Les auditeurs peuvent vous lire sur vert.eco et merci aux journalistes de RFI, Baptiste Poulon, Lucien Musel et Simon Rosé.
3: Merci.
0: Et merci à Caroline Fillette pour la préparation, à François Porcheron pour la réalisation de cette émission et à vous, chers auditeurs, pour votre fidélité. Prenez bien soin de vous, des vôtres et du monde. Nous nous retrouvons demain, même planète, même heure et dans une minute, c'est le journal sur RFI.
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